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Bonjour, bienvenue dans cette nouvelle causerie. Depuis septembre 2025, les éditions de la Tribu organisent ces rendez-vous d'une heure d'échange entre une autrice ou un auteur et les lectrices et les lecteurs de leurs revues Nectar, Dardard et Panard. Aujourd'hui, nous avons le plaisir de recevoir Fabrice Dallongeville, auteur de l'article « La démocratie locale face au backlash écologique, le récit de la République écologique et sociale reste à écrire » dans le numéro 13 de Dardard, dont le dossier est consacré à la démocratie locale et participative. Fabrice Dallongeville est maire d'Augé-Saint-Vincent depuis 2004, village de 540 habitants. Réélu sans discontinuer, il a fait de son engagement un laboratoire de renouveau démocratique et de transition écologique. Son action lui a valu d'être distingué en 2021 par les lecteurs du Courrier Picard comme meilleur maire rural de Picardie. Il est accompagné ici de Jean-Yves Pinault, membre du comité éditorial de Dardard. Ils ont initié ensemble les états généraux communaux présentés dans ce numéro 13 de Dardard, qui fait aussi l'objet de la discussion

0: Bonjour, bienvenue dans cette nouvelle causerie de la revue Dardar, avec aujourd'hui comme invité Fabrice Allongeville et Jean-Yves Pinault. Merci à tous les deux d'avoir accepté cette invitation. Donc, il se trouve que c'est suite à la parution du numéro 13 de Dardar que j'ai derrière moi, avec un dossier qui s'intitule « Donner envie de démocratie ». Sans doute y en a-t-il énormément besoin par les temps qui courent, avec surtout une approche sur la démocratie locale, avec un article sur les listes citoyennes et participatives de Guillaume Gourgue et Jessica Sainty, un article sur l'expérience de Ahora Madrid, donc évidemment à Madrid, de démocratie participative qui a été riche d'enseignements, écrit par Héloïse Nez, un dictionnaire utopique, article écrit par Hervé Chéniaud-Dupuis, et puis un article sur la démocratie du fer, écrit par Séverin Muller et Sabine Girard. Sabine Girard qui a aussi fait l'objet de l'entretien long cours qu'on a réalisé sur la question justement de cette démocratie locale et la façon dont les listes citoyennes parviennent au pouvoir, comme ça a été le cas pour Sabine Girard à Saillant et pour Ombline d'Agicourt à Poitiers. Donc, je vais laisser la parole dans un premier temps à Fabrice d'Allongeville, maire d'Augé Saint-Vincent, journaliste, consultant, etc. Je te laisserai te présenter, Fabrice. Fabrice qui a écrit donc cet article « La démocratie locale face au backlash écologique, le récit de la République écologique et sociale reste à écrire ». Et ensuite, donc, tous les deux, vous évoquerez les états généraux communaux dont vous êtes initiateur. La parole est à vous. Merci.
1: Merci Eric. Bonjour à toutes et tous. Merci à Dardar de nous avoir proposé ce temps d'intervention à Jean-Yves et à moi. Je note que c'est le numéro 13, donc je suis pas superstitieux, ça va. Première collaboration avec Dardar. Avant de commencer, parce que je sais que le temps est serré, donc je vais préciser rapidement de où je parle. Effectivement, je suis maire d'un village rural depuis plus de 20 ans maintenant, mais je suis aussi journaliste de formation et de métier, et je suis consultant dans le développement local depuis une quinzaine d'années. Donc en fait, quand j'observe des territoires ou quand j'agis, j'ai plusieurs angles en fait, à la fois comme élu, comme conseil à travers mon boulot de consultant, et puis dans la mise en récit de tout ça, et puis dans l'observation de ce qui se fait ailleurs, comme journaliste. Et dans le cadre de l'article qui vraiment m'a vraiment botté, parce que déjà ça me faisait renouer un peu avec mon boulot, mais aussi à travers le sujet en lui-même, parce que déjà backlash écologique, donc on va tout de suite assez vite convoquer des mots en anglais. Alors déjà ça m'a un peu chafouiné, donc on est bien dans un contre-coup écolo, mais pour qu'il y ait un contre-coup encore, faudrait-il qu'il y ait quelque chose de massif qui a été mis en place. Et donc, si on regarde les comptes politiques écologiques, si on se demande est-ce qu'on a été suffisamment d'ampleur, ben, on peut se dire que finalement, pas vraiment, quoi. Donc, un contre-coup écologique sur quelque chose qui est déjà pas important, ça en dit long sur la problématique qui se pose, quoi. Pour autant, on observe quand même vachement de multitudes d'initiatives locales qui nous montre comment on peut produire un peu différemment, consommer et habiter les lieux, quoi. Donc quand on observe un peu ça, c'est ce que je mets en exergue dès l'entame de ce papier. Si vous n'avez pas eu l'occasion de le lire, c'est un exemple qui est pas très loin de chez moi, qui est à Rosières, dans un petit village où en fait le seul agriculteur bio du territoire se retrouve confronté à une vraie tension, parce que en raison des réformes de la PAC, la filière bio, elle a été plus soutenue comme elle était. Donc pour consolider son modèle économique, il s'est dit, je vais faire de l'énergie, quoi, je vais faire de l'agrivoltaïsme. Et en fait, il s'est retrouvé à gérer une forte opposition de la population locale. Du coup, ça vient percuter un peu ce que moi j'ai pu observer, c'est que les gens globalement ont l'impression de subir pas mal de choses. Ils sont pas forcément dans la situation de décider, de co-décider, même s'il peut y avoir des réunions de concertation en amont. Donc c'est assez difficile sur ce point-là. Il y a un autre élément que je révèle, enfin que j'éclaire un peu plus dans le papier, c'est le il y a un récit médiatique qui est extrêmement structuré dès qu'on aborde des questions écologiques. Je le dirais, et on l'observe assez directement, parce que c'est assez bien documenté maintenant, autour du groupe Bolloré, avec la structuration qui s'organise, hein, entre la chaîne CNews, les relais ensuite radio et Europe 1, en presse écrite avec le JDD, et surtout, faut pas oublier l'édition avec Fayard. Et tout ça construit un gros bruit du vacarme, de la propagande, si on le veut, et qui s'appuie sur trois leviers qui sont extrêmement puissants, la dramatisation, la polarisation et l'identité. Et à chaque fois, vous vous retrouvez quand il y a ces campagnes anti-écolo, par exemple sur les ZFE, hein, les zones à faible émission, ça devient une guerre contre ceux qui roulent en voiture et qui ont des diesels, quoi. Ou les éoliennes, c'est la colonisation du paysage avec des capitaux étrangers. Sur la question de la protection du vivant, hein, c'est le sabotage du travail des agriculteurs, des paysans, etc. Donc, chaque fois, il y a une narration assez puissante qui se met en place. Et ça va, c'est même aussi incarné, je sais pas si vous l'avez suivi, par des formes de héros, hein, des chevaliers, je pense à Alexandre Jardin à travers ce mouvement des gueux, qui oppose les gens, hein, alors nous, ça serait nous, là, nous, dans les territoires ruraux, face aux élites vertes urbaines, quoi. Donc, tout ça pour désigner des ennemis qui sont de l'intérieur, entre les jocos, l'écologiste, l'élu local progressiste, alors je me mets dedans, l'État ou même les agriculteurs bio, quoi. Et en fait, ce qui est assez fou on observe tout ça et qu'on se confronte au réel à travers les cahiers de doléances de 2019, c'est que le corpus des doléances, hein, je vous rappelle, c'est 2 millions de contributions. Et si on y ajoute celle du mouvement des Gilets jaunes, on est plutôt de l'ordre de 4 à 4 millions et demi de contributions. En fait, on dit exactement le contraire, quoi. C'est-à-dire que les gens réclament, ils sont ouverts à la transition écologique, ils réclament plus de transports publics, bon, ça renvoie sur les questions de mobilité, l'isolation des bâtiments, ben, c'est l'énergie derrière, l'interdiction des pesticides dangereux. Et j'ai encore participé à une réunion récemment autour de l'eau. Pour les défenseurs des pesticides, on nourrit la plante ou on soigne la plante. Enfin, c'est quand même détournement sémantique assez emmerdant. La relocalisation alimentaire et puis des énergies renouvelables accessibles. Donc en fait, ce que les gens rejettent, c'est pas l'écologie en tant que telle, c'est l'écologie qui est construite sans eux, quoi. C'est-à-dire celle qui est imposée par le haut. Et les gens se disent, nous, on a quand même quelque chose à dire, quoi. Enfin, on aimerait bien, quoi. On n'est pas écoulé, on n'est pas écouté. Et ce qu'on a pu observer, alors, moi, de mon boulot, de là où je suis, puis à travers un rapport qu'on a réalisé avec Jean-Yves, qui s'appelle Émergence, hein, avec l'association Changer de Cap, bon, les localos, Jean-Yves, c'est qu'il y a des tas d'exemples, locaux où on parle d'écologie populaire, concrète, qui est extrêmement joyeuse. Et c'est pas du tout, ça correspond pas du tout au récit qui est construit. Et c'est là où, et j'embarque les tiers-lieux aussi sur ça. Et nous, on l'observe au plus près, hein, c'est ce que je mets aussi dans le papier, quand on regarde ce qui se passe dans mon village autour du Café Citoyen, qui est un tiers-lieu culturel où la question écologique, elle est importante. Ben, en fait, ça se passe très bien, et y compris avec les agriculteurs, dont on décrit le profil, qui seront pas du tout ouverts à réfléchir sur leur propre métier. Donc c'est vraiment ces espaces où on a besoin d'être en discussion et en réflexion. Et en fait, ce qui manque derrière tout ça, c'est un vrai récit. Le récit, alors je me suis amusé à reprendre ce que la République a formulé il y a quelques années, il y a quelques décennies, voire il y a même plus que quelques décennies, quand on parle des hussards noirs de la République. Et en fait, ce qui manque derrière, c'est un vrai État écologique et sociale qui embarque comme projet politique massif pour la Nouvelle République des hussards et hussardes vertes de la République, quoi. Donc des maires courageux, des agriculteurs agroécologiques, des jeunes engagés, des collectifs citoyens, les tiers-lieux, pour que finalement ils deviennent de formidables relais au plus près des attentes des habitants. Mais comme ça vient pas du haut, parce qu'on est dans l'attente, donc ce qu'on s'est dit à quelques-uns, c'est que il faut peut-être prendre un peu plus les devants et réfléchir de quelle manière tout ça pourrait se faire. Donc les États généraux communaux, et je fais le lien, parce que merci encore à Eric, hein, de nous avoir laissé l'espace dans Dardard pour ça, mais pour moi, les États généraux communaux, c'est à la fois de reprendre ce qui s'est raconté, ce qui s'est dit, ce qui s'est exprimé dans les cahiers de doléances, de les faire vivre et de montrer toute la richesse des propositions des gens et leur intelligence citoyenne, et de traduire ça concrètement, quoi. C'est-à-dire dans la démocratie du fait, en fait. Vraiment d'essayer d'agir au plus près, donc depuis la commune. Et dans l'idée, je laisserai Jean-Yves développer un petit peu plus ce point, l'idée à travers ces États généraux communaux, c'est de refonder la République depuis la commune. C'est-à-dire, puisque ça ne vient pas du haut, on va démarrer par le bas, on est courageux, on est content, on est même enthousiaste, quelques-uns. On n'a pas besoin forcément d'être trop nombreux. Par contre, on a des convictions très fortes. On considère que il faut que les habitantes et les habitants, les citoyennes et les citoyens soient embarqués pour avancer sur ces États généraux communaux. Jean-Yves, je te laisse parler des assemblées citoyennes communales.
2: Merci Fabrice. Moi, j'étais parti à t'écouter. Hein. Tu racontes bien les choses, c'est vachement bien. Merci à Eric, à la tribu et puis à Dardard hein, qui me sont si chers au cœur pour cette causerie à une heure indue. On devrait être tous avec un verre de jaune à la main plutôt que à s'écouter comme ça sur des choses tellement importantes et essentielles. Mais en tout cas, merci beaucoup. Et ouais, tu me passes le ballon, Fabrice, sur la question des États généraux communaux. Mais enfin, moi, je tiens à dire aussi que cette question des États généraux communaux, c'est aussi un moment qui est d'ailleurs certainement à rapprocher de ce qu'on a appelé la révolte des Gilets jaunes. Mais enfin, ça fait 30 ans que je sillonne la France et notamment la France des campagnes où, au bout d'un moment, quand on voit les grandes réussites de l'État-nation, quand on voit les grandes réussites de l'Europe et quand on voit les grandes réussites du système capitaliste et néolibéral qui, d'année en année, nous afflige de tout point de vue, il y a un moment où on s'est dit, on en a peut-être marre en fait d'être les soutiers du capitalisme, quoi. Hein, et donc, depuis 30 ans, ce qu'on peut observer, tu as rappelé notamment dans la dernière recherche-action qui s'appelle Émergence, que des centaines et des centaines en fait d'initiatives, de structures, d'entreprises, de collectivités locales tentent de faire et que ça ne fait pas système. On s'est dit qu'effectivement, il y avait besoin de réveiller la République. Et réveiller la République au niveau de leviers qui sont à nos dispositions, nous, habitants, habitantes, citoyens, citoyennes, que sont d'abord en fait les petits territoires de la Grande République, que sont les communes. D'où cette idée d'États généraux communaux, alors qui ont vocation de produire, de favoriser, de faire émerger partout où il y a des volontés des assemblées citoyennes communales. Ces assemblées citoyennes communales, dans le temps qui est le nôtre aujourd'hui, elles ont vocation à construire, à se parler partout et à forger en fait une vision politique de ce qu'on ne veut plus vivre dans nos communes, de ce qu'on a envie de vivre à l'aune de ces transitions qui sont aujourd'hui complètement essentielles, urgentes et indispensables. Et cette vision politique, il nous semble être plus qu'utile d'offrir des cadres, des conditions pour que le plus grand nombre puisse s'exprimer ensemble pour pouvoir formuler cette vision. C'est vraiment l'objectif de ces assemblées citoyennes communales avec comme objectif de construire un manifeste. Et ce manifeste a vocation à être présenté à la liste ou les listes candidates pour les municipales 2026 qui arrivent au mois de mars, ça va être très bientôt, pour rentrer en fait en négociation et pour voir comment en fait le futur ou les futurs conseils municipaux pourront traduire de manière programmatique cette vision d'envie de faire société de manière différente que vont exprimer ou que exprimeront les habitants et les habitantes, les citoyens et les citoyennes de ce pays. Alors, pour ce faire, on a mis en place un site qui s'appelle lesétatsgénéraux.org et qui, nous semble-t-il, vont aider, accompagner toutes ces bonnes volontés qui voudront mettre en œuvre ces assemblées citoyennes communales. Donc c'est à la fois un guide, c'est à la fois des ressources, c'est à la fois des lieux où on peut se parler, c'est à la fois un blog, et puis c'est à la fois un site qui va mettre en récit en fait nos aventures, nos énergies communes pour arriver donc à ces questions de réveiller la République, là où on vit, là où les personnes vivent en fait, hein, et que ce soit beaucoup moins vertical, beaucoup moins subi. Voilà, on a envie de donner, de rompre cette idée de fatalité. Il n'y a pas de fatalité. On a tellement d'exemples qui montrent qu'il n'y a pas de fatalité à subir en fait les contre-coups des puissants financiers et des puissances capitalistiques mondiales. Il y a un moment où il est nécessaire qu'on se dise des choses, qu'on ait du courage, mais aussi qu'on travaille en toute convivialité, d'où cette idée en fait de prévoir ces assemblées citoyennes communales partout où c'est possible, partout où il y a des volontés, encore une fois, quoi. Voilà pour l'essentiel, c'est un peu dit à la hache, hein, mais on est là pour échanger, pour discuter, à la fois sur le fond et sur la forme, et ça nous fait chaud au cœur, en fait, de vous retrouver.
1: Juste pour ajouter un petit élément, c'est la démarche, c'est une démarche au long cours. On ne s'arrête pas aux élections municipales. Hein. Les élections municipales, c'est un point de rendez-vous qui est extrêmement important. Mais la revendication et la refondation d'une république depuis la commune, ça va pas se décréter en 3 mois, quoi. Donc l'engagement, il est un accompagnement de la Fondation de France qui est important. Donc on est bien dans la durée, on s'inscrit dans la durée. Le rendez-vous va se poursuivre après les élections municipales pour poser la question, pour porter la question communale à la fois aux élections présidentielles en 27, mais il y a aussi les élections départementales et régionales, et enfin les élections européennes en 2020.
2: Oui, et merci Fabrice de rappeler d'ailleurs ce pourquoi on appelle ça les états généraux communaux. Et puis moi j'aimerais rappeler aussi que dans ces temps de mise en concurrence de tout et de marchandisation de tout, en fait notre posture elle est vraiment la suivante, c'est-à-dire d'être dans la complémentarité et d'être dans la coopération avec toutes les démarches qui mettent au cœur cette question de démocratie du faire, de démocratie locale et de démocratie active. Voilà. Et donc on a et on va continuer à constituer ou faire partie de coalitions qui s'engagent. Tu en as cité quelques-uns ou quelques-unes, Eric, dans l'entame de cette causerie. On va bien sûr continuer à forger ces coalitions ou cette coalition.
0: Lorenzo a demandé la parole, c'est à vous.
3: Non, mais je vous salue. C'est pas moi, c'est Jean-Yves qui a levé la main, hein, c'est pas moi.
0: D'accord.
3: Merci en tout cas de me donner cette occasion de vous dire bonjour.
2: On va peut-être aussi, hein, ce que je vois qu'il y a, on va mettre en œuvre au niveau des États généraux communaux des lieux pilotes qui vont permettre, en fait, qui auront un double avantage, hein. Le premier avantage, c'est de se lancer dans cette aventure des assemblées citoyennes communales et bien sûr de pouvoir tester les outils, pouvoir répondre à des éléments très concrets quand on veut mobiliser et aller chercher la parole du plus grand nombre dans les communes. Et ça va nous permettre aussi de pouvoir raconter ces histoires et de donner envie aux autres collectifs communes de se lancer. On va prendre appui aussi avec ce que tu rappelais, Fabrice, tout à l'heure, qui nous semble être des éléments, des infrastructures civiques nouvelles, importantes aujourd'hui dans notre paysage, que sont les tiers-lieux ou en tout cas les lieux intermédiaires, tout ce qu'on appelle aujourd'hui peut-être un peu trop de manière générique les tiers-lieux, mais qui sont pour nous en fait des forces extraordinaires de transformation sociale et écologique plus juste dans tout, dans tous nos territoires.
0: Des prises de parole, des témoignages, des questions.
2: Joël, le micro est fermé, Joël.
4: Excusez-moi, je suis sur ma tablette et elle a une réactivité assez. On est dans le slow. Bon, bonjour à tous et merci pour ces échanges. Donc, Joël, moi, je suis conseillère départementale sur le Haut-Canton, sur le canton de la Haute-Vallée de l'Aude. Et je suis présidente d'une SIC, coopérative de transition écologique, qui travaille à mettre en place un revenu de transition écologique couplé à une démarche de territoire zéro chômeur de longue durée. Et ce que je voudrais amener comme question, c'est, j'ai bien compris le souci de coopération, mais de préciser la coopération entre rural extrême et métropole, parce qu'il y a des complémentarités à aller chercher. Et je me rends compte que nos territoires sont en train de crever de l'isolement, ce qui permet aux attitudes de repli de prendre une dimension absolument dramatique. Et quand on a l'impression de ramer à contre-courant, et quand on crée des situations de rencontre, moi en tant qu'élue, tous les mois je vais dans une commune différente avec mon binôme, on a très peu de participation citoyenne. Et par contre, beaucoup d'attaques sur les réseaux sociaux. Et pour remonter cette difficulté-là, il y a un sacré travail. Et il me semble que la solidarité interterritoriale avec des structures de formes très différentes est absolument indispensable. On le travaille déjà entre les différentes coopératives de transition écologique au niveau national, mais je pense que dans les régions, il faut pouvoir le travailler. Le fin fond de la vallée de l'Aude est extrêmement important, aussi bien pour Narbonne que pour Toulouse, pour Montpellier ou pour Perpignan. Voilà.
1: Bah, moi, je veux bien partager. Bah, déjà, merci de participer à ce moment-là. D'ailleurs, l'Aude, j'en profite pour dire qu'il y a une démarche exemplaire hein, sur la gestion des cahiers de doléances.
4: Oui.
1: En lien avec le CESE et le département,
4: oui.
1: Auquel j'ai été étroitement associé. Donc, franchement, merci pour ça, ce qui a été fait et utilisé après. C'est extrêmement important pour, je le disais tout à l'heure, hein, il y a une énorme, gigantesque, faramineuse bataille du récit. Et on dispose d'outils quand même, des médias locaux, les radios. Il y a une capacité de faire, mais en fait, il y a un énorme problème de concertation, d'alignement, d'être en capacité aussi de porter un message que les gens puissent l'entendre et le comprendre. Donc, le moment des doléances a été ce moment-là. C'est pour ça que l'engagement pris je ne dis pas que tout va se régler parce qu'on va rendre public et accessible par le plus grand nombre des cahiers de doléances. Mais ça peut participer quand même à détricoter ce que le grand récit qu'on raconte et qui se fonde sur la peur et puis après qui est embarqué sur les réseaux sociaux, que les réseaux sociaux sont aussi des formidables espaces de manipulation, donc de l'opinion hein, et certain nombre d'exemples ont été montrés hein, sur l'agissement via des robots, etc. Enfin, je ne vais pas développer ça. Et sur la relation entre les espaces denses et non denses, c'est-à-dire les espaces métropolitains et les espaces ruraux, c'est une vraie réflexion qu'on peut porter dans les états généraux communaux. Que la démarche qu'on a enclenchée, nous on s'est dit, on va déjà essayer de parler de ça aux communes de moins de 10 000 habitants. Déjà, c'est 30 000 communes en France. Avant d'aller au-dessus, mais en fait, on se rend compte qu'on est contacté par des villes beaucoup plus importantes. Je pense à Besançon, il y a Nantes aussi, avec les états généraux de Nantes, les états généraux communaux, ils ont rajouté la dimension communale avec qui on est en contact. Donc, on sent qu'il y a sur différents exemples. Je pense à Paris aussi, parce qu'il y a des collectifs d'oléances qui ont travaillé avec Paris Collectif pour réfléchir sur vraiment ce qu'aspirent les Parisiennes et les Parisiens. Et ce que vous mentionnez, c'est aussi vrai, moi qui habite en proximité de la région parisienne, on est à 50 kilomètres, on a des interrelations avec la capitale, avec l'Île-de-France, qui sont liées à la mobilité. Mais quand on voit l'alimentation, est-ce qu'on peut découvrir, et moi ça me questionne, hein, y a des quartiers dans Paris où on peut découvrir des filières bio. Il y a du meilleur pain que celui qu'on peut trouver dans notre secteur, quoi. Donc, ça vient aussi interroger qu'est-ce que des territoires situés, ruraux situés à une quarantaine, 50, 60 km d'un pôle métropolitain sont en capacité aussi de se transformer. Nous, on n'est plus en maraîchage parce qu'on est en agro-industrie dans le sud de l'Oise. Donc ça questionne. Et je crois qu'il y a des représentants de la MRF. Enfin, j'en suis un, mais j'ai pas participé à la réunion. Donc s'il y en a un, on va peut-être en parler. Mais il y a eu une conférence importante entre Évreux, par exemple, et dans l'Eure. Donc et une, je crois que c'est dans l'Eure, et une commune, la présidente de l'association locale des maires ruraux pour réfléchir sur l'échange et la discussion ville-campagne. Mais ce que va dire, je lui tends la main à Jean-Yves, parce que lui, il a travaillé dans un collectif ville-campagne, et malheureusement, je crois que la fin n'a pas été des plus heureuses. Donc, après, c'est peut-être pas lié à ça, mais il y a un vrai questionnement, et ça, il faut déconstruire l'opposition entre ville et campagne, mais en même temps, il faut rappeler que les grandes orientations qui ont été prises depuis des dizaines et des dizaines d'années, c'est de renforcer le fait métropolitain. Et ça, vous en mesurez, et moi j'en mesure aussi toutes les conséquences aujourd'hui.
2: Ouais, rapidement, hein, mais c'est bien, merci, hein, Joël, parce que ça permet de faire des zooms extrêmement importants. Alors, le premier, moi qui à chaque fois me hérisse un peu, parce que je l'entends depuis tellement longtemps, je l'entends depuis les lois de fer, si vous voulez, j'ai l'air jeune comme ça, mais je ne le suis pas, hein. C'est la question du local bocal. Voilà. Ah bah oui, mais au niveau communal, on ne pourra rien faire, etc., etc. Quand on voit les grands succès du niveau international, national, etc., on se dit qu'on a peut-être quelque chose à faire au niveau du local, quoi. Voilà, le local ne nous condamne pas au bocal. Voilà, clin d'œil à Édouard Glissant, le monde, c'est un local plus un local plus un local plus un local, quoi. Relié. Et c'est ce que vous dites, il y a des enjeux très très forts aujourd'hui à reconstituer des liens qui était entre territoires denses, entre territoires peu denses, pour bah, rétablir en fait les circulations, y compris des écosystèmes. Voilà. Et donc, on voit bien que la question du localisme, elle est traitée pour continuer à ce qu'une forme de verticalité, de centralité, de centralisme perdure. Et cette centralité, ce centralisme et cette question de verticalité a la tendance à produire de l'isolement, en fait, hein, et du guichet, et du guichet. Or, on voit bien qu'aujourd'hui, il y a une urgence à retravailler en fait les territoires comme des êtres, comme un métabolisme, si vous
4: Oui,
2: voulez,
4: les
2: qui
4: organismes.
2: absolument des organismes. Et donc, on plaide, entre autres, évidemment, par quelque chose qui est encore un peu fumeux, mais qui est tellement, tellement essentiel dans les conditions d'habitabilité de nos territoires, de ce qu'on appelle les biorégions, qu'on va y aller. Voilà, on a plein d'exemples aujourd'hui en tête où des territoires aujourd'hui sont en train de refuser des permis de construire parce que les ressources manquent, parce que voilà, et donc la nécessité en fait de se relier les uns les unes et les autres. Et pour nous, on a mis en place des expérimentations qui visent à améliorer ces relations, y compris dans cette idée de tiers-lieu ville-campagne, où on remettrait non pas les DGS, non pas les élus en contact, c'est bien, mais c'est pas suffisant, mais les actrices, les acteurs, les structures, les entreprises pour fabriquer du circuit court, pour fabriquer des éléments qui nous permettent à la fois une souveraineté et à la fois en fait, d'avoir des systèmes qui sont des systèmes tenables sans être obligé d'atteindre ce que vous ne dites pas, mais ce qui est pour moi en filigrane, les masses critiques, si vous voulez. Et donc, pour moi, les collectivités telles départements et régions devraient être des intermédiateurs, des intercesseurs entre ville et campagne, entre communes, etc. Tout ça pour revenir sur le fait que dans les états généraux communaux, dans les manifestes communaux, il y a bien sûr une partie très importante de réflexion et de mise en lien précieux ces visions d'interterritorialité et de coopération entre communes, entre territoires, pour évidemment répondre à des questions de mobilité, d'alimentation, d'agriculture, bref, remettre de l'horizontalité là où aujourd'hui on crève de centralité et de verticalité.
4: Bien d'accord.
1: Peut-être rajouter un point sur dans le et c'est et une nouvelle fois les choses sont déjà dites hein, dans le des trois grandes valeurs du corpus des doléances, c'est la proximité, la solidarité et la citoyenneté. La solidarité, c'est pas juste c'est pas le bocal, c'est pas l'entre-soi. Être solidaire, c'est aussi c'est les liens. Je vais pas reformuler ce que vient de dire Jean-Yves, mais il y a une c'est plutôt le détournement du regard en fait. C'est-à-dire qu'il y a, et c'est ça le ce qu'il faut réussir. Alors ça va prendre du temps, mais que c'est un vrai regard. Ça c'est un combat fort de la MRF par exemple, mais un regard qui change depuis des formes de centralité métropolitaine vis-à-vis des territoires qui se mettent de plus en plus, qui sont en distance. Et c'est ça qu'il faut réussir à les questionner, et retravailler. Et on est convaincu qu'à en repartant du terrain, en repartant du bas, de réfléchir de quels sont les

0: réalité ne nous voit comme des espaces d'extraction et d'exploitation de la valeur. Et c'est ce qu'on a durement, nous, enfin, personnellement, j'en gâche personne d'autre ici, mais en tout cas, moi, je l'ai ressenti comme ça, quand il y a eu la loi d'accélération des énergies renouvelables, où l'État nous a vu, nous, les territoires ruraux, comme les nouveaux espaces extractifs. Et ça, on n'en veut pas, quoi. Alors, parce que ce qu'on a compris, c'est que l'État ne regardait pas de quelle manière on allait pouvoir construire de l'autonomie énergétique locale, mais comment l'exploitation de l'énergie des espaces ruraux allait contribuer à une forme d'indépendance nationale vis-à-vis de ce qui s'est passé à l'est du continent européen. Donc, c'est là où l'enjeu des États généraux communaux, c'est de reposer simplement au plus près des habitantes et des habitants la question de l'autonomie locale. C'est pour ça qu'on a lancé les États généraux communaux le 15 octobre dernier, parce qu'on fêtait ce jour-là le 40e anniversaire de la Charte européenne de l'autonomie locale. Un texte fondateur vraiment très important dans la construction européenne, mais qu'on a complètement oublié, et qui replace la commune au cœur de la construction politique européenne. Donc on n'invente pas grand-chose finalement, on se dit, attention, il y a des choses qui existent, mais utilisons-les quand même. Parce que sinon, on voit là où ça nous a amené, notamment pour notre pays, quoi.
1: Après, si je peux me permettre, Joël, merci hein, pour cette intervention très riche, parce que il y a un élément qui est un frein, et tu l'as évoqué, qui est cette question de aujourd'hui redonner du goût, c'est le titre d'ailleurs du Dardard numéro 13, hein, redonner envie de démocratie, mais redonner en fait du goût à faire politique et surtout à s'acculturer à cette question du développement local. C'est-à-dire que on arrive à être complètement épuisé en tant qu'habitant et habitante d'une commune quand on entend que de toute façon on n'y pourra rien, qu'il y a une sorte de fatalité quoi hein, qui s'impose à nous et aujourd'hui nos institutions ne nous amènent pas à avoir une confiance terrible dans nos engagements et dans la capacité à ce que ces engagements produisent du réel, produisent du concret. C'est ça en fait qui est au cœur de nos soucis, et c'est ça aussi qu'on veut redonner comme possibilité avec ces états généraux communaux. C'est de dire qu'en fait, il y a ceux qui nous endorment et qui nous font finalement devenir être les soutiers hein, de ce système dans lequel plus personne ne se reconnaît, sauf ceux qui en croquent, si vous voulez, voilà, ceux qui en profitent. Et de dire que en fait, on est dans un contre-argument là qui est fallacieux, qui est pernicieux, qui est celui de dire, regardez, à chaque fois que on veut faire de la mobilisation, c'est extrêmement difficile, les gens s'en foutent en fait, on n'a personne, etc., etc. Mais c'est au bout d'un moment, si vous voulez, quand on ne donne plus du corps, quand on n'incarne plus, quand on ne respecte plus en fait ce qui se décide, ou quand on ne fait pas la place à une démocratie directe et une démocratie d'engagement, bah oui, au bout d'un moment, il y a cette question d'acculturation. Et je pense qu'il y a le fond et la forme. Sur la question de la démocratie, elle est partout, la démocratie. Elle n'est pas que dans les urnes et tous les 6 ans ou à chaque échéance. C'est tous les jours. Elle est dans les entreprises, elle est dans les associations, elle est dans les collectivités locales, mais elle est aussi dans notre manière d'organiser notre vie sur le territoire. Et on a en face, tu l'as dit Fabrice, mais je le répète, on a une double, à mon avis, on a une double bataille culturelle. Alors, bataille culturelle, c'est un peu à la mode. Hein, on est dans des discours très martiaux en ce moment. Hein, on se demande pourquoi. Mais bon, il y a une vraie bataille culturelle. La première, c'est cette question du double soin. C'est-à-dire qu'aujourd'hui, on sait très bien que les humains hors sol, ce n'est pas possible. Voilà, le technofascisme nous guette, hein, et que la civilisation hors sol, elle est complètement, enfin, elle est déconnectée des réalités, des souffrances des uns, des unes et du plus grand nombre sur cette planète. La bataille culturelle, c'est cette idéologie qui nous fait croire que, voilà, le bonheur, c'est d'en avoir plein les armoires. Je pourrais chanter d'ailleurs cette chanson, non, Eric, tu. Oh là, la vie en rose. Bon, bref, ça, c'est le premier, et qui est pas rien. Hein, ça a sédimenté dans nos têtes d'Européens,

0: d'occidentaux. Bon, mais il faut qu'on l'engage, il faut qu'on ait le courage de l'engager. Et même si malheureusement les éléments nous montrent que on va y arriver, parce que quand on se prend des tsunamis, quand on se prend des glissements de terrain, quand on se prend des sécheresses, quand on se prend des inondations partout dans le monde, bah
1: Et
0: évidemment que
1: d'incendie.
0: ça commence, voilà, ça commence à faire réfléchir quoi. Et la deuxième bataille culturelle, c'est cette question d'émancipation quoi, l'air de rien, c'est cette question de liberté, c'est cette question d'équité entre les uns, les unes et les autres, entre les humains, avec cette nécessité de pouvoir se dire que on est auteur. On est responsable, on est auteur, comme le dit Renucci, de nos vies, ensemble, de manière collective, et que cette question-là, elle est pas dénuée de ce qu'on appelle aujourd'hui la démocratie et de la capacité en fait de s'organiser ensemble en ayant le souci du fragile. Et on revient à ce que disait Fabrice, c'est-à-dire qu'aujourd'hui, nous, on se mobilise aussi dans les États généraux communaux et ailleurs sur cette notion de double soin. Le soin, l'organisation en fait d'une société à ce qu'elle porte soin des humains envers les humains et s'y intéresser, et le double soin, le soin des humains dans les écosystèmes qui font vivre les humains et qui sont évidemment les conditions essentielles de l'habitabilité à la fois de notre planète et de nos petits territoires. Voilà.
1: Merci. D'autres interventions?
0: Tu vois qu'il y a Alban qui est présente et Alban Rousseau qui est présente. Alors Alban, elle est là, à mon avis, à plus d'un titre. Hein. D'abord parce que c'est une citoyenne. Ensuite parce que elle est engagée et notamment avec des collègues sur cette question de la démocratie locale. Et puis ensuite parce que tu viens nous donner un coup de main pour être dans cet accompagnement à bonne distance. De communes, de groupes de citoyens ou voire d'élus sortants qui aimeraient réaliser ces manifestes. Et toi, tu es du côté des Hautes-Alpes. Et simplement pour rajouter aussi peut-être un point important, il faut qu'on réinsiste là-dessus, Fabrice, si tu es d'accord, c'est qu'on a conçu en fait ces états généraux communaux, le guide, les outils, les ressources, pour que chaque effectivement assemblée citoyenne communale soit autonome. Néanmoins, on a prévu un petit accompagnement particulier sur ce que j'évoquais tout à l'heure, les lieux pilotes pour démarrer cette affaire, quoi.
1: Merci Jean-Yves. Du coup, je prends un petit. Je chope, je voulais pas préempter la parole, mais je trouve ça assez génial de pouvoir causer un peu ensemble et que ça donne du baume au cœur parce que c'est vrai que c'est pas toujours évident et pour être en lien avec pas mal de petits villages dans les Hautes-Alpes et d'autres communes et des gens qui essayent de s'engager en fait d'une manière ou d'une autre dans leur commune. J'étais en lien là pas plus tard qu'hier avec une liste citoyenne qui se monte en Île-de-France. Et pour dire l'importance effectivement de ce que vous avez reprécisé, à savoir voir aussi le temps long, donc il y a les municipales et puis il y a après. En fait, cette liste citoyenne, plus ça va, plus elle se dit bon, il y a peu de chances qu'on soit élu. Mais c'est pas grave en fait. Il faut absolument qu'on fasse ce boulot d'aller travailler. Donc eux, ils bossent sur leur programme de manière participative et de manière plus ou moins participative parce que bah il y a des très fervents et puis il y en a qui disent ah là là mais quel temps passer à solliciter la population et puis la population vient pas toujours et puis ils étaient que 65 alors qu'ils se disaient qu'ils seraient peut-être une centaine et puis etc etc il y a plein d'occasions hein, de dire que effectivement c'est du temps c'est beaucoup de temps à passer et ceci dit eux ce qu'ils se disent aussi c'est que à travers ces échanges bah, déjà ça leur permet de d'ajuster aussi plein de choses auxquelles ils ont travaillé déjà en sollicitant la population, etc. Mais aussi dans leur négo avec les partis. Là, pour le coup, je parle d'une liste citoyenne, donc c'est un petit peu différent. Hein. Et qui inclut un collectif d'habitants. Mais eux, dans leur négo avec les partis, et je trouve ça intéressant aussi, ils viennent apporter de la parole citoyenne pour dire, mais regardez, cette mesure-là, en fait, elle fait vraiment polémique ou ce genre de choses. Alors que dans les négos avec les partis, quand on monte une liste citoyenne, il y a des fois où on est un peu obligé d'aller accepter telle ou telle mesure. Je trouvais ça intéressant. Et puis cette histoire de long terme, de se dire, ben en fait, même si on n'est pas élu, en fait, on est un collectif citoyen de base. On est d'abord un collectif citoyen. Et donc là, on va tout faire pour porter ça jusqu'au municipal. Mais derrière, et si on n'est pas élu, et s'il y en a quelques-uns qui font partie de l'opposition, etc., eh bien, ça va être super utile. Finalement, d'être lié à ce réseau qui est plus large et qui voit plus loin. Et ça, je trouve que c'est, enfin voilà, c'est des choses que les gens trouvent tout seuls quand on parle justement des états généraux communaux et de à la fois de cette largeur de territoire, enfin des communes, mais au niveau national, de mettre en lien aussi ces initiatives communales, et puis aussi, voilà, dans le temps, en voyant plus loin, après l'élection, ben, même si c'est pas ce qu'on souhaite qui est arrivé, je dis on, je me mets à la place de n'importe qui, eh bien, il y a quand même des choses à faire.
2: Ouais, je veux bien réagir et prolonger un peu cette idée du rapport au temps en fait, hein, parce que pour moi c'est une question centrale. Il faut qu'on réussisse quand même à résister face à l'hypertemps. Hein, c'est Pascal Chabot qui parle de ça, c'est un philosophe belge. Hein, on est rentré dans l'ultra microseconde dans tous les échanges financiers, mais nous tout ça nous impacte. Hein, donc il faut quand même comprendre conscience que il n'y a pas que les élections dans la vie. Alors c'est un élu qui vous dit ça, c'est quand même compliqué à gérer. Mais c'est extrêmement important d'avoir une vision plus longue, quoi. Sinon, face à ce qui est en train de nous arriver, ce qui a déjà démarré, hein, ce qui est vraiment déjà, on est en train de le porter, on le ressent même physiquement. Hein, il y a une super texte des doléances qui est « Nous sommes le sol sur lequel vous marchez. Vous êtes de plus en plus nombreux et lourds, de plus en plus lourds. » Mais si vous vous effondrez, c'est vous qui tomberez, pas nous, parce que nous sommes le sol sur lequel vous marchez. Donc en fait, on a une chape sur nous, quoi. Donc il faut réussir à s'en défaire, et ça, on peut le faire que dans la durée. Ce qui est extrêmement, du coup, important à essayer de convoquer et d'embarquer, c'est l'esprit de résistance, un esprit de résistance à ce qui arrive, mais aussi d'espérance et d'atterrissage. Et ça, c'est vraiment important de continuer d'expliquer à nos concitoyennes et concitoyens, en tout cas moi je le vois là où je suis, hein, de bien leur montrer que l'histoire n'est jamais finie. Elle n'est jamais finie pour aller vers de belles choses, mais elle n'est jamais finie non plus pour aller vers de moins belles choses, voire de très, très, très mauvaises choses. Et on en est là, hein, c'est face au double soin qui était évoqué, on est face à ça, on a une double dimension réactionnaire, à la fois technologique, donc ça c'est la puissance des algorithmes, hein, et on a une autre dimension qui est celle politique, c'est-à-dire du contrôle. Et ça opère aujourd'hui. Donc le fameux triptyque républicain que moi je mentionne de temps en temps, qui a fondé la République et qui était incarné par la dualité entre le curé et l'institut, et le troisième qui était le maire. Aujourd'hui, c'est la terre, hein, qui est en enjeu, parce qu'on parle de tout ça, mais on est dans un environnement naturel avec plusieurs extinctions. Donc on est vraiment dans une violence faite à la terre et à la nature extrêmement forte. Donc le citoyen qui est là encore et qui doit gérer l'algorithme. Et ça, il faut qu'on l'intègre, en fait. Quand tout à l'heure Joël parlait de cette relation et des réseaux sociaux, cette nouvelle approche des réseaux sociaux, et notamment et autour, en tout ce qui est lié aux chiffres et à l'algorithme, nous bouleverse aussi, quoi. Donc, les États généraux communaux, ça vise aussi. Alors, ça fait beaucoup de choses qu'on rajoute à chaque fois qu'on parle. Donc, au bout d'un moment, la besace, ça va être un peu lourde, hein, on va se casser la gueule, mais bon, on aura essayé du moins. Mais le cadre est tellement gigantesque qu'il faut aussi qu'on fasse ça dans la joie et la bonne humeur. Donc la dimension culturelle, et je termine sur ça, la dimension culturelle, elle est extrêmement forte. Donc je vous donne déjà rendez-vous, et notez sur vos tablettes les 13 et 14 juin 2026 pour le second Festival national des doléances, qui sera organisé dans cette célèbre commune de l'ancienne région Picardie, au Gé Saint-Vincent. Et donc ça a un rendez-vous un peu plus lointain pour profiter de la tournée générale que Lorenzo va nous offrir.
0: Ouais, peut-être Lorenzo.
3: J'enlève la vidéo parce que je voudrais m'assurer que vous m'entendez bien.
0: Oui.
3: On t'entend. Je voudrais rebondir, Jean-Yves, sur ta proposition. Vous m'entendez toujours ?
0: Oui.
3: Quand tu as entamé le refrain d'Alain Souchon,
0: oui.
3: C'est qu'il fait tourner en France et il a commencé là où il va commencer tout prochainement, jusqu'en janvier ou je ne sais pas quoi. Il passe par Limoges, il ne passe pas très loin de chez toi non plus, aussi Fabrice, puisqu'il sera à Blanc-Mesnil. Et je me dis que ce serait peut-être l'occasion d'essayer de le contacter pour voir simplement quelle est sa sensibilité, ou en tout cas lui, autour de cette chanson qui nous est chère et que tu fredonnais, voir simplement si on peut mettre l'accent sur ou parler des états communaux, des états généraux communaux. Voilà ce qui me venait à l'esprit. J'ai parlé.
0: Ouais, c'est une très bonne idée. J'avais pensé contacter aussi Elvis Presley, mais j'ai pas son contact. Si, mais non, mais c'est un type super chouette. Et effectivement, je vous recommande ses dernières interviews. Là, c'est alors juste deux mots là pour rebondir sur ce qu'a dit de façon, me semble-t-il, très importante et assez essentielle Alban. C'est que au niveau des états généraux communaux, ce que tu disais, c'est qu'effectivement on distingue bien, nous, le temps de la vision politique où on va reparler ensemble, habitants, habitantes, le plus grand nombre, même ceux qui n'ont pas le droit de vote, les mômes, les ados, les étrangers, sur comment, en fait, de manière commune, on est et on vit dans notre collectivité locale. Ça, c'est le premier point. Le manifeste, c'est ça, hein. Et quoi qu'il arrive, ce manifeste, c'est pas une vision programmatique du conseil municipal. Mais ça donnera évidemment envie au conseil municipal de pouvoir, en fait, inventer un travail au long cours, au quotidien quasiment, pourquoi pas, avec la société civile, avec les énergies locales, pour être dans... Et c'est le dernier point que j'aimerais rappeler, ce que on propose, nous, au niveau des états généraux communaux, dans ce manifeste, c'est en fait de se repérer par une boussole. Voilà, la boussole des états généraux communaux, c'est quatre points cardinaux qui sont une réflexion, des discussions à avoir pour que on puisse aller vers une commune plus juste, une commune plus solidaire, une commune plus écologique et une commune plus démocratique. Et les états généraux communaux, évidemment, en récoltant, en rassemblant toutes ces énergies et toutes ces descriptions et ces volontés, permettront d'aller vers une République plus juste, plus solidaire, plus écologique et plus démocratique. Voilà, et ça permet de pas trop être intellectualisé, si vous voulez, sur des éléments très concrets, qui sont en fait les préoccupations qu'ont rappelé les doléances et qu'ont rappelé les cahiers citoyens.
4: Merci. Il reste une petite dizaine de minutes. Qui veut prendre la parole ?
5: Je veux bien m'exprimer. Bonjour. Martial. C'est très intéressant tout ce que vous échangez. Je vais vous donner un petit exemple par rapport à une situation que je vis à peu près d'un an. Au sujet d'un projet d'implantation d'usine d'iméthanol dans l'Aisne. Donc, il y a un ensemble de concertations mises en place par la CNDP qui a débuté en octobre l'année dernière, où en fait se sont inscrits des habitants et des habitantes comme moi à répondre, à commenter, à exprimer leur point de vue sur ce sujet-là. Et l'écueil que j'en vois, c'est que en fait, il y a une volonté citoyenne d'échanger avec les élus, aussi avec des promoteurs potentiellement de projets, là, en l'occurrence projets industriels. Et en fait, on se retrouve dans une situation où finalement l'habitant est mis de côté. Et là, il y a eu une succession de situations sur l'année 2025 qui sont assez catastrophiques. Et ce que ça crée, en fait, ça crée beaucoup de désengagement. Et là, par rapport à tout ce que j'entends et par rapport à tout ce que je partage, évidemment, sur les enjeux de maintien au final, tout simplement de la démocratie, ça pose question parce que ces concertations à l'échelle nationale sur des gros enjeux d'aménagement territoriaux essoufflent aussi des personnes qui peuvent potentiellement être à l'initiative de d'un mouvement aussi citoyen local. Et donc sur le territoire sur lequel je réside, en fait, il y a un attentisme de la part aussi des élus, qu'ils soient maires ou adjoints, qui fait qu'il n'y a même pas d'appui local. Et on se retrouve un peu dans une déshérence au point que, par exemple, même pour aborder ce sujet-là, certains maires font barrage pour ne pas mettre à disposition des salles pour simplement organiser une réunion publique. Vous voyez un petit peu l'état de délitement. Donc, ma question, c'est comment on peut faire, en fait, pour, si vous avez des exemples, pour pouvoir permettre d'effectuer des leviers quand on atteint cette phase assez critique, comme on l'a un peu là, localement, pour instaurer les échanges. Parce qu'en fait, le problème, c'est la possibilité de permettre les échanges locaux, puisque les gens, les habitants, n'ont plus l'envie, et même se réunir et se montrer, c'est déjà un acte perçu comme un acte extrêmement fort.
0: Fabrice, en tant qu'élu local, tu réponds ou...
2: Ouais. Ce que vous décrivez, moi je le constate aussi. Parce que l'Aisne, c'est pas très loin de chez moi, hein, c'est le département d'à côté, hein, c'est l'un des trois départements de la région Picardie, enfin l'ex-région Picardie. Nous, on traverse ça aussi sur des sujets d'aménagement, d'installation de méthaniseurs, des gros méthaniseurs industriels, où la question de la prise de parole des habitants, elle est compliquée à faire remonter, même quand on est élu. Je vois aussi sur des choix d'orientation économique. Hein, nous, on a beaucoup de plateformes logistiques qui sont mises en place. Du coup, la conséquence directe de ça, c'est le trafic camion, trafic poids lourd, et des poids lourds qui empruntent n'importe quel type de route, y compris les routes départementales. Donc, vous avez des collectifs citoyens qui émergent, hein, et qui peinent à voir, à constater leur prise de parole entendue. Donc ça, c'est là. Donc, là, il faut continuer, quoi. Le problème, c'est...
0: Mais moi, j'ai une autre idée, hein, Fabrice. Hein.
2: Attends. Et moi, le deuxième truc, si un élu vous interdit une salle, faut pas arrêter de se voir, il faut se voir chez soi. Parce qu'il y a ça. Et après, la dernière chose, c'est, faut aller aux élections, quoi. C'est-à-dire que à partir du moment où vous gagnez des élections locales, gagnez une élection municipale, l'institution communale, elle existe. Et en fait, elle peut servir aussi de relais à des prises de position qui sont prises précédemment par des citoyens et citoyennes. Donc, faut pas sous-estimer ça. Après, c'est compliqué. Vous allez me dire, mais c'est compliqué d'aller aux élections vu le contexte. Et ça,
5: c'est un peu général. Effectivement, là encore, je vous rejoins totalement. C'est même constituer une liste, puisque là, la stupéfaction, c'est aussi de voir un peu, je suis un peu crue, mais une population aussi inerte. Mais les élus sont représentatifs finalement de la population locale qui est effectivement sur notre territoire très, très, très, très résignée. Et aller aux élections, c'est effectivement un sujet, mais pouvoir constituer une liste, c'en est aussi un. Hein.
2: Et vous êtes dans une commune de combien d'habitants?
5: Ribemont, à peu près presque 2000. Et le sujet concerne tout le territoire intercommunal, si ce n'est au-delà.
4: Merci. Le mot de la fin, peut-être. Jean-Yves, tu voulais réagir?
0: Je voulais réagir, Ça illustre, Émilie, ça illustre franchement ce qu'on n'a pas encore fait et pas suffisamment, c'est de déployer en fait, y compris de manière financière, tous ces fantasmes autour de l'industrialisation et de la manière industrielle de traiter le monde. Au bout du compte, je suis pas sûr que en fait ce territoire ne soit pas ce que décrivait Fabrice, votre territoire, en fait un territoire qui va être au service de puissances financières qui vont récupérer le pognon de la production. Bon, voilà. Et ça, en fait, on manque d'éducation à la fois au niveau d'abord des citoyens et citoyennes que nous sommes, d'où l'éducation populaire, d'où les nuits de la démocratie et notamment celle que l'on a mis en œuvre avec les localos et l'IR autour de qu'est-ce que c'est que l'économie, etc. Et d'où des formations. Je fais un clin d'œil appuyé à Cédric auprès des élus. Qu'est-ce que c'est que l'économie, quoi, en fait. Au final, quand vous voyez ce matin 1 000 emplois qui donnent lieu à une subvention de l'État de 3 milliards d'euros pour ST Microélectronique qui ne respecte évidemment pas déjà ses engagements, je peux vous assurer que l'ESS, l'économie qui répond à nos besoins et qui est raisonnable parce qu'elle ne cherche que le bénéfice et pas le profit, bah, ça coûte moins cher la création d'activités et d'emplois hein, que 3 milliards pour 1 000 emplois. Donc il y a ça fait partie de la bataille culturelle que j'évoquais tout à l'heure. Donc l'éduc-pop, puisque on nous apprend pas ça dans l'éducation nationale ou quand on fait des études, ce qu'on devrait, à mon avis, quand même, ça nous concerne, l'économie, eh bien ça, il faut y aller, quoi. Et le deuxième truc, mais ça tu couperas Eric au montage, c'est bah voilà, il y a les soulèvements de la terre, il y a des mouvements radicaux qui évidemment.
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8: Au début de l'année 2012, le label HVE, dit de haute valeur environnementale, était officiellement créé sous l'égide du ministère de l'Agriculture. Conçu pour préserver l'écosystème naturel des exploitations agricoles et réduire au maximum la pression sur l'environnement, ce label HVE, pour aussi vertueux qu'il puisse paraître, n'est pourtant pas exempt de critiques. Parmi elles, celle de l'Office français de la biodiversité, qui relevait fin 2020 que cette certification ne présente, dans la grande majorité des cas, aucun bénéfice environnemental. Au cours de cette même année 2020, la Cour des comptes a déploré, de son côté, que les différents plans consécutifs au Grenelle de l'environnement de 2007 demeurent pour l'instant très en deçà des objectifs fixés alors, notamment celui de réduire de moitié l'usage des pesticides en France à l'horizon 2018. 2018, c'est justement l'année où Valérie Murat et son association Alerte aux Toxiques, basée à Bordeaux, ont décidé d'envoyer 22 bouteilles de vin certifié HVE au laboratoire du Bernay pour détecter d'éventuelles traces de pesticides dans la composition de ces vins pourtant estampillés haute valeur environnementale. La publication des résultats de ces analyses a valu à Valérie Murat et à son association une condamnation à 125 000 euros de dommages et intérêts pour dénigrement collectif suite à une action en justice portée notamment par le comité interprofessionnel des vins de Bordeaux et près d'une vingtaine d'autres plaignants. Valérie Murat, ou quand la dénonciation des pesticides ulcère le vignoble bordelais, c'est le titre de ce nouveau numéro d'Interférence. Aujourd'hui, suite de notre entretien avec Valérie Murat et quatrième épisode de cette série, 22 bouteilles pour une étude qui met le feu aux poudres.
9: Alors, sur les dernières analyses, celles qui nous ont valu cette fameuse plainte, justement, nous avons envoyé 22 bouteilles au laboratoire. 18 issues du vignoble de Bordeaux, puisque c'est quand même ce que je connais le mieux. Je serais bien embêtée si je devais parler du vin en Australie ou au Chili. Je connais pas la viticulture australienne ou chilienne. Donc effectivement, il y a une majorité de vins de Bordeaux, 18, et il y a aussi des champagnes, et il y a aussi d'autres AOP comme du Cabardès, par exemple. On ne les a pas choisis au hasard. Alors, il y avait deux bouteilles de champagne qui appartiennent à M. Henri Giraud et nous l'avions choisi parce que sur son site internet, M. Henri Giraud a inventé un sigle qui représente une petite main qui fait une sorte de hoquet et qui signifie zéro résidu de pesticides. Et partout sur son site internet, il se vante d'être zéro résidu de pesticides. Il est aussi souvent en train de se filmer dans des vidéos avec des célébrités en train de boire de son champagne et d'assurer qu'il n'y a pas de pesticides dedans. On a fait analyser son vin et je crois qu'il y en avait plus de 10 dans chaque bouteille, dans les deux. Et je crois qu'on était à 14 ou 16 résidus pour M. Giraud. Et ensuite, il y avait la bouteille issue de la propriété de Mme Myrène Lorgeril, qui est une énorme propriété dans le sud de la France, plutôt aussi culture industrielle.
8: Quand les résultats arrivent et que vous publiez sur le site internet d'Alerte aux Toxiques, donc les résultats, et les résultats explicités de cette étude, eh bien, qu'est-ce qui se passe à ce moment-là? Là, on est en septembre 2020.
9: Alors, le dossier de presse a été publié le 15 septembre et mis en ligne le 15 septembre 2020. Il y a eu une exclusivité dans Le Monde. Il a été un peu repris par les journalistes locaux et nationaux. Peu à l'étranger, pas beaucoup, en Europe essentiellement, je crois. Mais par contre, alors là, les insultes, les injures pleuvent très très vite dans les jours qui suivent sur le site internet de l'association, dans les commentaires, sur mes pages de réseaux sociaux Facebook et Twitter, sur mon téléphone portable, puisque mon numéro de téléphone portable est très très facilement trouvable, il est en ligne sur le site de l'association, mon adresse mail, et je suis traînée dans la boue comme ça n'est jamais arrivé. J'étais habituée à être discréditée, humiliée, décrédibilisée, invisibilisée dans ma militance depuis de nombreuses années, parce que ça fait partie du jeu quand on s'expose et qu'en plus on dénonce quelque chose qui tente d'être tue ici. Mais là, à ce point-là, très très vite, on est dans une violence inouïe. Et très rapidement, nous recevons un premier courrier de mise en demeure du CIVB, nous demandant de retirer ce dossier qu'il qualifie de dénigrant pour la filière des vins de Bordeaux. On a travaillé un petit peu plus d'un an sur ces analyses, et puis c'est pas notre genre de nous laisser impressionner par de telles intimidations, mais le courrier arrivant quand même en recommandé, on se dit ça sent le on vous prévient. Et on se dit que non, on ne retirera pas ce dossier de tous les supports demandés. Et naturellement, très rapidement, je crois 15 jours après, le 26 octobre, la plainte tombe. Donc nous sommes prévenus par voie d'huissier. Alors là commence un défilé d'huissiers au siège de l'association et à mon domicile, puisque la plainte est contre l'association et aussi contre moi. Donc un balai incessant d'huissiers représentant 26 plaignants différents. Donc lorsque je suis à mon domicile, je rate les huissiers qui sont au siège de l'association à quelques kilomètres plus loin où je ne vis pas. Lorsque je suis au siège de l'association, que l'on me prévient qu'il y a des huissiers devant la porte et que j'y vais, je rate les huissiers qui sont chez moi. Et je me retrouve donc avec une boîte aux lettres pleine d'avis de passage des deux côtés. Et ça dure, ça commence le jeudi soir et ça se termine le mercredi qui suit. Et je suis harcelée sur mon lieu de travail, au téléphone, au siège de l'association, à mon domicile. Et là, je sens que la pression, là, il donne le ton. Là, ça va aller très très fort. Attention, quoi. Et après, je suis obligée aussi de quitter mon poste de travail pour aller chercher les documents qui n'ont pas pu m'être remis en main propre. Donc ça déjà, ça montre le niveau aussi de pression des adversaires. Donc on contracte aussi, bien entendu, très rapidement une convention avec un avocat. Donc nous choisissons Maître Éric Morin, qui est très connu ici, qui a gagné plusieurs procès, notamment récemment, par exemple, contre Monsieur Hubert Debois, ex-président du CIVB, propriétaire de l'Angélus, qui a été reconnu coupable parce qu'il était juge et parti. C'est-à-dire qu'il était propriétaire d'un grand cru classé. Il était aussi, il siégeait dans l'organisme qui délivrait cette nomination, entre guillemets. Il a été reconnu coupable. Petite parenthèse, quand c'est Monsieur Debois qui est condamné, bon ben lui, il peut faire appel. Bon ben finalement, il l'a pas fait. Et lui, il a eu 60 000 euros de peine avec 20 000 de sursis. Ce monsieur est richissime, multimillionnaire, propriétaire de l'Angelus. Donc on voit aussi la différence de traitement de la justice quand c'est Monsieur Debois et quand c'est Alerte Toxique et Valérie Murat. Donc voilà, il y a au total 26 plaignants, donc des organisations, des institutions de la viticulture et aussi donc des représentants de la bourgeoisie viticole industrielle bordelaise, très consommatrice de pesticides et qui cherche à protéger ses petits intérêts et qui cherche surtout à éviter que l'on sache comment ils travaillent réellement, c'est-à-dire tout ce qui n'est pas affiché sur l'étiquette, et d'où vient leur économie.
8: Rendez-vous demain pour le prochain épisode de cette série, et d'ici là, restez à l'écoute et en alerte.

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1: L'idée aujourd'hui pour illustrer la thématique de cet atelier, c'était de montrer à travers l'élaboration de l'ère de mise en valeur de l'architecture et du patrimoine de Lombez, en fait, l'outil que ça peut représenter et en quoi finalement, même si ça répond à un cadre de loi de 2010, qui est la loi Grenelle, qui fait passer les ZPPAUP, donc les zones de protection du patrimoine architectural, urbain et paysager, en aire de mise en valeur. Aujourd'hui, une AVAP, ça reste un outil très pertinent au niveau de la connaissance de son territoire, au niveau de la connaissance de son patrimoine. Et du coup, c'est vraiment un élément fondateur pour pouvoir, à partir de là aussi, continuer à développer des stratégies territoriales qui tiennent compte de cette mise en valeur de toutes ces qualités une fois qu'on les a comprises. En ce qui concerne Lombez, les protections qui sont reconnues, c'est celle du monument historique qui est l'ancienne cathédrale, c'est celle du couvent des Jacobins, mais c'est aussi le site inscrit du moulin de la Save. Donc c'est bien des dimensions diverses de l'occupation de ce territoire. Ce dont on va parler, c'est en termes d'outils, c'est peut-être ce qu'apporte l'approche documentaire qui permet finalement de rendre objectif une partie du patrimoine. C'est à partir de cette approche documentaire et du terrain, la compréhension territoriale de l'installation de la ville dans son site. Et c'est ensuite ce qui permet d'identifier et reconnaître les particularités du paysage urbain et de l'architecture. Et enfin, d'aborder les questions du développement durable. Donc, dans une AVAP, il y a toujours une approche documentaire qui reste fondamentale.

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1: Sur la situation mondiale, ça vous surprendra pas de dire que j'ai évidemment une opinion un peu différente. Comme l'a dit Corinne, on a une diminution extrêmement claire du nombre de réacteurs en fonctionnement dans le monde. Et c'est vrai que tout de suite, on nous a rappelé qu'il y en aurait 69 en construction sur la liste. Mais je rappellerai quand même que parmi ces réacteurs en construction actuellement, on pourrait vous en citer certains qui sont en construction depuis 1973, hein, par exemple. D'autres qui sont en construction depuis 1978. Et qu'évidemment, les mettre sur la liste de ceux en construction, on peut toujours les mettre sur la liste, évidemment, ça fait toujours bien sur le papier. En réalité, on est bien loin aujourd'hui d'avoir 69 réacteurs en réelle construction dans le monde, et on a des ruines de réacteurs que, évidemment, Areva postule pour terminer et que Dave voudrait bien terminer, mais on est loin d'être sur une position ascendante en termes de nucléaire. Donc je pense qu'on pourra toujours discuter sur les chiffres, mais d'une manière ou d'une autre, on est vraiment dans une courbe décroissante aujourd'hui au niveau du nucléaire. À la grande renaissance qui était tant espérée par certains, elle n'a clairement pas eu lieu. Et je pense sincèrement qu'elle n'aura pas lieu. Ensuite, sur les projets aujourd'hui en cours, je rappellerai quand même que concernant l'EPR, qui est en construction aujourd'hui à Flamanville, avec évidemment bien des difficultés et des retards, il y a l'autre qui est en Finlande et qui devrait déjà marcher depuis 3 ans et qui est lui aussi pas terminé. Donc l'EPR ne se porte pas aussi bien que ce qu'on voudrait dire. Je sais pas, je sens moi à travers l'EPR une espèce de super phénix en puissance. Et moi qui vis à côté, pour être habitant tout proche de Flamanville, j'ai bon espoir qu'il finalement il marchera jamais ce truc. Donc c'est tellement complexe, tellement compliqué que je suis assez optimiste. Je pense qu'il y aura suffisamment de difficultés pour que finalement.

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1: Quand vous avez un espace de jardin dans un quartier, bah c'est tout un espace de fraîcheur, d'évapotranspiration. Donc finalement, travailler sur la nature, la pleine terre, travailler aussi sur la végétalisation des façades et toitures, bah c'est un moyen déjà d'anticiper ou de travailler sur les lots de chaleur. La pleine terre, les végétaux, c'est aussi un moyen de travailler sur l'eau, la rétention de l'eau. Travailler aussi sur des bassins de rétention paysagers, qui sont des espaces de rencontre et de récréation, mais qui ont des vrais espaces utiles en cas d'inondation. On a beaucoup parlé des grandes inondations qu'on a eues en France juste avant, au printemps, juste avant l'été. On a montré ces centres-villes qui étaient inondés, mais on n'a pas montré les centres-villes qui n'étaient pas inondés parce qu'en amont, on avait fait des parcs paysagers, etc. Donc, c'était aussi intéressant de montrer que la biodiversité pour ces milieux urbains, très urbains, est une vraie solution. Sur la pollution, sur les questions de filtrage de l'air, etc. Et puis aussi sur la question du vivre ensemble. On se rend compte que si vous êtes en face, si on a une cour et qu'au milieu de la cour, vous avez un arbre, ben finalement, c'est vrai que c'est un indice. On va regarder l'arbre plutôt que la façade en face. Donc, il y a un véritable intérêt, finalement, de travailler cette biodiversité dans les milieux urbains ou très urbains, qui finalement vont apporter des vraies solutions aux éléments problématiques qu'on va se poser ou qu'on se pose déjà dans ces milieux-là. Donc finalement, le fait de se dire milieu urbain, biodiversité, est-ce que finalement c'est un couple qui ne s'entend pas ou est-ce que c'est une alliance un peu difficile à mettre en place? De toute manière, c'est en tout cas une très bonne idée à développer.

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0: Paul Crutzen, Ma vie avec O3, NOX et d'autres IZOX, 1995. Paul Crutzen, chimiste et météorologue néerlandais, né en 1933 à Amsterdam, prix Nobel de chimie en 1995 pour ses travaux sur l'ozone stratosphérique. Il introduit en mai 2000, avec l'écologiste américain Eugène Stormer, dans la newsletter Global Change de l'IGBP, édité alors par Will Stephen à Stockholm, le terme « anthropocène », désignant une nouvelle ère géologique caractérisée par l'influence progressivement massive de l'humanité sur le système Terre depuis l'invention de la machine à vapeur de James Watt à la fin du XVIIIe siècle en Angleterre. Extrait de Ma vie avec O3, NOX et d'autres IZOX, 1995, conférence du prix Nobel, 8 décembre 1995. Le trou dans la couche d'ozone est un exemple dramatique de l'instabilité chimique causée par l'homme, qui s'est développée en un lieu très éloigné des rejets industriels des produits chimiques responsables de ses conséquences. La validité générale de la chaîne d'événements qui ont conduit à l'activation du chlore a été confirmée tant par des observations précises au sol qu'aéroportées in situ. Ces dernières en particulier, effectuées par James Anderson et ses étudiants de l'Université de Harvard, ont été très éclairantes en montrant d'importantes augmentations des concentrations de chlore dans la région froide polaire de la basse stratosphère, qui coïncide avec un déclin rapide des concentrations d'ozone. Conjointement à d'autres observations, cela confirme l'exactitude de la théorie de l'épuisement de l'ozone soulignée plus haut. En même temps, le caractère sérieux de ce problème mondial a été reconnu par tous les pays du monde et des accords internationaux ont été signés pour arrêter la production de CFC et de halons à partir de cette année. Bien que la relation de cause à effet soit également très claire pour le non-initié, il est décourageant de voir qu'elle n'est pas acceptée par un petit groupe de critiques très bruyants qui n'ont, à leur actif, aucun résultat important dans ce domaine de recherche. Certains d'entre eux ont même réussi récemment à devenir membres du Congrès américain. Et les choses auraient pu être bien pires. Graduellement, au cours d'une période d'un siècle environ, l'ozone stratosphérique devrait revenir à la normale. Cependant, il s'en est fallu de peu. Si Joe Farman et ses collègues du British Antarctic Survey n'avaient pas persévéré dans leurs mesures dans l'environnement rude de l'Antarctique pendant toutes ces années depuis l'année internationale de la géophysique en 1958-59, la découverte du trou dans la couche d'ozone aurait pu être considérablement retardée et on aurait pu négliger l'urgence de trouver un accord international sur la suppression graduelle de la production de CFC. On aurait pu alors affronter un risque substantiel que le trou dans la couche d'ozone se développe dans les hautes latitudes de l'hémisphère nord. De plus, si le développement d'une instabilité dans le système OX-CLOX nécessite une activation du chlore par des réactions hétérogènes sur des particules solides ou liquides très froides, ce n'est pas nécessaire pour le brome inorganique, qui est normalement très présent sous ses formes actives à cause des réactions photochimiques à l'état gazeux. Cela rend le brome, sur une base d'atomes à atomes, à peu près 100 fois plus dangereux pour l'ozone que le chlore. On a là une vision cauchemardesque de ce qui aurait pu arriver si l'industrie chimique avait développé des composants de brome organique plutôt que des CFC. Ou, alternativement, si la chimie chlorée s'était comportée de façon plus semblable à celle du brome. Alors, sans aucune préparation, nous aurions probablement été confrontés à un trou catastrophique dans la couche d'ozone, partout et en toute saison pendant les années 1970, probablement avant que les chimistes de l'atmosphère n'aient développé les connaissances nécessaires pour identifier le problème et les techniques appropriées pour les mesures critiques nécessaires. Constatant que personne n'a pensé aux conséquences atmosphériques du rejet de chlore et de brome avant 1974, je ne peux que conclure que l'humanité a eu énormément de chance que l'activation du chlore ne puisse se produire que dans des circonstances très particulières. Cela montre que nous devrions toujours être sur nos gardes par rapport aux conséquences potentielles du rejet de nouveaux produits dans l'environnement. Et c'est la raison pour laquelle une surveillance continue de la composition de la stratosphère restera une question hautement prioritaire pendant de nombreuses années.
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2: L'air au niveau de la métropole, c'est aujourd'hui, on a beaucoup trop de véhicules qui font le trajet domicile-travail. Il faut qu'on ait un maillage très très important de nos transports. Donc si, que ça soit le tram, que ça soit des bus, que ça soit la troisième ligne de métro, puisque ça a été un long débat, cette troisième ligne de métro, il faut qu'il y ait un maillage de notre territoire des 37 communes. Sans ça, on va être un petit peu comme Paris, on va étouffer, on va commencer à avoir des vignettes sur nos véhicules pour expliquer qu'on peut rouler tel jour et pas rouler un autre jour. Je pense que vraiment l'air, c'est bien que ça y soit dans le plan climat, parce que c'est quelque chose qui est très très important.

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1: Les lotissements qui ont été créés, ils ont été créés à 3 km d'Andrémy-Lafage. C'est impensable, si vous voulez. Parce qu'au point de vue voirie, ça coûte une fortune colossale. Et vu aujourd'hui la baisse des dotations, mais ce n'est pas faire de la politique, attention, parce que ce soit les uns ou les autres, la baisse, elle aurait été là, quoi. Mais la baisse des dotations ne permet pas à une commune de faire face aux travaux qu'il y a sur les voiries.

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1: La connaissance sur la biodiversité n'a jamais historiquement été aussi importante. Il faut que vous en soyez convaincus. On entend ici et là dire des choses sur on n'en sait pas assez, il faudra en savoir plus, etc. On n'en a jamais autant su. Ça, c'est quand même un point important. On peut le démontrer en disant que, par exemple, dans l'inventaire national du patrimoine naturel dont le muséum a la charge, on a actuellement plus de 30 millions de données. Ces données, ce n'est pas nous qui les produisons, ce sont tous les producteurs. Il y en a beaucoup dans la salle et c'est grâce à leur travail que ce chiffre a été atteint. Mais quand même, 30 millions de données valorisées, protocolées, ce n'est pas rien. On a plus de 500 000 noms qui sont diffusés dans le référentiel taxonomique national qu'on appelle TaxRef. Je veux juste attirer votre attention sur le fait que sans référentiel taxonomique, il n'y a pas de possibilité de stocker de la donnée. Si vous n'êtes pas capable de donner un nom à une espèce, bien évidemment que vous ne pouvez pas gérer les données qui y sont afférentes. Et c'est quand même extrêmement important. J'attire aussi votre attention sur le fait que ce chiffre augmente de façon significative tous les ans, à peu près à raison de entre 15 et 20% d'augmentation de chiffres, notamment en Outre-mer, où nous menons un travail tout à fait important en collaboration avec des scientifiques, des experts et des associations. Donc...

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1: Bonjour et bienvenue sur l'antenne de Radio Terre. Aujourd'hui, eh bien, on va parler des infos durables avec une manifestation qui se tiendra le mardi 9 juin de 9h à 17h. Il s'agira d'une manifestation sur la santé et l'environnement, un atelier qui proposera un apport théorique sur les notions de promotion et d'éducation en santé et les différentes dimensions qui composent la santé environnementale. Il s'agit surtout d'un espace pour découvrir des méthodes d'animation, expérimenter des outils comme support pour vos actions auprès des publics. Les objectifs sont de se repérer parmi les notions de promotion et d'éducation de santé et d'environnement, de découvrir et d'expérimenter des outils pédagogiques et de connaître les structures et les lieux ressources de ces outils pédagogiques. Si vous voulez en savoir plus sur cette journée pédagogique pour l'environnement, qui, je vous le rappelle, se tiendra le 9 juin, eh bien, vous pouvez contacter donc Santé Cantal au 09 85 04 23 55. Tout cela est organisé par le CPIE d'Auvergne, que vous pouvez aussi joindre par ailleurs au 04 71 45 62 88. À bientôt pour un prochain rendez-vous sur l'antenne de Radio Terre.
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1: Bonjour et bienvenue dans les infos durables. Aujourd'hui, on parle de la semaine du développement durable. C'est une semaine donc qui va se tenir du 30 mai au 5 juin prochain. C'est officiellement donc la semaine européenne du développement durable. Côté terrain, c'est une période idéale pour des ateliers éco-gestes et économie circulaire, des temps collectifs autour du sens et de l'impact, des animations participatives ou une action symbolique intégrée à une démarche annuelle. Cette semaine ambitieuse s'articule autour d'un objectif commun, sensibiliser chacun d'entre nous aux pratiques quotidiennes qui favorisent une démarche citoyenne responsable. Il s'agit de mettre en lumière les actions concrètes que nous pourrons tous adopter pour construire un avenir durable et équilibré pour notre planète. Que vous soyez une entreprise ou un individu, cette semaine du développement durable est l'occasion idéale de prendre conscience de l'impact de nos actions et de trouver des solutions innovantes pour préserver notre planète. Il y aura certainement quelque chose autour de chez vous, donc, pour la semaine du développement durable qui aura lieu cette année du 30 mai au 5 juin. À bientôt pour un prochain rendez-vous sur l'antenne de Radio Terre.

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4: Au début de l'année 2012, le label HVE, dit de haute valeur environnementale, était officiellement créé sous l'égide du ministère de l'Agriculture. Conçu pour préserver l'écosystème naturel des exploitations agricoles et réduire au maximum la pression sur l'environnement, ce label HVE, pour aussi vertueux qu'il puisse paraître, n'est pourtant pas exempt de critiques. Parmi elles, celle de l'Office français de la biodiversité, qui relevait fin 2020 que cette certification ne présente, dans la grande majorité des cas, aucun bénéfice environnemental. Au cours de cette même année 2020, la Cour des comptes a déploré, de son côté, que les différents plans consécutifs au Grenelle de l'environnement de 2007 demeurent pour l'instant très en deçà des objectifs fixés alors, notamment celui de réduire de moitié l'usage des pesticides en France à l'horizon 2018. 2018, c'est justement l'année où Valérie Murat et son association Alerte aux Toxiques, basée à Bordeaux, ont décidé d'envoyer 22 bouteilles de vin certifié HVE au laboratoire Dubernet pour détecter d'éventuelles traces de pesticides dans la composition de ces vins pourtant estampillés haute valeur environnementale. La publication des résultats de ces analyses a valu à Valérie Murat et à son association une condamnation à 125 000 euros de dommages et intérêts pour dénigrement collectif suite à une action en justice portée notamment par le comité interprofessionnel des vins de Bordeaux et près d'une vingtaine d'autres plaignants. Valérie Murat, ou quand la dénonciation des pesticides ulcère le vignoble bordelais, c'est le titre de ce nouveau numéro d'interférence. Aujourd'hui, suite de notre entretien avec Valérie Murat et quatrième épisode de cette série, 22 bouteilles pour une étude qui met le feu aux poudres.
5: Alors, sur les dernières analyses, celles qui nous ont valu cette fameuse plainte, justement, nous avons envoyé 22 bouteilles au laboratoire. 18 issues du vignoble de Bordeaux, puisque c'est quand même ce que je connais le mieux. Je serais bien embêtée si je devais parler du vin en Australie ou au Chili. Je ne connais pas la viticulture australienne ou chilienne. Donc effectivement, il y a une majorité de vins de Bordeaux, 18, et il y a aussi des champagnes, et il y a aussi d'autres AOP comme du Cabardès, par exemple. On les a pas choisis au hasard. Alors, il y avait deux bouteilles de champagne qui appartiennent à monsieur Henri Giraud et nous l'avions choisi parce que sur son site internet, monsieur Henri Giraud a inventé un sigle qui représente une petite main qui fait une sorte de hockey et qui signifie zéro résidu de pesticides. Et partout sur son site internet, il se vante d'être zéro résidu de pesticides. Il est aussi souvent en train de se filmer dans des vidéos avec des célébrités en train de boire de son champagne et d'assurer qu'il n'y a pas de pesticides dedans. On a fait analyser son vin et je crois qu'il y en avait plus de 10 dans chaque bouteille, dans les deux. Et je crois qu'on était à 14 ou 16 résidus hein, pour M. Giraud. Hein. Et ensuite, il y avait la bouteille issue de la propriété de Mme Myrène Lorgeril, qui est une énorme propriété dans le sud de la France, plutôt aussi culture industrielle.
4: Quand les résultats arrivent et que vous publiez sur le site internet d'Alerte aux Toxiques, donc les résultats, et les résultats explicités de cette étude, eh bien, qu'est-ce qui se passe à ce moment-là? Là, on est en septembre 2020.
5: Alors, le dossier de presse a été publié le 15 septembre et mis en ligne le 15 septembre 2020. Il y a eu une exclusivité dans Le Monde. Il a été un peu repris par les journalistes locaux et nationaux. Peu à l'étranger, hein, pas beaucoup, en Europe essentiellement, je crois. Mais par contre, alors là, les insultes, les injures pleuvent très très vite dans les jours qui suivent sur le site internet de l'association, dans les commentaires, sur mes pages de réseaux sociaux Facebook et Twitter, sur mon téléphone portable, puisque mon numéro de téléphone portable est très très facilement trouvable, il est en ligne sur le site de l'association, mon adresse mail, et je suis traînée dans la boue comme ça n'est jamais arrivé. J'étais habituée à être discréditée, humiliée, décrédibilisée, invisibilisée dans ma militance depuis de nombreuses années, parce que ça fait partie du jeu quand on s'expose et qu'en plus on dénonce quelque chose qui tente d'être tu ici. Mais là, à ce point-là, très très vite, on est dans une violence inouïe. Et très rapidement, nous recevons un premier courrier de mise en demeure du CIVB, nous demandant de retirer ce dossier qu'il qualifie de dénigrant pour la filière des vins de Bordeaux. On a travaillé un petit peu plus d'un an sur ces analyses. Et puis, c'est pas notre genre de nous laisser impressionner par de telles intimidations. Mais le courrier arrivant quand même en recommandé, on se dit, ça sent le... On vous prévient. Et on se dit que non, on ne retirera pas ce dossier de tous les supports demandés. Et naturellement, très rapidement, je crois 15 jours après, le 26 octobre, la plainte tombe. Donc nous sommes prévenus par voie d'huissier. Alors là commence un défilé d'huissiers au siège de l'association et à mon domicile, puisque la plainte est contre l'association et aussi contre moi. Donc un balai incessant d'huissiers représentant 26 plaignants différents. Donc lorsque je suis à mon domicile, je rate les huissiers qui sont au siège de l'association à quelques kilomètres plus loin où je ne vis pas. Lorsque je suis au siège de l'association, que l'on me prévient qu'il y a des huissiers devant la porte et que j'y vais, je rate les huissiers qui sont chez moi. Et je me retrouve donc avec une boîte aux lettres pleine d'avis de passage des deux côtés. Et ça commence le jeudi soir et ça se termine le mercredi qui suit. Et je suis harcelée sur mon lieu de travail, au téléphone, au siège de l'association, à mon domicile. Et là, je sens que la pression, là, il donne le ton. Là, ça va aller très, très fort. Attention, quoi. Et après, je suis obligée aussi de quitter mon poste de travail pour aller chercher les documents qui n'ont pas pu m'être remis en main propre. Donc ça déjà, ça montre le niveau aussi de pression des adversaires. Donc on contracte aussi, bien entendu, très rapidement une convention avec un avocat. Donc nous choisissons Maître Éric Morin, qui est très connu ici, qui a gagné plusieurs procès, notamment récemment, par exemple, contre M. Hubert Debois, ex-président du CIVB, propriétaire de l'Angélus, qui a été reconnu coupable parce qu'il était juge et partie. C'est-à-dire qu'il était propriétaire d'un grand cru classé. Il était aussi, il siégeait dans l'organisme qui délivrait cette nomination, entre guillemets. Donc il a été reconnu coupable. Petite parenthèse, quand c'est Monsieur Debois qui est condamné, bon ben lui, il peut faire appel. Bon ben finalement, il l'a pas fait. Et lui, il a eu 60 000 euros de peine avec 20 000 de sursis. Ce monsieur est richissime, multimillionnaire, propriétaire de l'Angelus. Donc on voit aussi la différence de traitement de la justice quand c'est Monsieur Debois, et quand c'est Alerte aux Toxiques et Valérie Murat. Donc voilà, il y a au total 26 plaignants donc des organisations, des institutions de la viticulture, et aussi donc des représentants de la bourgeoisie viticole industrielle bordelaise, très consommatrice de pesticides, et qui cherche à protéger ses petits intérêts, et qui cherche surtout à éviter que l'on sache comment ils travaillent réellement, c'est-à-dire tout ce qui n'est pas affiché sur l'étiquette, et d'où vient leur économie.
4: Rendez-vous demain pour le prochain épisode de cette série, et d'ici là, restez à l'écoute et en alerte.

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1: Ce qu'on essaye de faire dans la région du Mont Blanc, c'est déjà une recherche scientifique et un monitoring qui soit exemplaire. Ensuite, nous, on va fournir ces résultats aux politiques régionales. Et c'est elles qui vont en fait décider de ce qu'elles feront. Nous, on a vraiment une vocation scientifique et non apolitique. Donc, on ne fait pas de prosélytisme, quoi. On essaie vraiment de faire de la bonne science et puis des bonnes observations.
2: Vous pensez que l'objectivité des chiffres et l'objectivité des observations et leur excellence fera que vous allez emporter l'adhésion et que c'est ensuite le rôle des politiques de se mettre en place?
1: Moi, je pense que, à notre niveau, c'est un bon départ. Donc, on essaye, en fait, de jouer, on va dire, la stratégie de l'exemplarité au niveau des observations et au niveau de la recherche. Et puis, de faire ça aussi dans un cadre, on va dire, sympathique pour le public, parce qu'on met en place des programmes de sciences participatives. Et, en fait, on veut aussi montrer qu'on n'est pas enfermé dans une tour d'ivoire, mais qu'on implique les gens, les collectivités, que ce soit des classes, que ce soit des professionnels de la montagne ou que ce soit justement des entreprises dans cette démarche. Et c'est aussi une manière de sensibiliser déjà l'environnement direct avant de sensibiliser plus haut, quoi.

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4: Depuis une dizaine d'années, la biodiversité est devenue un sujet économique. La dimension économique de la préservation de la biodiversité a été reconnue. Alors, comme ça vient d'être dit, c'est pas toujours partagé par les acteurs économiques. Ce que je vais peut-être commencer par dire, c'est que, malgré tout, je crois qu'aujourd'hui, opposer l'emploi, par exemple, et la préservation de la biodiversité, ce serait une vision extrêmement étroite. Pour ça, je vais juste citer une citation des perspectives de l'environnement de l'OCDE à l'horizon 2050, qui montre au fond comment s'est faite cette prise de conscience. Alors, cette publication de l'OCDE fait des projections sur l'extinction des espèces, leur abondance, etc. Mais surtout, elle souligne qu'à l'horizon 2050, l'effondrement des pêcheries pour cause de surexploitation se poursuivrait et 40% de la population mondiale vivrait dans des bassins soumis à un stress hydrique élevé, mettant en péril les usages agricoles. C'est-à-dire qu'on a pris conscience des interactions entre des activités économiques et notamment par rapport à l'alimentation et aux usages agricoles, et d'autre part, les grands enjeux que sont le climat et la biodiversité, et donc que ces trois enjeux, alimentation, climat, biodiversité, sont totalement interconnectés.

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1: Vous savez tous que l'Union européenne a comme objectif de réduire globalement ses émissions de gaz à effet de serre de 80 à 95% par rapport aux émissions de 90 en 2050. Aucune année ne sera de trop pour y arriver. Concernant l'agriculture, les émissions non CO2 doivent être réduites de 36 à 37% à l'horizon 2030 et 42 à 49% à l'horizon 2050. Donc il va falloir maintenant que nous nous organisions au niveau de l'Europe, au niveau des régions, au niveau national. Mais les résultats de nos travaux montrent que la réduction est possible, puisque sur les exploitations qui ont participé, on a des réductions qui vont de 10 à 40%. Donc c'est possible. Aujourd'hui, c'est à titre expérimental et il va falloir trouver quelles mesures on va pouvoir mettre en œuvre pour inciter l'ensemble des agriculteurs européens à s'engager dans ce type de changement.
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0: biodiversité. Alors, je pensais les pangolins, les chauves-souris, voilà. Et puis, j'ai découvert qu'il y a une autre biodiversité dont on ne parle jamais, c'est la biodiversité environnementale, qui va faire que, eh bien, si on n'est pas confronté à la biodiversité quand on est tout petit, notre microbiote est déséquilibré et du coup, on a des orages inflammatoires qui pourraient expliquer, par exemple, pourquoi ces cofacteurs de morbidité avec le SARS-CoV-2 frappent les obèses, les diabétiques. Et j'ai été scotché, y compris par des spécialistes qui m'ont dit comment il était très bien, finalement, quand on était petit, d'être exposé à des vers intestinaux, que quand on les élimine, c'est pas bon pour le microbiote et pour le système immunitaire. Et je terminerai avec une anecdote. André Garcia, IRD, Afrique, Bénin, qui mène un grand projet de déparasitation appuyé par la Fondation Bill Gates de la population du Bénin et qui est désespéré en me disant, en faisant ça, on va les exposer à des maladies infectieuses.
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2: Bonjour et bienvenue dans les infos durables. Aujourd'hui, on va parler de la semaine écologie, environnement, biodiversité 2026. C'est la science en action. Il s'agira de restaurer la nature et de transformer les territoires. C'est un rendez-vous qui vous est proposé du 1er au 5 juin un peu partout en France et cette année aussi au Sénégal et au Portugal. C'est depuis 2022 qu'existe cette semaine écologique pour l'environnement et la biodiversité. Elle réunit des chercheurs, des acteurs socio-économiques locaux pour échanger autour des enjeux scientifiques, environnementaux et sociétaux de nos territoires. Cette année, cette semaine se tiendra donc du 1er au 5 juin et le thème sera restaurer la nature, transformer les territoires. Des siècles d'activités humaines ont dégradé les écosystèmes terrestres et aquatiques dont la biodiversité et l'intégrité du fonctionnement sont pourtant indispensables au bien-être et au fonctionnement de l'économie et des sociétés humaines. Situées au cœur des relations que les humains entretiennent avec l'écosystème dans lequel ils évoluent, la restauration écologique est une approche qui requiert la mobilisation des savoirs et des pratiques pour concevoir, mettre en œuvre et évaluer des actions visant à réparer des écosystèmes et des paysages dégradés. Restaurer la biodiversité et le fonctionnement des différents milieux associés, que ce soit les sols, l'air, les océans ou les eaux douces, s'impose dès lors comme une nécessité et non un luxe. Voilà pourquoi cette année, il faudra être attentif à cette semaine écologie, environnement, biodiversité, donc du 1er au 5 juin. À bientôt pour un prochain rendez-vous sur l'antenne de Radio Terre.
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1: Bonjour et bienvenue dans les infos durables de Radio Terre. Aujourd'hui, on va parler de relier la santé et la qualité de l'air intérieur. Il s'agit d'une journée, une matinée pour agir sur la qualité de l'air dans les territoires ruraux, en présence de Dr Suzanne Déhou, médecin ORL, qui est une initiative de l'ingénierie de santé dans le cadre du bâti urbain. Cette journée se déroulera donc à Dégagnac, ça se trouve dans le Lot, à la Maison de la Nature, et c'est organisé par Agir ESE, une journée donc pour faire progresser la connaissance en écologie et en biodiversité, notamment en milieu rural, avec plusieurs intervenants, un docteur, mais aussi le responsable du territoire de l'énergie du Lot, et puis Alec Kersi Énergie. Une matinée qui se tiendra le jeudi 4 juin. De 9h à 13h, et pour en savoir plus, vous pouvez contacter la chargée de mission Mireille Vermis au 05 65 35 80 26 sur cette sensibilisation donc à l'écologie et au territoire qui se déroulera à Dégagnac dans le Lot le 4 juin prochain. À bientôt pour un prochain rendez-vous.

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0: Terence Ball, démocratie. Terence Ball, professeur en sciences politiques à l'Université d'Arizona, né en 1944 aux États-Unis. Il s'intéresse particulièrement à l'histoire de la pensée politique occidentale, à la pensée politique américaine et aux théories politiques environnementales. Extrait de Démocratie, 2006. La plupart des écologistes se revendiquent partisans de la démocratie par le bas, favorables à une large participation politique et à des processus de décision par des majorités au niveau local. Penser globalement et agir localement est leur devise et leur exhortation récurrente. Comme le note Andrew Dobson, les Verts plaident pour une forme de société radicalement participative dans laquelle la discussion prend place et dans laquelle un consentement explicite est exigé et donné pour le plus grand nombre possible de questions politiques et sociales. Tout cela implique le type de politique décentralisée associée au mouvement écologiste. Bien que ce principe soit au cœur de la théorie démocratique des Verts, il peut, et en pratique c'est souvent le cas, donner des résultats clairement anti-écologiques. Considérons, par exemple, la controverse actuelle sur la question de savoir s'il faut forer pour extraire du pétrole dans le National Wildlife Refuge de l'Arctique, qui est écologiquement fragile et vierge. Les écologistes américains sont farouchement opposés au forage. Cependant, enquête après enquête, on voit que si la décision était prise localement et démocratiquement par les habitants de l'Alaska eux-mêmes, les routes, les derricks et les pipelines couvriraient rapidement le versant nord du pays. La menace très réelle de marée noire serait présente en permanence et on ferait peu ou pas attention à la destruction de l'habitat sauvage ou au paysage de toute beauté de ce lieu éloigné. Une écrasante majorité d'habitants de l'Alaska sont plus intéressés par les emplois et le développement de l'économie nationale et locale que par la protection de l'environnement naturel. Et ils accusent les écologistes élitistes, antidémocratiques des 48 États inférieurs, tels qu'ils les voient, de s'opposer au forage qui augmenterait leurs revenus et leur niveau de vie. À la lumière de telles considérations, certains Verts ont suggéré que la démocratie décentralisée par le bas n'est pas nécessairement bienveillante envers l'environnement et que le contrôle local peut avoir pour conséquence une dégradation de l'environnement pouvant s'étendre loin au-delà des frontières locales. Donc, en pratique, la démocratie n'a pas nécessairement des conséquences écologiques. Comme l'observe Robert Goodin, défendre la démocratie, c'est défendre des procédures. Défendre l'écologie, c'est défendre des résultats substantiels. Quelles garanties pouvons-nous avoir de voir les premières produire les seconds? Il semble que la réponse soit aucune. Car comme l'indique Michael Saward, si les gouvernements, pour être démocratiques, doivent répondre aux souhaits d'une majorité de citoyens, alors les écologistes n'ont pas grand-chose à répliquer si une majorité ne veut pas de leur solution. En bref, les écologistes ont de bonnes raisons de craindre certaines décisions démocratiques. Existe-t-il une façon d'apaiser ces craintes tout en évitant les tendances ou les tentations antidémocratiques? Peut-il y avoir une conception alternative et spécifiquement écologique de la démocratie qui conserve les vertus et évite les vices et défauts de la démocratie telle qu'elle a été jusqu'alors théorisée et pratiquée. Je crois que la réponse à ces deux questions est affirmative. Vers la biocratie. Affirmer que la démocratie est un concept contesté est aujourd'hui devenu un truisme. S'il n'est pas contesté dans son essence, il l'est à tout le moins historiquement et de façon conditionnelle. Les controverses sur la signification de ce concept proviennent de divers côtés. De la théorie protectionniste de Jeremy Bentham et de James Mill, de la théorie éducative de John Stuart Mill, de la théorie de l'élite proposée par Joseph Schumpeter et des tentatives plus récentes d'Iris Young et d'autres de refondre la démocratie dans un moule multiculturel. Mais le plus grand défi vient peut-être du mouvement écologiste qui, récemment, a tiré la démocratie dans une direction résolument verte. À présent, nous devons nous demander comment l'éco-démocratie, ou peut-être la biocratie, peut différer des variantes plus anciennes de la théorie et de la pratique démocratique, qui sont toutes, comme le note Drizek, fondamentalement anthropocentriques. La démocratie, bien qu'étant un concept contesté, et quelles que soient les multiples formes sous lesquelles elle est apparue durant les derniers 2500 ans, est, à tout le moins, anthropocentrique. Et comme l'observe Freya Matthew, la démocratie libérale, la variante dominante dans l'Occident moderne, doit beaucoup, comme l'implique l'adjectif libéral, au libéralisme, qui est tel quel, bien sûr, anthropocentrique. Il considère l'intérêt humain comme la mesure de toute valeur. Mais sa critique n'est pas assez large, car toutes les grandes idéologies et les variantes de démocratie qu'elles engendrent sont anthropocentriques. Elles supposent toutes que les intérêts humains sont supérieurs. Note de l'auteur, les démocraties libérales occidentales ont eu, dans l'ensemble, de meilleurs résultats environnementaux que les gouvernements communistes, pour un compte rendu particulièrement déprimant de la façon dont un régime communiste a détruit l'environnement naturel, voire Shapiro, Mao's War Against Nature, 2001. C'est exactement ce que la démocratie verte ou biocratie ne fait pas. Bien que la biocratie n'exclut certainement pas les intérêts humains, elle ne les place pas non plus, comme le font la démocratie libérale, la social-démocratie et la démocratie populaire, au sommet d'une pyramide de valeurs morales. La biocratie considère plutôt les intérêts humains comme un ensemble au sein d'un réseau complexe d'intérêts interdépendants.
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Donc l'AVAP, elle va s'attarder sur ce qui caractérise l'architecture, les couvertures, la façon de traiter les percements et les menuiseries, et de bien s'attarder sur la question de la peau, les enduits des façades maçonnées, parce que précisément par rapport à ces caractéristiques énergétiques, la peau des bâtiments, elle joue un grand rôle dans leur passivité, on va dire, dans leur capacité à être des bâtiments qui savent résister au chaud d'un côté ou au froid de l'autre. Donc l'AVAP, elle tient aussi compte du développement durable, le patrimoine restant fondamental. Donc il y a une approche qui a été envisagée dans le cadre de cette étude simplement par rapport aux questions des grands équipements liés à la production des énergies. Donc c'était nécessaire de parler de la place de grands équipements comme aurait pu être une éolienne dans ce paysage-là, ne serait-ce que pour dire que la confrontation entre les échelles est guère envisageable si on parle de valeur patrimoniale dans une confrontation directe, et puis reparler de la qualité du bâti ancien au regard justement de ses caractères passifs, de la façon dont l'équilibre par rapport à l'eau qui est présente en permanence dans les bâtis anciens a une valeur en termes des économies d'énergie. Voilà. Donc ces choses-là, elles ont toutes été envisagées, regardées à travers la VAP, et elles permettent aussi de faire bouger un peu les idées préconçues sur la qualité environnementale de ce bâti hérité.

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1: Pour moi, elle s'inscrit dans le récit du rapport de la nation française, du peuple français, avec la politique de l'énergie. Et donc, effectivement, dans aussi une forme de ce qui sont pour nous nos fondamentaux, ce qui a été fondé par le Conseil national de la Résistance, cette idée que l'énergie est un bien essentiel, que ce n'est pas une marchandise comme les autres. Cette idée qui a fondé le service public de l'électricité et du gaz. C'est un modèle qui a été écorné ces dernières années par un certain nombre de libéralisations, mais qui n'a pas été abattu par ces processus de libéralisation. Et il y a, au travers des défis de la transition énergétique et d'un grand débat national sur les choix d'investissement que la nation doit faire dans les modes de production, dans la sobriété et l'efficacité énergétique, dans le développement des énergies renouvelables, aussi cette dimension d'écriture d'une nouvelle étape de ce grand récit national. C'est aussi un récit européen. Car lorsqu'on y pense, et c'est ce qui nous anime avec Peter Altmaier, c'est au fondement de la communauté européenne, la CECA, l'acier et le charbon. Et donc il faut retrouver cette ambition des pères fondateurs de l'Europe de mettre la politique de l'énergie au cœur de la construction européenne et d'une nouvelle étape de la construction européenne. Et c'est quelque chose qui nous relie et qui est au cœur de l'amitié franco-allemande dont nous voulons aujourd'hui qu'elle franchisse une nouvelle étape dans le domaine des énergies renouvelables.

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Le combat pour la biodiversité passe aussi, et j'allais dire avant tout, par des actes citoyens et par l'engagement de tous les acteurs. Et je crois que le meilleur moyen de susciter des vocations est encore de valoriser non seulement les projets, mais surtout les réussites avérées. C'est le sens de l'opération « La biodiversité en action » que je vais lancer dans les prochains jours. Des centaines d'initiatives existent dans les écoles, dans les entreprises, dans certaines collectivités, et on en a entendu cet après-midi, dans les associations qui concourent à cette sensibilisation du public à la nature et aux défis de sa préservation et de sa reconquête. Ces initiatives, valorisons-les, donnons-leur l'occasion de se présenter, faisons-en des incitations à agir. Je crois en la force de l'exemple.

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1: Bonjour et bienvenue dans les infos de Radio Terre, les infos durables. Aujourd'hui, je vais vous parler du séminaire national d'éducation et promotion de la santé et de l'environnement. Nouvelle édition, donc un rendez-vous pour croiser les savoirs, mettre en lumière les initiatives de terrain et renforcer les liens entre santé, sociale, éducation et environnement. Ce sont des rencontres qui auront lieu le 29 et 30 juin au Mans, donc dans la Sarthe. Ça se passera donc au Palais des Congrès et le thème c'est d'éduquer et agir pour une santé environnement transversale et accessible à tous. Parce que vivre en bonne santé dans un environnement sain est un droit fondamental, il est important d'inclure l'ensemble des citoyens dans les processus favorisant la santé. Cette nouvelle édition du séminaire éducation et promotion de la santé invite les acteurs des structures nationales et régionales à se retrouver pour partager et imaginer ensemble des approches inclusives. Un rendez-vous donc entre environnement et social, ça se passera le 29 et 30 juin au Mans, dans la Sarthe. Éduquer et agir pour une santé accessible à tous. À bientôt pour un prochain rendez-vous sur l'antenne de Radio Terre.
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1: Bonjour et bienvenue donc sur l'antenne de Radio Terre. Aujourd'hui, eh bien, on va parler de la journée entreprise et biodiversité. Pourquoi pas changer de cap? C'est la Fondation pour la recherche sur la biodiversité qui propose cette année, avec le soutien du MNHN et de l'OFB, donc l'Office français de la biodiversité, de consacrer sa journée annuelle aux enjeux de transformation des systèmes économiques et financiers. Bien que sa nécessité ne soit plus à démontrer, sa mise en place implique des engagements de toutes sortes. Le dernier rapport donc du GIEC, sorti en février, dresse un portrait complet des responsabilités mais aussi des opportunités qui s'ouvrent aux entreprises. Comme chaque année, cette journée s'adresse aux acteurs de la recherche ainsi qu'aux acteurs privés et publics dont l'objectif est d'initier et de favoriser un indispensable dialogue. Ce temps fort s'appuiera sur une série de rendez-vous qui se tiennent tout au long de ce premier semestre 2026 et dont l'assemblée des parties prenantes sera le reflet. Voilà pour cette manifestation, la journée de la biodiversité et de l'entreprise, le mardi 23 juin de 9h à 17h30. Ça se passe à l'auditorium de la Grande Galerie de l'Évolution, c'est à Paris, au 36 rue Geoffroy-Saint-Hilaire, et c'est gratuit. À bientôt pour un prochain rendez-vous.

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4: Donc, je suis Florence Clapp, je suis responsable du programme sur les politiques de la biodiversité au comité français de l'UICN. Alors, le concept de solution fondée sur la nature, en fait, c'est un concept qui se base sur les services écosystémiques. Et voilà, on a commencé à en parler un peu en 2004 lors du Millennium Ecosystem Assessment. Et puis après, c'est en 2009 où le terme vraiment de solution fondée sur la nature est apparu. C'était lors de la COP Climat à Copenhague, où vraiment on a mis en avant le rôle des écosystèmes forestiers dans la lutte notamment contre le changement climatique. Et puis après, voilà, l'UICN a beaucoup à œuvrer à ça et ensuite à travailler tout au long de ces années pour qu'il y ait à la fois une définition et un concept qui soit adopté. Donc ça a fait partie de son programme de travail en 2009. Et puis après, il y a une définition qui a été adoptée au Congrès mondial d'Hawaï en 2016. Et puis un guide qui est sorti en 2020 qui présente justement l'ensemble de ces 8 critères qui sont interconnectés avec l'ensemble de cette... Il y a un peu plus de 20 indicateurs pour bien expliquer ce que c'est qu'une solution fondée sur la nature. Alors les solutions fondées sur la nature, c'est vraiment des solutions qui vont s'appuyer sur le fonctionnement des écosystèmes et qui vont soit préserver, soit gérer de manière durable, soit restaurer des écosystèmes, tout en relevant un défi de société. Donc ça peut être le changement climatique, l'approvisionnement alimentaire, les risques naturels. Et en même temps, ça doit apporter des co-bénéfices à la biodiversité et puis également des bénéfices pour le bien-être humain. Donc c'est vraiment ça la particularité des solutions fondées sur la nature, peut-être à la différence de nombreuses autres pratiques et bonnes pratiques pour la biodiversité, la recréation de mares que peuvent faire les industriels, la gestion écologique des espaces verts, ne plus utiliser de produits phytosanitaires, tout ça c'est des bonnes pratiques qui sont indispensables et majeures pour pouvoir lutter contre l'érosion de la biodiversité. Mais là, dans les solutions fondées sur la nature, on est vraiment... On s'appuie sur le fonctionnement des écosystèmes, donc on s'appuie sur le fonctionnement des sols, on s'appuie sur le fonctionnement des zones humides, par exemple, pour restaurer la biodiversité, que ça crée un gain supplémentaire à la biodiversité, en même temps en répondant à un défi sociétal. Alors ce qu'on peut constater, c'est qu'en fait, depuis quand même un certain nombre d'années, il y avait déjà des projets ou des initiatives qui s'apparentent à des solutions fondées sur la nature, notamment tout ce qui est projet pour lutter contre les risques naturels, en particulier le risque d'inondation, par exemple. Et aujourd'hui, donc on est plusieurs organisations, notamment l'UICN, mais il y a aussi l'Office français pour la biodiversité, où on essaye d'accompagner des porteurs de projets pour déployer ça sur les territoires, sachant que c'est des projets qui vont se mettre en place avec différents acteurs, donc à la fois les collectivités territoriales, hein, comme on a pu le voir là avec les départements, des syndicats mixtes de gestion de l'eau, de gestion des risques naturels, à la fois des établissements publics fonciers aussi, qui vont permettre de mettre en œuvre aussi un certain nombre de mesures, et notamment pour acquérir du foncier, des associations de protection de la nature, les citoyens aussi qui doivent être engagés pour prendre part aussi à la mise en œuvre de tous ces projets et des solutions fondées sur la nature.
5: Alors qui labellise en fait ? Est-ce qu'il y a un cahier des charges ? Est-ce qu'il y a un label par rapport à ça ?
4: Alors il y a donc le standard hein, qu'a produit l'Union internationale pour la conservation de la nature. Et en France, le comité français de l'UICN a produit un guide d'appropriation pour les acteurs français, les acteurs du territoire, donc qui explicite en fait l'ensemble de ces critères pour que ce soit plus facilement appropriable par les acteurs. Et on va dire que c'est un certain nombre de critères, donc vous aurez compris les 3 premiers critères qui sont vraiment d'apporter un gain à la biodiversité et de répondre à un défi sociétal, mais il y a aussi un certain nombre d'autres critères. Il faut que le projet réponde à une échelle spatio-temporelle par exemple cohérente, il faut qu'il y ait une gouvernance peu incroyable inclusive de l'ensemble des populations et des acteurs locaux. Il faut aussi qu'il y ait que le projet, on va dire, soit un processus d'amélioration continue et de gestion adaptative pour qu'on puisse mesurer, suivre le projet et en fonction des indicateurs qui vont être produits, de pouvoir justement adapter le projet en fonction des indicateurs pour répondre aux objectifs que le projet s'est fixé. Et puis aussi des questions dans les critères de réplicabilité, de reproductibilité, pour que ce soit des projets inspirants et qui puissent se développer dans d'autres projets, d'autres territoires.
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1: Bonjour et bienvenue dans les infos durables. Eh bien, aujourd'hui, deux infos à vous communiquer. L'une est plus particulièrement axée sur Grenoble et son université qui organise les 16 et 17 juin. Journée d'études du Forest Hub. Le 16 juin, ce sera donc plutôt un travail d'études et le 17, un travail donc consacré à une sortie sur le terrain. Si vous êtes sensible donc à ce qui se passe à Grenoble côté écologie, je vous rappelle 16 et 17 juin à l'université. Et puis, on va s'intéresser aussi à une autre manifestation qui, elle, se déroulera à Montpellier. Du 1er au 5 juin, c'est la conférence donc, du microclimat, de l'écologie et de la biodiversité. Après Anvers en 2022 et Helsinki en 2024, eh bien, cette conférence se tiendra à Montpellier du 1er au 5 juin, comme je vous le disais. Elle fédère des chercheurs et chercheuses passionnés par les études du microclimat, par les variations de température. En croisant observations de terrain, modélisation, données de télédétection et approche interdisciplinaire, ce réseau contribue à mieux comprendre comment ces gardiens locaux influence la biodiversité. Au-delà des présentations scientifiques, le MEB 2026 à Montpellier sera un espace d'échange privilégié entre chercheurs, gestionnaires et acteurs du monde forestier. Écologues, forestiers, modélisateurs, gestionnaires, acteurs du territoire, rendez-vous du 1er au 5 juin à Montpellier. À bientôt pour un prochain rendez-vous.
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1: Bonjour et bienvenue dans les infos durables. Aujourd'hui, on va partir pour Tarbes. Bon, en tout cas, une manifestation se déroulera les 15 et 16 juin prochains. Il s'agit d'une formation sur les inégalités sociales et la santé, du constat à l'intervention. La réduction des inégalités sociales est un enjeu central de santé publique. C'est inscrit dans la stratégie nationale de santé. Elle figure dans les priorités des agences régionales de santé, les ARS. Donc, contrairement à ce qu'elles pourraient laisser a priori paraître, ces interventions en santé peuvent améliorer la santé tout en contribuant à aggraver les ISS. Les nombreuses actions locales des intervenants de terrain constituent une expérience riche d'enseignement, souvent peu décrite, évaluée ou transférée, qui servirait à mieux travailler sur ces enjeux. Cette formation propose aux porteurs de projets en santé d'acquérir des outils dans le but d'adapter leurs interventions en fonction de leur impact sur les déterminants sociaux de la santé et les inégalités sociales. Voilà, donc pour en savoir plus, eh bien, vous pouvez vous adresser au service formation de Santé Occitanie. C'était au 05 61 77 87 11 ou à la référente handicap Michel Olivan au 05 61 77 87 11 aussi. C'est organisé par le DRAPS Occitanie et ça aura lieu, je vous le rappelle, les 15 et 16 juin prochains. A bientôt pour un prochain rendez-vous sur l'antenne de Radio Terre.
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1: Mieux accueillir le public pour mieux préserver l'environnement. Un atelier que nous vous proposons maintenant, parrainé par Rivages de France. Il sera animé par Didier Olivry de Rivages de France, avec différents intervenants de différentes régions, notamment Thierry Maréchal de l'île d'Oléron, Edith Pavant, technicienne au littoral de l'île d'Oléron aussi, Marie-Christine Lacoste et Julie Lefort nous parleront des espaces naturels en Charente-Maritime. Et puis Even Léon et Anaïs Barbarin nous parleront à la fois de Rivages de France et de la communauté de commune de l'île d'Orée.
2: Très bien, on vous propose de commencer. Donc c'est l'heure, alors je ne sais pas, oui, c'est parfait. Très bien. Ben, merci d'être présent en grand nombre pour cet atelier qui va être consacré à la question de l'accueil du public. Donc, qui n'est pas une sinécure. On a vu hier dans différents ateliers le gros travail qui est accompli par les équipes sur le terrain pour faire des acquisitions, des restaurations, des aménagements, de la gestion, du suivi scientifique, de la recherche de financement. Donc il y a un très gros travail de fond qui est fait sur le terrain dans tous les espaces naturels pour les aménager, les préserver, accueillir la biodiversité au maximum. Et puis, les aménagements sont aussi pour partie réalisés pour accueillir le public, ce qui n'est pas une sinécure, hein, puisque parfois on peut considérer que c'est des objectifs qui peuvent être contradictoires, d'autant plus que le public n'a pas toujours les codes pour bien comprendre ce que c'est qu'un espace naturel, quel comportement avoir pour préserver des espaces qu'on a mis des années à préserver, aménager et restaurer. Et on a parfois des comportements qui sont problématiques. On a parlé beaucoup, et chaque été maintenant, on parle de surfréquentation, de gestion de flux. D'ailleurs, c'est assez paradoxal, mais on parle plus des fois du tourisme comme de l'hydraulique. On parle de débit, de flux, de régulation. Et donc, on a l'impression qu'on gère un mal nécessaire. Et donc, c'est une problématique de plus en plus forte dans nos espaces naturels, de savoir comment arriver à gérer ça. Et paradoxalement, on souhaite aussi que le public puisse avoir une bonne expérience de nature, que les gens puissent être contents de fréquenter les espaces naturels, de pouvoir en profiter. Et puis... et comprendre aussi tout le travail qui est fait, tous les aménagements qui sont réalisés pour mieux connaître et préserver la biodiversité. Donc, vous voyez, donc c'est un enjeu assez complexe. On a parfois, dans les plans de gestion, on considère un peu que le tourisme est un mal nécessaire. Donc, on voit souvent dans certains plans de gestion, c'est traité qu'à la fin. Et oui, on protège et puis, ah oui, il faut accueillir le public. Donc, on va faire des aménagements pour accueillir le public. Ce qui n'est pas le cas de tous les espaces naturels, mais c'est vrai que le gros enjeu, ça va être justement comment faire en sorte de mieux accueillir tout en préservant les espaces naturels. Et donc, ça va être le débat de notre atelier. Donc, on dispose d'une heure et demie. Et idéalement, on va essayer d'avoir des exposés pendant la première heure et puis on va essayer d'avoir un débat pour une demi-heure, si c'est possible. On a la chance de disposer de trois structures et donc des personnes qui sont impliquées depuis très longtemps dans cette question de l'accueil du public et qui vont pouvoir nous faire part de leur expérience. Et donc, c'est intéressant. Donc c'est des structures qui ont anticipé en fait ces questions d'accueil. Il y avait un quatrième intervenant, Erwenn Léon, qui est malheureusement absent. On devait même covoiturer pour venir ici. Et le président de la République s'est invité sur sa commune demain, puisque ce sont les journées du patrimoine. Et Erwenn Léon est maire de Perros-Guirec. Et Stéphane Bern et Emmanuel Macron ont souhaité visiter l'archipel des Sept Îles, où le conservatoire est propriétaire, le conservatoire du littoral. Et l'île aux Moines sur les Sept Îles a bénéficié de l'auto du patrimoine. Et c'est à cette occasion qu'ils vont sur les Sept Îles. Et donc, Erwenn Léon s'excuse, mais peut-être on évoquera ce qu'il souhaitait exposer pour cet atelier. Donc, trois intervenants aujourd'hui. Donc, tout d'abord, le département de Charente-Maritime. Donc avec Marie-Christine Lacoste et Julie Lefort. Ensuite, on va aller sur l'île d'Oléron, donc avec Thierry Maréchal et Edith Pavan. Et puis, on va finir avec l'île de Ré, avec Anaïs Barbarin. Voilà, donc on va démarrer tout d'abord par le département de Charente-Maritime. C'est un des rares départements qui engage des actions vraiment d'accueil du public depuis maintenant 50 ans. Je crois que c'est les 50 ans cette année.

0: aménagements sont réalisés notamment sur les milieux insulaires. Donc, Marie-Christine et Julie, peut-être vous souhaitez venir ici. Oui.
1: Effectivement, comme le disait Olivier, donc nous fêtons cette année les 50 ans de la politique des espaces naturels sensibles sur le département. Donc on est sur un département littoral, donc très touristique, donc avec une fréquentation vraiment importante du littoral. Beaucoup de familles dans cette fréquentation, donc un public captif en fait pour aller découvrir des sites, pour aller découvrir la nature. Des familles aussi avec des enfants, et donc là aussi une volonté en fait de capter ce public jeune pour développer des actions d'éducation à l'environnement sur les sites ENS.
2: Donc, pour parler effectivement du réseau, en 95, le département lance un gros programme qui s'appelle PATNAT, peut-être certains l'ont connu, un programme de valorisation du patrimoine et de la nature. Donc, c'est une grosse boîte à projets en fait, avec différentes thématiques. Et il y a une thématique qui porte effectivement uniquement sur la biodiversité et la nature. Donc sorte de ce travail un réseau qu'on a appelé le réseau des pôles nature, qui sont en fait des sites existants, qui ne sont pas des sites forcément du département. Il y a des sites, la plupart sont des sites de partenaires. Et donc on crée ce réseau pour essayer d'identifier en fait tout ce qui se passe en matière d'accueil du public en fait sur le département au niveau de la nature, avec une maison de site pour pouvoir accueillir le public et un espace. Voilà. Donc de mémoire, on en avait 13, je crois, au départ, 13 maisons de site. Donc un espace protégé au minimum de 5 hectares, que ce soit quand même assez conséquent, une équipe d'animation qui est là toute l'année, et puis une thématique emblématique. Donc on a les marais salants, on a les baudets du Poitou, enfin c'est assez éclectique. On a évidemment les oiseaux avec la LPO qui a plusieurs sites. Donc voilà, donc les objectifs du réseau, donc il y a une charte qui avait été établie à l'époque, qui identifie tout ce qu'on souhaite voir sur ces sites et les engagements du département, mais les engagements aussi des sites. Donc cette charte qui identifie effectivement quatre grands axes en fait. La découverte des richesses naturelles, évidemment, c'est quand même la clé de base. Créer des produits d'éducation à l'environnement, parce que c'est des sites qui accueillent du grand public, mais aussi des scolaires, beaucoup de scolaires. Inciter les touristes littoraux à découvrir l'intérieur du département. L'idée aussi de ce programme, c'était de travailler sur la partie, parce que évidemment sur le littoral, on n'a pas trop de mal à capter le public. Sur l'intérieur des terres, c'est plus compliqué. Et puis, évidemment, mettre en réseau les sites avec une communication importante, pour le coup. Donc, un logo Pôle Nature, qui n'existe plus, qui a été remplacé par Échappée Nature, mais Marie-Christine en parlera mieux que moi tout à l'heure. Donc, voilà. Donc, un réseau reconnu aussi des enseignants, parce qu'on travaille... Le réseau travaille beaucoup avec les scolaires, comme je l'ai dit tout à l'heure. Et puis, toute l'année, des activités. Voilà. Peut-être passer. Et juste après, Marie-Christine prendra le relais, mais... En 2018, l'ambition a été un peu élargie. Donc, cette politique environnementale a été retravaillée dans le cadre d'un schéma, le schéma départemental des espaces naturels sensibles. Donc, avec une grosse étude qu'on a pilotée, ça a duré presque 2 ans, je crois, 2 ans de travail, avec 2 cabinets d'études pour retravailler l'ensemble de cette politique, remettre en place les axes de travail, identifier les thématiques et surtout retravailler sur un esprit de site. En fait, l'idée, c'était de travailler, identifier des sites sur lesquels il y avait une richesse biologique importante. Donc, il y a à peu près 130 sites qui ont été identifiés avec des partenaires. Et on a conservé 50 sites, on va dire, actifs, voilà, sur lesquels on avait des pilotes, des pilotes qui sont des partenaires, qui sont pas forcément, sont pas des sites qui appartiennent au département, évidemment, et c'est des sites sur lesquels effectivement on intervient, soit en propre, sur de la gestion, sur de la valorisation, sur l'animation, des sites dont on est propriétaire, ou alors des sites sur lesquels ce sont les partenaires qui interviennent via des contrats d'objectifs. Voilà, Marie, si tu veux compléter pour le coup cette partie-là.
1: Donc effectivement, l'ambition, une grosse ambition au moment du schéma où on a vraiment décuplé toutes les actions du département, que ce soit sur la maîtrise foncière, sur la connaissance, sur la gestion, sur tous les partenariats, sur la valorisation, enfin bref, tous les axes classiques en fait des ENS ont été décuplés. Et l'idée, c'était de mettre en place donc des contrats d'objectifs avec des partenaires pour travailler sur tous ces thèmes-là, dont l'éducation et l'environnement. Donc aujourd'hui, on a à peu près, on a 32 partenaires avec lesquels on a un contrat.

0: contrat d'objectif. On a aussi d'autres partenaires avec lesquels on travaille sans contrat d'objectif, et dont 26 travaillent sur des actions d'éducation à l'environnement. On parle d'éducation à l'environnement, c'est toutes les actions qui permettent de faire de la médiation auprès du grand public ou des scolaires. C'est vraiment au sens très large. L'éducation, ce n'est pas que pour les enfants, c'est pour tous les âges, surtout pour la nature. Donc on a un programme d'animation nature grand public. Alors on a mis plus de 1000 animations par an, mais au final, c'est plus près de 2000 animations par an qui est offerte au grand public. En plus de ça, on a des programmes pédagogiques qui sont faits plus ou moins à la carte avec les enseignants. Et rien que sur les maisons de sites, donc sur le réseau des 14 maisons de sites actuelles, on a 350 000 visiteurs par an, dont 30 000 scolaires. On a évidemment beaucoup plus de visiteurs sur l'ensemble du réseau des 50 sites, mais on n'a pas forcément de moyens de comptage très fiables à ce jour, même si on essaie de développer les éco-compteurs.
1: Ouais, juste parce que je ne sais pas si c'était très clair. Moi, j'ai parlé des pôles nature et maintenant, on parle d'échappée nature. Donc, la transition, elle est assez simple. Les pôles nature, c'était anciennement, c'est maintenant, ce sont les maisons de sites, en fait, des échappées nature. Donc, on a 50 sites échappées nature. Et sur ces 50 sites, on a 14 maisons de sites qui font effectivement avec de l'accueil du public, de la communication, des plaquettes, avec une identité visuelle qui est celle qu'on a sur les t-shirts. Voilà. Que vous avez vu sur notre stand. Donc voilà, pour faire le lien entre les deux.
0: Voilà, donc je vais vous parler aussi un petit peu de l'aménagement d'accueil du public. Je vais passer assez vite parce que comme dans tous les départements, on a des sites qui ne sont pas du tout aménagés, des sites qui sont au contraire très aménagés pour l'accueil du public. Et puis entre les deux, on a toute la gamme, je dirais, du simple site avec le petit sentier au site qui est aménagé avec des observatoires. On a aussi un carrelet pédagogique, on a une tour de guet. Bref, on a différentes choses qui sont... on pourrait avoir un gradient en fait, d'aménagement par site assez classique. On a beaucoup de vélos et d'aménagements vélos parce que on n'a pas la chance d'avoir de jolies montagnes, mais du coup on a l'intérêt d'avoir un paysage très plat, très cyclable, très facilement aménageable. Donc on relie les sites par des voies douces, donc vélos. On pourra discuter si vous voulez plus après des aménagements classiques en fait qu'on fait dans les espaces naturels. Et je veux bien qu'on aille effectivement sur cette diapo où donc, on a mis en place une charte signalétique. Alors on a fait très simple. En Charente-Maritime, en fait, on a une grosse surface de sites classés. Et pour faire simple et à la fois intégré dans le paysage et pour que la sobriété, c'est vraiment le maître mot, on a pris exactement les mêmes volumes de mobilier que le Conservatoire du Littoral, qui était déjà présent dans le paysage. On a pris les mêmes volumes, on a juste changé effectivement la charte graphique du panneau lui-même et on a décliné la gamme comme ça sur des choses relativement simples, sobres, sur l'ensemble des sites. On a en Charente-Maritime des opérations de requalification des sites avec des espaces de reconquête, c'est-à-dire qu'on s'attaque à des espaces dégradés. On a une maîtrise foncière qui est vraiment très très longue. On y est depuis 50 ans, on en a pour bien plus que 50 ans encore avant de constituer tous les sites. Et sur ces espaces-là, on a travaillé différentes façons pour faire des aménagements du public. Alors quand on n'est pas propriétaire, forcément c'est compliqué. Donc il y a certains sites sur lesquels on a pu faire dans les années 80 des expropriations. On ne s'amuse plus trop à faire ça parce que c'est quand même politiquement très compliqué, très très coûteux. Mais ça nous a permis d'aménager des sites. Ceux qui iront demain en visite à Chef de Baie, c'est un site qui a été exproprié dans les années 80 qui a permis aujourd'hui d'avoir une entité foncière qui est aujourd'hui aménagée aussi pour l'accueil du public. Et on a aussi quelques grosses opérations, alors pas nombreuses heureusement, on peut voir sur la diapo suivante, donc des opérations là qui sont nettement plus coûteuses et qui sont très longues à mettre en œuvre. Donc là on est sur le projet de la pointe des baleines à l'extrémité de l'île de Ré. Donc un site sur lequel on a acheté donc au fur et à mesure soit l'amiable soit par préemption donc des petites parcelles un petit peu isolées. Au fur et à mesure des années, ce site donc est très très touristique. On est sur plus d'un million de visiteurs par an. C'est dégradé au fur et à mesure des installations de stationnement, des installations commerciales, des installations de toute nature, à vrai dire, qui ont dégradé vraiment très très fortement à la fois le paysage, les milieux naturels, et puis la qualité d'accueil du public était juste catastrophique. Même les secours n'arrivaient plus à aller jusqu'au littoral. Donc on a fait une grosse opération de maîtrise foncière et de projet. qui a permis d'aboutir à une DUP, donc une asseoir vraiment le projet d'utilité publique, ce qui a permis de décrocher les dernières parcelles qui étaient en rétention foncière. Un projet vraiment très travaillé, alors qu'il a été compliqué à mettre en œuvre, parce que localement, c'est assez compliqué, avec un bureau d'études paysagistes. Et l'entrée paysagère est vraiment fondamentale dans l'aménagement d'accueil du public. Capter les gens sur la biodiversité, sur les milieux naturels, c'est pas évident pour tout le monde. Autant le paysage, à un moment donné, ça parle forcément à tout le monde. Donc c'est une entrée vraiment très intéressante pour le grand public, pour aménager les sites et capter le public sur ces aménagements. Donc une grosse opération d'aménagement qui a permis de requalifier l'ensemble du site. L'aménagement lui-même a porté sur 7 hectares, mais c'est entre 30 et 40 hectares en fait qui ont changé sur la pointe des baleines, avec des comportements maintenant qui sont complètement différents, un fonctionnement qui est complètement apaisé, alors qu'avant tous les gens étaient vraiment mécontents quand ils repartaient de la pointe des baleines. Donc on est aujourd'hui sur un aménagement très qualitatif qui a été très long. Très dur, qui a coûté effectivement 4 millions d'euros partagés avec la communauté de communes de l'île de Ré. Mais sur l'île de Ré, on a un pont et donc une écotaxe qui est prélevée au niveau du pont et qui nous permet aussi d'avoir des budgets. Et sur les principes généraux, donc une autre opération qu'on est en train de travailler sur la pointe de l'île d'Oléron. On travaille beaucoup sur les pointes littorales, hein. On a la pointe de Chassiron, la pointe des baleines, on travaille aussi sur la pointe de Port-des-Barques et l'entrée de l'île Madame. Donc là aussi, un projet qui a démarré dans ses premières esquisses il y a plus de 10 ans. On est sur un projet plus autour de 2 millions d'études et travaux. Donc vous voyez un petit peu les visuels. Donc l'idée, c'est d'enlever. En fait, souvent, pour requalifier, réaménager, l'idée, c'est surtout d'enlever des choses. Donc, on enlève du goudron, on enlève des aménagements, on enlève des candélabres, on enlève tout un tas de choses. On a enlevé un terrain de tennis, on a enlevé des commerces, on a enlevé des kartings, une pizzeria, enfin bref. Et on essaie de remettre en scène d'un point de vue paysager et évidemment aussi de restaurer des milieux naturels sur tous les abords, enfin sur toutes les zones non piétinées. La clé à chaque fois, c'est de reculer au maximum les stationnements. Vraiment au maximum, on a reculé de plus de 400 mètres sur la pointe des baleines. Là, on va reculer pas mal d'aménagements aussi, de retrouver des modes de déplacement alternatifs, donc piétons, vélos. Sur la pointe de Port-des-Barques, c'est aussi la calèche. Enfin bref, des modes doux qui permettent aux gens d'accéder. Alors là, on est sur des pointes avec des phares, donc forcément, le phare attire. Mais l'idée, c'est que l'accès soit déjà la balade, alors qu'avant, l'accès, c'était le trajet. Donc aujourd'hui, voilà, on crée vraiment des circuits qui sont déjà des circuits de découverte, où vraiment le comportement contemplatif est recherché. Donc il ne s'agit pas non plus de mettre des panneaux partout, enfin pour expliquer les choses. Le contemplatif, c'est très bien. Et avoir un lieu dédié de médiation, mais pas forcément étaler la médiation sur tout le site. On est vraiment sur des choses concentrées à un seul endroit. Et l'idée sur ces pointes-là, c'est de valoriser tous les patrimoines, parce qu'effectivement, nous, on est sur une démarche ENS, donc c'est le patrimoine naturel qui va nous intéresser en premier. Mais sur ces sites-là, il y a aussi du patrimoine historique, du patrimoine archéologique, paléontologique, enfin bref, on a tout un tas de choses. Et l'idée, c'est d'à chaque fois faire des lieux de médiation qui comprennent tous les aspects. Un patrimoine en amenant un autre dans la réflexion et dans la découverte des gens. Donc ça permet aussi de sensibiliser les gens de façon pluridisciplinaire.
2: Très bien, ben merci Marie-Christine et Julie. On peut avoir une ou deux questions. Moi j'en avais une première sur le réseau de 50 sites. Et donc avec cette animation en réseau, est-ce que vous voyez déjà des reports, c'est-à-dire de baisser la pression sur certains sites pour pouvoir le reporter? Est-ce que ça fonctionne?
0: Alors effectivement, le réseau a bien fonctionné, c'est-à-dire que très vite on a été connu donc du réseau de l'éducation à l'environnement avec les enseignants qui ont effectivement été visités plusieurs sites. Bon, à chaque fois, c'est une équipe d'animation à l'année, des professionnels de l'animation, ce qui fait qu'ils ont vite reconnu la qualité des animateurs. Donc, ils ont pu faire effectivement ce report. Et au niveau des touristes, c'est vrai qu'il y a quand même de plus en plus de gens qui ne vont pas que à la plage. Et effectivement, avec aussi voilà, des actions de communication assez fortes, ça a permis effectivement à ce que les gens se reportent de site en site.
2: Merci. Y a-t-il des questions ? Oui, je vous en prie.
3: Merci. Donc Célia Jaquette, chargée de mission Nature 2000. Donc pas du tout sur le littoral, par contre. J'ai une petite question. Vous parlez d'expropriation, d'enlever des commerces, des lieux de restauration. À quel point c'est accepté par les locaux ? À quel point vous avez des contraintes sociologiques par rapport à ça ?
0: Alors, en fait, sur ces deux exemples-là, surtout sur celui de Saint-Clément, à la limite, on était arrivé à des situations tellement chaotiques que tous les visiteurs et les commerçants aussi qui sont présents sur ces pointes-là se plaignaient eux-mêmes de la situation. Donc au final, ce qu'on a réussi à acheter et à enlever, ça a soulagé tout le monde. Donc ça n'a pas été on achète au maximum à l'amiable. On achète aussi par préemption. Donc préemption, c'est lorsqu'il y a déjà une vente. Donc de toute façon, le propriétaire vend dans tous les cas. C'est juste qu'il ne choisit pas son acquéreur. Donc au final, d'enlever des choses qui de toute façon étaient en train de changer, ça n'a pas forcément embêté les gens. Là où on a été en expropriation, où effectivement il a fallu se battre un peu plus, c'était sur des parcelles campées. Donc on est sur un phénomène de cabanisation un petit peu partout sur le littoral et beaucoup sur les îles. Sur lequel on a une action forte depuis 50 ans. Donc là, il s'agit de préempter des petits espaces de loisirs où les gens viennent passer l'été, dans un petit cabanon, un mobilhome, enfin ce genre de structure. Et donc effectivement, les acquéreurs évincés ne sont pas très contents, ça c'est sûr, mais globalement, la population n'a pas forcément envie que ce type d'usage perdure. Donc au final, on n'a pas eu forcément de problèmes avec la population ou les commerçants. Après, ce qu'il faut surtout, la clé là aussi, c'est de travailler sur un projet et de montrer. Alors, on a fait des tas d'enquêtes publiques, de réunions publiques, de concertations sur toutes ces formes pour expliquer le projet. Et alors les gens évidemment ont toujours un petit peu de mal à se projeter à base d'un plan, mais on a fait d'où l'intérêt aussi des paysagistes qui savent dessiner les projets, et donc à base de dessins, en fait, les gens ont mieux pu se projeter, en fait, et effectivement ont adhéré à ce que ça devait être. Et à vrai dire, le projet donc, qui est réalisé aujourd'hui sur la pointe des baleines satisfait tout le monde. Là, il y a un tel apaisement sur le site. Maintenant, ça fonctionne. Les gens se baladent vraiment, sont apaisés. Et c'est une réussite. Donc, au final, on a gagné l'affaire, on va dire.
2: Très bien. Merci beaucoup de votre intervention. De toute façon, on va avoir un débat après. Vous pourrez compléter les questions. Maintenant, donc, on va passer sur les îles. Donc, tout d'abord, l'île d'Oléron. L'avantage des îles, souvent, ce sont des laboratoires du développement durable, puisqu'on est dans un milieu un peu contraint, avec des fortes fréquentations. C'est le cas à Oléron. Et donc, ce qui se passe à Oléron, donc, c'est assez exceptionnel, puisqu'il y a un schéma qui est proposé pour l'ensemble de l'île, sur 34 sites d'un coup, c'est ça. Et donc, on va nous exposer un peu ce schéma de cohérent. Moi, je n'avais jamais vu ça. Donc, c'est quand même un investissement énorme. Je crois que c'est plus de 7 millions d'euros, ou près de 7 millions d'euros d'investissement, donc, qui permettent d'avoir justement une approche globale de l'accueil du public à l'échelle donc, de la totalité de l'île. Et donc Thierry et Edith vont nous en parler.
4: Voilà, parfait. Juste avant de parler du projet dont vous parlez, qui s'appelle Oléron Qualité Littorale, qui vise à requalifier les parkings et accès aux plages sur Oléron, je veux juste vous faire une petite remise en contexte, quand même pour voir un peu de quoi on parle et de quel territoire on parle, ce qui est important en fait pour comprendre après les choix qui peuvent être faits dans le cadre des aménagements. Donc on est sur une superficie 175 km², ça c'est l'île en entier. On est sur 8 communes, donc les 8 principales communes de l'île sont évidemment partenaires de tout ce projet. Une population 23 000 habitants à l'année, mais avec un pic estival qui peut monter à 300 000 personnes sur l'île. Donc ça, c'est une condition importante à prendre en compte. Les marais couvrent 25% du territoire. On a évidemment, on est sur un site classé. On a 3 sites Natura 2000, une réserve naturelle nationale Moiseau-Léron qui va jusque sur le continent. Et je n'ai pas dit là, mais il y a évidemment le parc naturel marin. J'ai oublié de le mettre sur la carte. Ensuite, le territoire côtier, puisque là, on va parler plutôt de ce qui concerne vraiment le littoral. Donc, on a un linéaire côtier de 90 km, dont 53 km de système naturel, ce qui est important à prendre en compte, donc beaucoup de cordons dunaires notamment, et 30 km de côte anthropisée. On a une géomorphologie différente au niveau de l'estran. On a parfois un estran rocheux, parfois un estran vaseux, plutôt sur la côte est. Et sur toute la côte ouest, on a quasiment un cordon littoral tout le long de la côte ouest, donc avec un estran sableux. Enfin, surtout sur la partie sud, la partie nord est plus un estran rocheux. Et puis une falaise calcaire sur le nord. On a vu les photos tout à l'heure de la pointe de Chassiron avec les falaises calcaires. On a aussi une typologie de plages variées, du coup, des plages plutôt très balnéaires, des plages plutôt de loisirs avec du surf ou des activités de pêche à pied, et puis des plages plutôt nature, préservées, discrètes. Et on a 17 plages surveillées en saison estivale. Si vous voyez la petite carte ici, c'est les 17 sites qui sont surveillés tout l'été. Donc, Oléron qualité littorale, c'est quoi ?
5: Donc, Oléron qualité littorale, c'est une volonté politique en fait, qui est née il y a pratiquement 20 ans maintenant. Les élus ont souhaité élaborer un schéma d'aménagement pour harmoniser et rendre cohérent l'accueil du public. Donc, ça date de 2005, donc avec un diagnostic qui a été réalisé sur le littoral, enfin sur le territoire, et a été élaboré un schéma de destination des plages pour pouvoir déterminer en fait le type d'aménagement qui allait pouvoir y être créé ou en tout cas ou peut-être enlevé, hein, parce qu'il n'y a pas que l'aménagement en création, il y a aussi enlever des aménagements à certains endroits. Donc l'objectif, c'était voilà aussi limiter l'impact de la fréquentation sur les plages et sur l'environnement des plages, parce que sur les plages en eux-mêmes, c'est vrai que l'impact il est transitoire, mais sur les accès ou les abords, on peut avoir des impacts plus long terme. Et puis améliorer cette qualité d'accueil du public, améliorer aussi la sécurité, hein, l'accueil, l'accès aux secours. Parce que sur des sites surfréquentés avec des stationnements non organisés, on se retrouvait, comme disait Marie-Christine, sur des problématiques d'accès aux secours. Hein, donc là, vraiment, il faut vraiment faire quelque chose. Et puis également, voilà, la cohabitation des activités. Donc on a un volet aussi à ce niveau-là. Harmoniser les aménagements pour respecter aussi le site classé, hein, classé depuis 2011, l'île d'Oléron, sur la majorité de son territoire. Et puis voilà, assurer aussi une information et un accueil, enfin une information pédagogique. Hein, donc on parle des panneaux. Après, c'est vrai que là, on est un peu aussi dans des phases de réflexion. On en parlera un petit peu tout à l'heure. Donc 2007, une charte a été élaborée. Hein, on aime bien les chartes. Après, hein, c'est vrai que c'est une boîte à outils. Ça permet d'avoir des discussions au préalable. Cette charte qui a pu être aussi travaillée, c'est l'ONF qui nous l'a créée, hein, Bureau d'études ONF, puisqu'on a quand même au départ travaillé que sur les sites ONF, prioritairement, puisque toute la pointe sud-ouest et sur du domaine ONF, on a des forêts domaniales, et puis toute la pointe centre-est, plage des Saumonards, je ne sais pas si vous voyez, c'est aussi un massif forestier important. Et 2008, on a lancé les premiers chantiers. Donc aujourd'hui, on est à 25 sites qui ont été réhabilités, on a encore une petite dizaine qui est en cours d'étude. Sur différents sites, donc, que ce soit sur le département, on a aussi des sites sur des espaces naturels qui appartiennent au département. L'ONF, on commence à avoir fini un petit peu d'avoir fait le tour. Le conservatoire du littoral, voilà, on a beaucoup de partenaires, puisque nous, on intervient sur ces espaces en tant que maître d'ouvrage, maître d'ouvrage délégué, puisqu'ensuite, les équipements sont transmis, livrés aux gestionnaires. Merci. Donc voilà ce qu'on disait tout à l'heure, enfin ce que disait Monsieur Olivry. Donc c'est un coût important pour le territoire. Alors ça s'étale effectivement depuis de nombreuses années. Pratiquement 7 millions pour 34 sites, 3,4 millions de travaux réalisés sur les 25 sites. Et il en reste encore autant parce qu'on s'attaque à des très gros sites maintenant, sur des espaces beaucoup plus grands et plus complexes. Donc on doit, voilà, il y a la liste des sites à réaliser, des sites emblématiques, Verbois notamment, je ne sais pas si vous connaissez l'île d'Oléron, si tout le monde, vous connaissez l'île d'Oléron, vous connaissez Verbois. Donc, les huttes, les Solières, donc là on est sur des sites du département, des espaces naturels sensibles, des sites de Saint-Denis, donc la Boirie, Plaisance, Foulereau, j'ai oublié de mettre Foulereau, donc il y a un site du conservatoire avec qui voilà, on travaille de façon partenariale pour faire les études et puis valider les projets d'aménagement.
4: Donc ce programme, au départ c'est un programme quand même ambitieux, puisqu'on parle de 34 sites, mais ça reste un programme concret. Concret parce qu'on a pu s'appuyer sur une charte dont parlait tout à l'heure Edith, qui a permis quand même de bien structurer les choses, et concret parce qu'en fait on travaille vraiment de manière assez étroite avec les partenaires. C'est aussi concret parce qu'en fait on a travaillé de manière intégrée avec les autres politiques territoriales, notamment la politique de gestion du trait de côte. Donc il y a un certain nombre de sites qui ont été adaptés, qui ont été reculés, qui ont tenu compte aussi de l'évolution du trait de côte. Si on prend des aménagements comme Grand Village, il a reculé de 400 mètres, ça donne une idée. La place de l'espace forestier également. On l'a dit, on travaille de manière très étroite avec l'ONF. Il y a beaucoup de sites qui sont en site ONF. On a aussi un site Natura 2000 d'une forêt qui prend tous les sites forestiers. Donc, on travaille de manière étroite avec ça. Le programme Plage sans poubelle, pardon. On en est à la troisième saison de Plage sans poubelle sur Oléron, qui n'a pas été facile, puisqu'en fait, il a fallu aussi là convaincre les communes. Donc, toutes les communes ne s'y sont pas mises du premier coup, mais maintenant, toutes les communes ont adhéré au programme. Le plan de mobilité aussi. Donc, la place est faite aussi à la mobilité douce et active sur tous les sites. Donc, ça, c'est systématiquement intégré et en lien avec notre plan de mobilité. Et puis, on essaie aussi de faire place à l'innovation en utilisant des technologies les plus écologiques possibles, avec des plaquettes forestières, par exemple, sur nos parkings. Vous verrez des exemples tout à l'heure, avec un mobilier durable. Mais ça, Edith en reparlera tout à l'heure. Donc les clés du succès, à part cette charte dont on parlait tout à l'heure, à part l'ingénierie technique et financière dont vient de parler Edith, que assure la communauté de communes pour livrer les projets, c'est aussi un financement qui a permis une véritable accélération des projets avec le programme Oléron 21, le premier programme Oléron 21 qui maintenant est passé à un autre nom de programme qui s'appelle le contrat de proximité, mais enfin bon, ça c'est une tambouille entre le département et nous, mais ça veut dire qu'en fait sans ce programme financier aussi ambitieux, on ne pourrait pas non plus faire ces rénovations de sites. Voilà. Et un comité de gestionnaires pour assurer une concertation, une gouvernance, évidemment, c'est très très important. Et des résultats aujourd'hui qui sont quand même appréciés du public, ce qui est quand même la première cible, mais aussi des partenaires.
5: Donc oui, là, on vous a fait quelques petits exemples, des petites photos, parce que voilà, on est sur un atelier qui est aussi... nous questionne sur la préservation de la biodiversité quand on fait des aménagements en accueil du public, puisque c'est aussi l'objectif. Donc voilà, on a différents types de canalisation du public, avec des ganivelles que vous connaissez, et puis le fil lisse qu'on commence à utiliser de plus en plus, d'une part parce que je pense que les gens sont un peu plus prêts à être et comprennent aussi pourquoi on ne peut pas divaguer partout, n'importe où, n'importe quand. Après, pour les accès aux plages, par exemple, on a choisi de canaliser avec des caillebotis bois, des accès confortables qui, de fait, sont très empruntés, puisque c'est plus pratique de marcher sur un caillebotis que dans le sable. Donc c'est une espèce de canalisation... Après, on ne canalise pas forcément que avec du platelage, évidemment. Donc là, en dessous, je vous ai mis une petite imprime écran là, de vue aérienne sur des canalisations qu'on a fait sur un site qui s'appelle la Fauche-Prère, donc qui est un petit peu au nord de la Cotinière, si vous connaissez. Donc il y a eu donc, de la ganivelle qui a été mise pour faire de la mise en défense dunaire, hein, donc qui est en pied de dune, pour éviter... pour éviter donc que les gens remontent dans la dune, et puis aussi pour capter du sable en pied de dune. Puis il y a aussi le travail conjoint de l'ONF en rétro-littoral, en arrière-dune, sur le chemin, les cheminements qui transitaient un petit peu de façon erratique dans la dune. Et donc, bon, je ne sais pas si ça se voit bien, mais on a quand même une revégétalisation dunaire et les cheminements, voilà, sont un petit peu plus dessinés. Ça veut dire que voilà, les gens divaguent un petit peu moins.
4: Et on voit que les traverses ici, en fait, bon, pas complètement disparues, mais quasiment, puisqu'en fait, l'ONF a quand même bien mis en défense toute cette partie-là. Et donc, on a pas mal de traverses là, qui ont disparu.
5: Et donc, juste pour faire un petit lien avec la biodiversité, c'est vrai qu'on s'est aperçu que sur les canalisations un petit peu plus dures, par exemple sur les ganivelles, pour la faune, microfaune, on devait aussi réfléchir à ça en aménageant des passages. C'est ce qu'on fait de plus en plus avec nos collègues des espaces NAT, parce qu'on s'est aperçu que les lapins, par exemple, ne pouvaient plus accéder dans leur zone de prédilection.
4: Il y a la question des gravelots aussi avec les ganivelles. C'est-à-dire qu'aujourd'hui, sur certains sites pour lesquels on doit remettre des ganivelles, puisqu'on entretient quand même aussi... On fait de la défense douce sur de nombreux sites sur Oléron depuis longtemps. Et les sites en fait, où on doit remettre de la ganivelle pour regagner, en fait, pour réengraisser la dune, aujourd'hui, on se pose des questions sur la ganivelle. Quid de la ganivelle, du fil lisse, plutôt le grillage. Donc, sur certains endroits, finalement... Parce que la ganivelle a un vrai intérêt pour le captage éolien, pour engraisser la dune. Donc, les endroits où il y a nécessité d'engraisser la dune en faisant du captage éolien, on va évidemment mettre de la ganivelle. Mais sur les sites où il n'y a pas cette utilité-là, on ira maintenant plutôt sur du fil lisse ou du grillage pour pouvoir avoir ce passage de faune dont parlait Edith.
5: Oui, voilà, quelques petites photos d'exemples, voilà ce que ça peut rendre. Donc, le stationnement sur plaquettes forestières, donc en désimperméabilisation. Facile à dire, qui fonctionne plutôt bien, qui permet voilà, d'avoir une infiltration directe quand on refait des zones de stationnement. Puis voilà, les toilettes écologiques, donc c'est lombricompostage, donc zéro réseau, hein, donc pas d'eau, pas d'électricité, complètement autonome. On a un retour d'expérience sur un site de maintenant 11 ans, avec très peu de dégradation ou de vandalisme, une utilisation confortable, aucun retour négatif, que ce soit pour les odeurs. Souvent, les gens se disent « Ah là là, ça va ». Donc voilà, donc si vous avez besoin de renseignements, n'hésitez pas. C'est quelque chose qu'on a dû mettre en place sur un site donc, en 2013, parce qu'il n'y avait pas de réseau, donc on n'avait pas le choix. Donc ça a été la phase test, et puis on a diffusé ça sur des zones où il y a des réseaux, et on a fait le choix de ne pas mettre de toilettes à eau.
4: Pour finir, en fait, quelle pérennité par rapport à ce programme ? Alors déjà, il y a une vraie question, c'est que vous avez vu qu'on a mis un certain nombre d'années. Enfin, c'est très long de faire ces 34 sites. Donc les sites qu'on a fait il y a 10 ans, on est déjà en train de se poser des questions aujourd'hui sur comment on va pérenniser ce qu'on a fait il y a quelques années. Donc il y a des vraies nécessités de gestion et d'entretien des sites qui se posent. Parce que comme on le disait tout à l'heure, autant on est maître d'ouvrage, mais on livre des projets en fait après aux communes qui sont les principaux gestionnaires de ces parkings, de ces accès. Et donc il faut après que les communes aient aussi les ressources techniques et financières pour pouvoir les entretenir. Donc du coup on travaille aujourd'hui à cette gouvernance en mettant en place des conventions multipartites. Et je dis multipartites parce que c'est pas que les communes, c'est aussi avec les sites. Donc ça peut être l'ONF quand on est sur des sites ONF, ça peut être effectivement le conservatoire littoral quand on est sur du conservatoire, ou le département quand on est sur des sites plutôt départementaux. De manière à ce qu'il y ait un accompagnement financier pour pouvoir gérer ces sites. Et aussi pour clarifier les interventions. Voilà. Parce que ce n'est pas toujours aujourd'hui évident de savoir qui fait quoi sur certains sites. Donc il est nécessaire de clarifier ces questions-là. Et aussi renouveler la charte. Alors ce n'est pas renouveler la charte en soi, mais c'est plutôt l'améliorer, la faire évoluer par rapport aux nouvelles techniques dont on parlait tout à l'heure, les plaquettes forestières, par rapport à la question des ganivelles, par rapport au mobilier urbain, et notamment aujourd'hui aussi par rapport à la signalétique. C'est-à-dire que là, on va lancer une réflexion, normalement dès la fin de cette année et pour l'année prochaine, sur la signalétique globale, qui avait été faite il y a combien, 10 ans maintenant ? Plus que ça, une quinzaine d'années. Donc on l'avait vu tout à l'heure, hein, c'était, si vous allez sur les plages d'Oléron, vous voyez ces fameux deux poteaux bois avec le gros panneau au milieu. Donc aujourd'hui, on se pose des questions sur la rénovation de toute cette signalétique, mais aussi des messages, bien entendu.
6: Bien. Merci beaucoup pour cet exposé. Donc effectivement, moi j'étais très sensible au fait que vous preniez en compte aussi la gestion ultérieure, en fait. Vous avez des aménagements sobres et qui, normalement, donc, nécessitent peu d'entretien par la suite. Parce que c'est vrai que, vu le montant des investissements, donc, c'est important de ne pas y revenir tous les 5-6 ans. Donc, et apparemment, donc, c'est une préoccupation que vous aviez dès le départ.
4: Ouais. Alors, oui, et malgré tout, bien que ce soit sobre, on a des mobiliers en bois qui ont une durée de vie limitée. Donc, il faut ils n'ont traité, donc il faut aussi évidemment les renouveler. On a des chaussées qui sont la plupart du temps faites en matériaux propres au site classé, enfin cohérents avec le site classé, c'est-à-dire on ne bitume pas forcément tous nos accès, donc ça va être du calcaire, des pistes en calcaire qu'il va falloir entretenir. Les plaquets de bois, il faut recharger, bon ça c'est pas trop cher. Donc oui, tout à fait, il y a quand même un entretien à faire. Et la signalétique dont on parlait tout à l'heure, et c'est pour ça que là on va refaire toute une démarche, mais aussi les gainivelles, parce qu'on a aussi la dégradation. On a des sites, le site qu'on voyait tout à l'heure sur la slide d'avant, on voit un beau linéaire de gainivelles, bon il n'y en a plus que la moitié aujourd'hui. Voilà. 6 mois après, la moitié avait été volée. Donc on a aussi ces questions-là à gérer. Quoi.
6: Très bien, merci. Y a-t-il des questions dans la salle ?
7: Merci. Bonjour, donc Léa Moreau, je travaille à la direction de la nature de Bordeaux Métropole. On met aussi en place un peu des ouvertures de cheminement au début, mais aussi de la réflexion. Et je voulais savoir, est-ce que j'avais deux questions, mais c'est peut-être un peu trop, on pourra peut-être les voir après. C'était si vous pouviez nous expliquer un peu plus le comité de gestion que vous aviez mis en place. Et aussi, est-ce que vous aviez pu aménager certains sites pour l'accès des personnes à mobilité réduite, ou est-ce que du coup c'était très compliqué avec le revêtement sableux et les questions de perméabilité aussi des accès.
8: Donc, pour répondre à la première question sur le comité de gestionnaire, ce comité de gestionnaire, il regroupe donc un représentant des communes, des partenaires financiers ou gestionnaires de sites, donc l'ONF, le département, la région, puisque la région finance aussi les projets, enfin cofinance aussi les projets quand ça concerne un secteur avec une zone de baignade surveillée. Et puis on a aussi l'inspecteur des sites qui est convié, l'ABF, voilà, donc là on est sur une collégialité importante. On essaye de faire des présentations préalables. Enfin, au départ, en fait, on faisait en comité de gestionnaire, on avait très peu de projets qui aboutissaient parce qu'on était sur un rythme assez lent. L'accélération des cofinancements a fait qu'on a pu mettre à l'étude plusieurs sites en même temps. Donc là, en fait, après, on faisait plutôt des réunions spécifiques dans les communes parce que c'était plus long à expliquer c'était plus pratique. Donc on se réunit une à deux fois par an avec les projets, un retour sur ce qui s'est fait. Donc voilà, deux fois par an. Et concernant l'accessibilité PMR, on a certains sites qui s'y prêtent, donc avec une topographie qui convient, par exemple Boyerville ou La Boirie ou Gatso, qui permet d'avoir des accueils PMR, d'avoir une labellisation tourisme et handicap également. Tous les sites ne peuvent pas être mis en accessibilité, mais par contre, on peut améliorer l'accessibilité. Quelqu'un qui a des problèmes de locomotion peut être aidé quand on est sur un accès où il y a un peu de pente. Par contre, quelqu'un qui est tout seul, en autonomie, en fauteuil, il va plutôt aller sur ces sites-là. On va plutôt le diriger sur des sites où au niveau, on a la labellisation, puisqu'on est conforme aux normes avec les pentes et les accès. Et puis, on propose aussi des fauteuils de baignade adaptés sur ces sites-là. Donc on ne peut pas rendre accessible tout. Il vaut mieux se concentrer sur certains sites qui sont les plus adaptés et vraiment mettre le paquet dessus pour que ce soit vraiment pratique. Il y a des conseils à prendre aussi auprès des associations qui permettent d'avoir des bons choix sur ces accès.
6: Merci bien. Il y avait une question par là, je crois.
9: Moi, je suis élève en BTS gestion et protection de la nature. Et je voulais savoir sur le programme Plage sans poubelle, si vous pouviez peut-être plus expliquer. Et est-ce que vous avez vu des améliorations? Est-ce que les gens, du coup, jettent moins leurs poubelles?
4: Oui, alors le Plage sans poubelle, comme son nom l'indique, il n'y a plus de poubelle de plage sur toutes les plages oléronaises. Ça veut dire à la fois sur les parkings, mais aussi bien entendu sur la plage en elle-même, parce qu'à une époque, il y avait aussi certaines corbeilles sur des plages. Le retour d'expérience qu'on a aujourd'hui, c'est que nos plages ne sont pas moins propres, voire même plus propres. Pourquoi ? Parce qu'en fait, quand il y avait des poubelles, elles avaient tendance à déborder. Dès qu'il y a une poubelle, en fait, tout le monde a tendance à déposer ses poubelles au pied de la poubelle, ce qui fait que du coup, ça déborde. Ce qui fait qu'aussi, on peut avoir la biodiversité qui s'en mêle, exactement, des corneilles, des renards, etc., qui vont disperser des déchets. Et du coup, il y a un aspect propreté. Alors, quand moi, j'aime pas ce mot propreté, mais c'est propreté esthétique, là, je parle. Donc ça fonctionne à ce titre-là. Mais en parallèle, il y a quand même des bacs à marée qui sont installés pour toute la saison hors estivale, donc de octobre à avril. On installe des bacs à marée sur un certain nombre de sites choisis. 30 sites, donc ce n'est pas non plus toutes les plages d'Oléron, mais c'est quand même beaucoup, 30 sites, parce qu'il faut derrière, il faut gérer aussi les bacs à marée, ce qui permet aussi à tout à chacun de ramasser les déchets qui arrivent par la mer, pour le coup. Voilà, donc le public est invité à faire ça, et on a, nous, de toute façon aussi, un programme, on a la compétence propreté des plages à la collectivité, à la communauté de communes, et donc on a un prestataire qui passe régulièrement aussi faire du nettoyage mécanique. Manuel.
6: Très bien, merci. Donc,
4: c'était pour voir si vous suiviez.
6: Très bien. Alors, juste une dernière question, après on aura le débat.
10: Oui, bonjour, Richard Carlon, je suis directeur technique de la Fédération de randonnée. La question porte sur les aménagements parking que vous avez présentés, et elle porte plus particulièrement sur la jauge et sur les surfaces. Et donc, du coup, sur la stratégie que vous mettez en place pour les calculer. Et je voulais savoir, dans ce cadre, donc au-delà des plagistes qui viennent sur la saison estivale, comment sont pris en compte des usages, par exemple, sportifs, entre guillemets, j'aime pas bien ce mot, mais c'est comme ça, sur les usages multiples d'accès au cordon littoral, que ce soit pour les marcheurs, mais aussi, je pense à mes camarades qui font de la voile, du char à voile, de la plongée, je ne sais quoi, pour éviter qu'ils passent par les zones dunaires ou les zones sensibles, mais en même temps, peut-être pour réguler, on va dire, le flux. Parce qu'on a aujourd'hui une alerte, on va dire, sur le surtourisme, c'est le terme qui est utilisé, ou c'est la surfréquentation d'espace. Et on sait que le parking, les capacités d'accès, c'est un levier pour les collectivités territoriales pour travailler justement sur la limitation de ces accès. Donc ma question, c'est comment vous travaillez la jauge ? Est-ce que vous faites à surface égale et que vous réalisez, mais vous ne transformez pas fondamentalement les capacités d'accueil des travaux. Et la deuxième question, deuxième remarque sur ce sujet, est-ce que le mouvement sportif, et notamment des dispositifs administratifs tels la DESI, est-ce que les DESI participent à votre tour de table ? Est-ce qu'ils sont consultés ? Enfin, comment ça marche ?
4: Alors, pour ce qui est des jauges, en fait, effectivement, dans le programme Oléron Qualité Littorale, il y a un principe qui est qu'on va réduire autant que possible les parkings automobiles pour laisser plus de place au parking vélo. Donc ça, c'est automatique, on est sur 30% en moyenne, environ. Après, il y a des endroits où il faut savoir que la nature a déjà fait le travail. Parce que quand on dit qu'on recule le parking de 400 mètres, c'est autant de parking de voitures que déjà on a enlevé. Donc il faut aussi en tenir compte. On a évidemment des pressions pour ne pas enlever trop de parking pour l'accès. Donc ça, on l'intègre de cette manière-là. Après, on n'est pas encore dans la démarche de la gestion des flux dont vous parlez, et dont on parle aussi évidemment beaucoup. Ça, c'est la démarche suivante, c'est une piste d'amélioration pour nous. On commence à y réfléchir. On n'est pas non plus effectivement sur des parkings urbains, donc on va pas, moi je ne l'imagine pas, mettre de la high-tech sur toutes nos plages oléronaises et mettre des capteurs partout pour savoir combien il reste de place pour se garer. Ça c'est un avis très personnel, après ça se discute. Effectivement, on commence cette réflexion pour la gestion des flux. Mais aujourd'hui, on ne gère pas à proprement parler les flux, c'est plus en amont, dans le cadre des projets, qu'on essaie de changer les modalités. L'autre question, c'était... Ah oui, l'accès des sportifs. Tu peux répondre à ça ? Alors déjà, il y a dans le cadre des projets, en fait, on essaie d'intégrer effectivement un meilleur accès avec des déposes minutes, par exemple, pour le matériel. On a notamment beaucoup d'écoles de surf sur la partie sud-ouest d'Oléron. Donc dans le cadre de tous les projets, on va intégrer évidemment des déposes minutes. C'est une demande des usagers pour déposer les enfants qui vont à l'école. On a aussi des accès cars qui sont indispensables, puisqu'on a des opérations... j'ai oublié le nom, les classes de mer, quoi. Elles ont un nom sur Léon, mais j'ai oublié le nom, ça va me revenir. Et du coup, Air Marine Éducative, merci. Et là, vous voyez que ça fait pas longtemps que je suis sur Orléans, mais bon. Et du coup, on préserve ça. On préserve aussi des accès pour les écoles de surf, pour des espaces restauration éventuellement. Donc tout ça, c'est intégré effectivement dans les projets. Voilà. Avec le recul qu'il faut aussi intégrer. Donc tout ça, c'est combiné. Pour les DESI, je ne sais pas.
6: C'est pour ça. Voilà, il n'y en a pas. Il n'y en a pas dans le département de Charente-Maritime, d'accord. Très bien. Ben, merci beaucoup Thierry et donc Edith. Et de toute façon, j'ai vu qu'il y avait encore des questions, mais on pourra les intégrer dans le débat tout à l'heure. Et donc maintenant, on va changer d'île. Hein, donc on va aller effectivement à l'île de Ré. Et donc. Et Anaïs Barbarin donc, a accepté de alors, il y a aussi sur l'île de Ré beaucoup d'aménagements qu'on aurait pu exposer, mais elle a accepté de parler d'un volet particulier qui est important dans la question de la fréquentation, qui est la sensibilisation des visiteurs. Hein, donc, qui est un point particulier quand même, de voir si on veut induire un changement de comportement, c'est aussi intéressant de voir comment on peut faire.
11: Marche ? C'est bon. Donc en effet, moi mon intervention, c'est un peu un mixte à partir des deux autres interventions parce que sur l'île de Ré, on a eu la même démarche que sur l'île d'Oléron, sur tout ce qui est aménagement des parkings et de l'accueil du public sur nos secteurs littoraux. Donc nous, ça fait une dizaine d'années qu'on est dessus et on a fini en fait les parkings en lien avec l'ONF, puisqu'on bosse essentiellement avec eux. Et du coup, une fois que ces aménagements sont finis, c'est comment on les fait vivre pour qu'ils soient appropriés, pour que le public s'approprie ces aménagements et puis en gros, par lui-même, nous aide à préserver des espaces naturels. Donc, juste pour resituer un petit peu le territoire pour ceux qui ne sont pas de chez nous. Donc, nous, sur l'île de Ré, donc on est un petit peu plus petit que l'île d'Oléron. On est à 85 km², 10 communes. Sur ces 10 communes, donc on est à 18 000 habitants à l'année et puis on multiplie à peu près notre population par 10 l'été. Donc on a un fort arrivage touristique et de résidences secondaires aussi sur le territoire. On a une politique en faveur des espaces naturels qui date de plus de 30 ans et qui est menée donc en faveur de ces espaces où on a 80% d'espaces naturels, dont 25% qui sont en secteur public. Donc le public chez nous, c'est réparti entre le département, le conservatoire du littoral et l'ONF principalement. Et nous, on a une délégation de gestion des parcelles du conservatoire du littoral. On est à peu près à 700 hectares en gestion directe. Donc, on travaille beaucoup en collaboration avec le conservatoire et puis avec le département aussi sur certains sites de gestion. Une fois qu'on a dit ça, donc on a commencé tout ce travail d'aménagement et d'accueil du public et du public de masse qu'on a sur l'île de Ré. Notre objectif depuis plusieurs années, on a un peu changé notre façon de communiquer en fait par rapport à ce public de masse, puisqu'on a remarqué que c'était beaucoup de la consommation d'espaces naturels. On parlait paysage tout à l'heure et en effet, les touristes qui viennent sur le territoire ont une image paysagère de l'île, donc la plage. La forêt, bon, on n'en entend pas trop parler. Je pense qu'il y a beaucoup de monde qui ne savent pas qu'il y a un gros espace forestier au milieu de l'île. Et on a aussi une image sur les marais salants, la production de sel, etc. Nous, notre travail, c'est de mettre de la biodiversité derrière ce paysage. Donc, apprendre aux gens à lire différemment et à comprendre en fait, le paysage qu'ils fréquentent pour après avoir un petit effet waouh et de se dire, bah, du coup, on connaît, on aime, donc on va préserver. Voilà comment on travaille depuis plusieurs années là-dessus. Donc nous, comme on le disait en introduction, on a la chance d'avoir l'écotaxe, donc qui est la taxe du pont, qui est répartie donc entre les différentes structures publiques, dont le département, les communes et puis la communauté de communes. Cette écotaxe, elle nous permet donc non seulement de faire des documents de gestion sur les sites qu'on a en gestion directe, mais également de financer tout ce qui est atelier pédagogique, animation, initiative pour l'implication du grand public dans la gestion. Donc voilà, toutes les actions dédiées à l'environnement, en tout cas, vont être financées par cette écotaxe. Donc c'est vrai qu'elle n'est que chez nous, donc elle n'est pas sur Oléron. Mais on a une grande chance de pouvoir bénéficier voilà, de cet accompagnement financier qui nous évite du coup voilà, pas mal de soucis à certains moments. C'est très confortable, en tout cas. Donc voilà, tu peux... Vas-y, passez. Donc sur l'adaptation de nos pratiques. Du coup, on a travaillé donc sur l'aménagement des sites, donc canalisation du public, fermeture de sites pour éviter le piétinement de la dune, transition donc des parkings où en effet on est exactement dans la même démarche qu'Oléron, donc il n'y a plus de poubelles, on met des toilettes sèches, on diminue le nombre de stationnements véhicules et on est plutôt sur du stationnement vélo, puisque voilà, notre credo c'est aussi limiter l'usage de la voiture sur le territoire. En gros, les touristes arrivent, posent la voiture et n'utilisent que les pistes cyclables. Et notre objectif, c'est que ça, voilà, ils puissent se déplacer qu'à vélo sur le territoire. Une fois qu'on a fait ces canalisations, on a travaillé sur tout le volet communication, donc plutôt panneaux d'information, aller à la rencontre des gens, sur l'estran, voilà, donc plutôt en mode classique. Et donc là, notre étape, voilà, la transition de communication qu'on est en train de faire, c'est vraiment d'avoir une communication plus inclusive vers le grand public et de diminuer cette consommation d'espace naturel, mais plutôt voilà, travailler sur l'appropriation, pour que les gens deviennent acteurs de notre territoire et participent en fait avec nous à sa préservation. Donc on a des actions, des petits clins d'œil. Donc là, je vous ai mis, par exemple, on a fait du tag végétal dans les rues des villes pour sensibiliser les gens à la biodiversité aussi qu'ils pouvaient avoir au pas de la porte. Bon, bah, le pissenlit, ce n'est pas très sexy, mais ça fait partie de la biodiversité qui est importante, notamment pour les pollinisateurs sauvages, au cœur des villages, etc. Donc on a tout un discours lié à ces actions-là. On travaille beaucoup aussi donc à rendre acteurs les gens, c'est-à-dire à des chantiers participatifs. On travaille soit avec du grand public, soit avec des publics un peu captifs, donc des BTS ou avec des associations sur des projets qu'on co-construit avec eux. Là, on avait fait un projet avec les Baudets du Poitou. On a une ferme sur le territoire. Donc, c'est voilà, l'animal, le lien avec l'animal. Et puis, les travaux en espace nat, ça marche très bien aussi. Donc, c'est comment les gens peuvent mettre la main à la pâte aussi pour participer à la biodiversité du territoire. L'objectif, c'est vraiment qu'ils comprennent comment ça fonctionne pour se l'approprier. Voilà, tu peux continuer. Donc là, je vous ai mis un cas concret. Donc on a un site pour ceux qui font la visite demain sur l'île de Rennes. Donc on ira sur ce site-là, donc qui est situé au Défond. Donc c'est un site où il y a énormément de parcelles publiques, essentiellement du Conservatoire du Littoral. Il y a quelques parcelles du département sur lequel donc il y a une DUP. Donc l'objectif, c'est l'acquisition globale de tout le site sur le long terme. Nous, c'est un site sur lequel on travaille depuis près de 10 ans, sur lequel on a un plan d'action en faveur de l'azuréé du Serpollet. Donc l'azuréé du Serpollet, je vous ai mis une photo ici, c'est un papillon qui a un cycle de vie très particulier. Vous pourrez le voir d'ailleurs sur les panneaux, j'ai vu de l'Aglo de La Rochelle qui a fait un panneau sur le cycle de vie parce qu'ils ont les mêmes problématiques sur l'azuréé du Serpollet, donc sur le continent. Donc ce papillon en fait fréquente donc les pelouses origans qui sont des pelouses calcaires. Il va pondre ses œufs sur l'origan, et après, une fois que la larve est née, elle tombe au sol, sécrète une petite hormone pour attirer un certain type de fourmi, pas n'importe lequel, sinon ce serait pas du jeu. Et du coup, la fourmi emmène la larve dans la fourmilière, l'alimente, et après se transforme en chrysalide, et le papillon ressort. Donc on a une espèce qui a un cycle de vie très particulier, il ne cède pas lui-même, donc il ne peut pas être présent partout, puisqu'il lui faut une fourmi plus une plante. Donc, il y a une dizaine d'années, on a fait. C'est un de nos premiers plans d'action sur lesquels on a travaillé, puisqu'il a été découvert en 2014 quand on a réalisé un inventaire global de toute la biodiversité sur le territoire. Notre chance sur cette espèce, c'est que c'est une espèce qui a un capital sympathie hyper intéressant. C'est comme la coccinelle. En gros, quand on parle de biodiversité, il vaut mieux s'appuyer sur des espèces qui sont mignonnes, sympas, voilà, faciles à découvrir. Là, il a un cycle de vie un peu rigolo. Donc, en termes de communication, l'espèce est parfaite. On a eu aussi une grosse appropriation de la commune sur le site, puisqu'elle s'est impliquée pour parce qu'une fois qu'on avait découvert l'espèce, après, on a lancé une seconde étude pour estimer les populations. Donc, la commune nous a accompagnés là-dessus. On a beaucoup travaillé avec les élus, donc on leur a fait des sorties nature. Ils se sont vraiment imprégnés du sujet. Il y a eu plein de choses qui se sont passées avec les habitants. Sur le site, alors on est très accompagné par la commune. On a fait des travaux de fermeture parce qu'on est sur un site qui est très très fréquenté, notamment sur les gros coefficients, puisque c'est un site de pêche à pied très connu, où on peut avoir jusque 600 voitures stationnées sur le site, où Pour le coup, c'est un site, puisqu'on n'est pas, il n'y a pas de propriété globale publique, il n'y a pas encore eu d'aménagement sur le parking. Donc là, c'est terrain vague. Bon, voilà, on laisse un petit peu le terrain vague se faire pour qu'il y ait moins de stationnement. Le jour où l'acquisition globale sera faite, il y aura une réflexion qui sera menée sur ce stationnement et on est plutôt aussi sur un recul du stationnement par rapport au site. Mais il n'empêche qu'en attendant, on a quand même fermé les secteurs pour éviter qu'il y ait du stationnement dans les pelouses d'Origan. On a quand même, donc là, on a travaillé avec la commune. Nous, on a financé une partie, la commune a fermé une autre partie du site. C'est un site qui est également fréquenté pour les activités sportives, notamment le kitesurf, qui est un public pas forcément évident parce qu'ils ne sont pas regroupés. Il y a une asso, mais qui ne regroupe pas tout le monde. Donc, la communication se fait de manière plus compliquée. Par contre, on a vraiment fait un travail avec l'association de chasse locale, avec les usagers. Et l'idée, c'était que les gens comprennent pourquoi on faisait cette démarche de fermeture pour éviter ensuite les dégradations. Donc ça, ça plutôt bien marché et la commune nous a beaucoup accompagné là-dessus. Ce qui est assez rigolo, donc je vous ai mis aussi, on a eu une appropriation par les exploitants locaux puisqu'on a des vignes bio sur le site et ils ont créé une cuvée lazurée. Donc voilà, donc le papillon en tout cas est vraiment un bon porte-parole pour protéger cet espace-là. Nous, en termes de démarche aussi, pour que le public s'approprie, et notamment notre interrogation sur les touristes éphémères qui viennent pour une semaine de vacances, donc c'est ce travail de longue haleine où tous les ans il faut recommencer la sensibilisation, c'était comment interpeller ce public. Donc là, on passe aussi par des effets de land art, par exemple, où on va avoir une info sur l'espèce. Les gens s'approchent plutôt sur le volet culturel, tiens, c'est sympa, c'est un peu joli, on avait fait des pontons avec des fourmis au sol, et du coup, on en profite pour transmettre l'information, dire qu'il y a des animations dessus, comment amener les gens à participer voilà, à cette appropriation de site. Et un dernier volet qu'on met en place aussi cette année, donc là, on a créé toute une série de chantiers participatifs, et sur le site, notamment, on va faire du réensemencement d'Origan sur des parcelles qu'on a réhabilitées. Donc là, on travaille sur une parcelle notamment privée, avec laquelle on a eu une convention de gestion où en fait les propriétaires privés nous délèguent la gestion à titre gracieux pendant 9 ans. Et du coup, là, c'était une parcelle qui était une zone de stationnement, donc on a réhabilité. Et la prochaine étape, donc on va aller avec du grand public récolter les graines d'Origan. Donc là, ça va être la bonne période. On va aller ensemencer cette parcelle qu'on a réhabilitée. Et nous, après, on va mettre en place un système de suivi de la reprise de l'Origan, du retour, on espère, de la fourmi, du papillon, pourquoi pas. Et ça, pareil, avec les gens, avec le grand public, pour que des riverains voilà, qui habitent juste à côté du chemin sur lequel on va travailler puissent aussi aller voir en disant « Tiens, ça a repoussé. » Et trop bien, le truc qu'on avait fait l'année dernière, ça a repris. Donc on travaille beaucoup là-dessus. Et puis la communication locale dans les journaux locaux, le journal de la communauté de communes, etc. Voilà sur ce site. Donc on ira le voir demain, voilà, ceux qui ont la chance de venir sur l'île. En termes d'implication, donc là je vous ai mis plein d'autres actions sur lesquelles on travaille. Quand je vous parlais de communication inclusive, en haut, on a créé des affiches. Voilà, c'est un été avec les éco-gardes. On vous accompagne. Les éco-gardes sont là en intervenant pour vous faire comprendre la biodiversité. C'est une compréhension de proximité. On a développé une action qui s'appelle aussi « Un éco-garde dans mon jardin ». C'est-à-dire que les gens, et notamment ce qui nous intéresse aussi, c'est les résidents secondaires qui viennent l'été, peuvent inviter un éco-garde à venir inventorier la biodiversité du jardin, proposer des actions d'aménagement, pourquoi pas. Et c'est un peu comme des réunions de Tupperware, on invite les copains, l'éco-garde fait la présentation, et l'idée c'est que les gens qui ont bien aimé invitent dans un autre jardin. Comme ça, petit à petit, on arrive à aller chez les gens et à leur donner de l'info. Parce que ce qui marche vraiment, c'est cette info de proximité, en fait. Et ça nous permet l'implication des gens, donc la préservation en fait qui va en découler derrière. Une action qui a énormément marché, et là c'était vraiment du donnant-donnant parce qu'on avait besoin d'un sacré coup de main. C'est qu'on a fait des inventaires sur des amphibiens, notamment sur le Pélobate cultripède. cette incroyable espèce que je vous invite à découvrir, qui vit au nord de l'île. Et lui, son souci, c'est que pareil, il n'a pas un cycle de vie très facile, puisqu'il va hiberner dans les dunes et il revient se reproduire dans les marais d'eau douce qui sont de l'autre côté de la départementale. Donc ça ne se passe pas toujours bien pour lui quand il doit traverser cette départementale. Donc nous, on le suit depuis plusieurs années, et là, ça faisait 4 ans qu'on a mis en place une barrière amphibien, où là, l'idée, c'était de le récupérer pour lui faire passer la route, et puis pouvoir dénombrer, identifier la population, etc. Et là, on aurait pu le faire par nous-mêmes, parce qu'on a une équipe, après c'est fatigant, mais on aurait pu. Mais notre idée, c'était implication des citoyens, comment ils pouvaient participer. Et du coup, donc, on a lancé un appel à bénévoles. Et on a eu une super réponse, puisqu'on a une trentaine de bénévoles par an qui viennent nous accompagner. Ils viennent quand même de 3h du mat à 5h du mat avec nous pour aller déplacer des amphibiens. Donc voilà, ils sont quand même motivés. Et on voit qu'il y a un retour hyper positif là-dessus. Donc c'est ce genre de démarche qu'on lance, des réseaux de partenaires. En fait, l'idée, c'est aussi d'avoir un peu des personnes vigilantes dans les communes qui nous donnent des infos sur des retours biodives. On a un réseau qui s'appelle les Chiro Observateurs, où là, on travaille sur les chauves-souris. L'idée, c'est on offre un gîte à chauves-souris et les gens observent chez eux ou chez leurs voisins s'il y a des gîtes qui arrivent et puis si ça fonctionne. Donc voilà, on est vraiment dans cet état d'esprit de construction de projets collaboratifs. Et pareil, sur l'événementiel, là, on va faire au mois d'avril 2025, on a le mois de l'environnement qui se passe

0: ces informations pour avoir donc d'année en année des gens de plus en plus formés, informés et qui peuvent eux-mêmes servir de prescripteurs pour.
1: Oui, on voit après, il y a souvent les mêmes qui reviennent. On se base beaucoup sur les associations locales aussi. Il y a Renature Environnement, il y a la LPO aussi chez nous. Donc, on travaille aussi avec les adhérents de ces associations-là. Et l'idée, c'est aussi de capter un nouveau public parce que ça, c'est un public facile, ceux qui font déjà partie des assos. Donc, eux sont déjà nos ambassadeurs un peu. Mais notre objectif, c'est de capter des gens qui ne se seraient pas du tout intéressés à la biodiversité. Et pour les capter, on se dit, on passe soit par la culture, un spectacle nature, le Land Art qui interpelle, et on capte des gens qui ne sont pas du tout sensibilisés. Et c'est plutôt ça notre cœur de cible. C'est des gens qui se disent, ouais, l'île de Ré, c'est un beau paysage, on va aller à la plage. Ok, mais sur la plage, il y a quoi? Il y a du gravelot. Donc, de temps en temps, il y a des exclos pour le gravelot. Voilà, c'est cette compréhension. Et après, on se dit qu'une fois qu'ils ont expérimenté, qu'ils ont compris et qu'ils ont vu des espèces qui sont quand même assez extraordinaires sur le territoire, ils se l'approprient et c'est eux qui font aussi le job de transmission.
2: Bonjour, Emmanuelle Gonzalez. Je suis directrice adjointe donc, de l'unité de service en sciences participatives du Muséum national d'histoire naturelle. Donc, merci pour cette présentation que je trouve passionnante. Et surtout, vous avez vraiment tous les éléments pour faire des sciences participatives. Voilà. Donc, ma question, c'était est-ce que vous en faites? Sur quel type de sujet? Parce que je pense à de nombreux programmes, notamment, alors vous avez évoqué sur certaines espèces. On voit avec les sciences participatives qu'on a un effet transformatif ensuite. Donc, c'est extrêmement intéressant. Je pense à des programmes aussi comme Briançon, avec les alliances entre habitants et offices de tourisme pour co-créer des activités ensemble et pour mobiliser les habitants. Voilà, donc j'aurais aimé en savoir un petit peu plus sur les programmes que vous mettez en place. Merci encore.
1: Donc les programmes de sciences participatives, on en a plusieurs. En effet, on le fait, ça marche très bien. On travaille sur l'OAB avec les professionnels agricoles, où c'est l'installation en fait de nids pour les insectes, et notamment sur le volet pollinisateur sauvage, où on installe les sites avec les exploitants, et après c'est eux qui font le suivi pour récupérer quelles espèces nichent, etc. Ça nous permet d'avoir un inventaire. On a aussi le SPIPOL, qui est plus connu, qu'on décline sur du grand public, qu'on met en place dans le cadre de nos plans de gestion et avec des scolaires. Donc voilà, c'est des programmes un peu plus classiques. On travaillait avant sur le littoral aussi avec Biolite. Après, c'était un peu compliqué à mettre en place, donc on a un peu arrêté ça. Mais ouais, c'est des choses où on voit qu'il y a une appropriation, en effet, et sur lesquelles on essaye de travailler régulièrement, quoi.
3: Oui, bonjour, merci pour cette présentation. Donc, je suis Patrice Château, je suis élu à la ville de Dijon et à Dijon Métropole avec une délégation sur la biodiversité. Et ma question, elle est relative au Land Art. Comment ça fonctionne? Qui sont les artistes? Comment vous les recrutez, entre guillemets? Est-ce que c'est du collectif, des associations? Combien ça coûte? Quelle est la durée de vie des œuvres? Et puis, quel est l'impact? Comment est-ce que c'est apprécié? Voilà, je vous remercie.
1: Donc sur le Land Art, donc nous on a un territoire, on est en site classé, donc c'est pas facile non plus de mettre des œuvres sur le territoire, donc on est que en œuvre éphémère, c'est pour ça qu'on passe sur du Land Art. On les fait dans le cadre notamment du mois de l'environnement là, dont je vous parlais, qui a lieu en 2025. Donc souvent nous c'est des œuvres qu'on laisse dans ce cadre-là, en tout cas un mois. On fait un appel à candidature. Donc là, il est paru, les artistes, donc on a notre cahier des charges, on veut des œuvres monumentales, en éléments naturels, on a souvent une thématique, donc là, c'était sur l'azuré du Serpollé, donc on était plutôt sur la thématique insectes. Une année, on était sur la thématique, on a travaillé en fonction des habitats. L'année prochaine, c'est biodiversité imaginaire, donc c'est assez large. Et par contre, on a des sites plutôt sur l'estran, plutôt dans la forêt, donc à eux de nous proposer des choses. Et après, on met en place un jury, donc avec les communes, des élus des communes, avec nous, techniciens, et notamment des collègues du service culture, pour avoir un regard sur le support artistique, mais aussi un regard technique sur la capacité de longévité de l'œuvre. Parce que quand c'est sur l'estran, il faut résister au vent, aux embruns, il ne faut pas que ce soit dangereux pour les gens, donc il y a plein de choses. Et après, les œuvres, je sais qu'il y a un artiste qui nous fait beaucoup d'œuvres en bois flotté, dont les papillons qu'on a vus là. C'est des œuvres qui peuvent rester, elles sont restées là tout l'été, elles sont restées 6 mois au final, où on demande une prolongation à la DREAL pour les garder.

0: Voilà, c'est juste un dossier administratif à monter en fait au final. Il y a des artistes avec lesquels on aime bien travailler et on a une exception culturelle où on peut choisir certains artistes. Les œuvres que vous avez vues, c'est autour de 3000 euros, celle-ci. Donc là, on en avait 5, donc dans différentes communes. Voilà, nous, quand on fait les œuvres de Land Art, ça varie entre 3 et 5 000 euros l'œuvre en fonction de la taille que vous lui donnez, le temps de préparation. Ce qu'on demande souvent, nous, c'est un temps de médiation. Donc la co-construction de l'œuvre avec des riverains ou avec des enfants. Voilà, il y a toujours cette phase d'explication pourquoi on a fait cette œuvre-là. Et voilà, je ne sais pas si j'ai répondu à la question.
1: Merci. Je vais demander à tous les intervenants de venir à la table, puisqu'on a un gros quart d'heure pour pouvoir débattre. Et donc, j'avais frustré un peu, tout à l'heure, il y avait des questions rentrées, donc s'il y en a, donc pour lancer le débat. Et donc, effectivement, il y avait une question tout à l'heure, notamment concernant la problématique des visiteurs qui ne sont pas intéressés par les sites. Je parle des sportifs, des gens qui viennent profiter de la plage, mais sans les espaces naturels. Comment vous réussissez à gérer ce type de visiteurs? Donc, ce n'est pas évident de sensibiliser des gens qui ne viennent pas, finalement, pour l'espace naturel lui-même. Est-ce que vous avez abordé ces questions-là?
2: Commencez. En fait, sur les sites naturels, évidemment, les gens, les amoureux de la nature sont les bienvenus, mais pas seulement eux. Effectivement, beaucoup d'usages concernent ces sites, dont des sportifs. On a très régulièrement des demandes d'organisation de trails, de courses à pied, de différentes choses. Donc l'idée, ce n'est pas d'exclure ces populations-là et ces usagers-là, mais de voir comment on peut intégrer ces usages avec les conditions possibles sur ces sites-là. Donc ça passe. Alors déjà, ces activités-là, bien souvent, sont soumises à autorisation. On est bien souvent en site Natura 2000, en site classé, etc. Donc il y a déjà les procédures. Leur rappeler déjà qu'il y a des procédures à faire pour mettre en place l'activité. Et après, voir avec eux, effectivement, ce qui est possible. Donc toujours le maître mot, c'est la sobriété. Donc pas d'installation, pas d'affichage, pas de bâche, pas forcément de jalonnement. Enfin, quand il y a un sentier qui est déjà marqué par la trace, il n'y a pas forcément besoin de remarquer encore le sentier. Pas de poubelle, effectivement. Hein. Et par contre, une obligation de repasser derrière pour enlever tous les déchets qui auraient pu tomber des poches de chacun. Donc voilà. Et ça passe après par une convention, une AOT d'usage qui réglemente bien ce qu'il faut faire, ce qu'il ne faut pas faire.
1: Merci. Patrice ?
3: Oui, bonjour, Patrice Bels, conservateur du littoral. J'avais deux questions. La première, c'est dans des outils complémentaires aux aménagements que vous avez faits, fort bien illustrés, est-ce qu'il y a déjà eu des questions en Charente-Maritime sur certains sites qu'on appellerait peut-être surfréquentés, pour lesquels on aurait des outils complémentaires, peut-être réglementaires, peut-être juridiques, voire de quotas? Est-ce que c'est déjà des questions qui se sont posées sur certains sites? Et puis, j'avais une seconde question peut-être plus sensible. On a parlé de l'écotaxe et on a parlé de beaucoup d'aménagements, de leur entretien, de ce que peut permettre effectivement une taxe liée à l'environnement, tant pour ce que ça peut, notamment dans la gestion des espaces naturels. Est-ce que vous pensez qu'il y a une acceptation sociale, politique de cette taxe, y compris, donc pas obligatoirement sur une île où il y a un pont, ça peut être sur des stationnements qui deviendraient payants et autres. Est-ce que cette réflexion, vous pensez qu'elle pourrait émaner, aboutir et être acceptée socialement?
1: Qui veut bien répondre à cette question? Donc la première, c'était sur la question de la surfréquentation. Est-ce que vous avez des espaces et comment vous gérez ces questions de surfréquentation? Thierry,
4: oui. Malheureusement, comme je disais tout à l'heure, en fait, c'est une réflexion qui en est à ses débuts pour nous, en tout cas sur Oléron, puisque aujourd'hui il n'y a pas de gestion des flux en tant que tel, c'est-à-dire que elle se fait toute seule, quoi. Je veux dire, une fois que le parking est plein, il y a moins. Sauf, comme je disais tout à l'heure, à l'intégration des projets au départ, où on va essayer de diminuer la place de la voiture sur les parkings. À moins que tu aies autre chose à préciser.
5: Oui, donc il y a en 2013, quand on a fait la réhabilitation du site de Saint-Trojan, la Grande Plage. Donc il y a eu un recul des infrastructures d'accueil à plus de 400 mètres en fait, de la plage. Et pour accéder donc, à ce secteur, il y a 3 km, il y a une route de 3 km. Comme on a réduit énormément le nombre de stationnements, on avait je sais pas, environ 700 places, on est passé à 300. 50, avec des stationnements bien plus loin. Il y avait eu une boucle en fait, magnétique qui avait été installée qui permettait de voir avec un... Voilà, on avait intégré le nombre de stationnements, puis ça a décompté hein, les entrées et les sorties. Et on marquait complet, pas complet. Ça n'a pas du tout marché, parce que les gens étaient persuadés qu'en allant voir, forcément, à un moment donné, il y a quelqu'un qui allait sortir. Donc là, en fait, sur une très longue distance, ça ne marche pas du tout. Alors, en entrée de parking, peut-être, mais là, il y avait 3 km à faire. Et je me dis, oh, mais je tente ma chance. C'est pas grave, je ferai demi-tour si jamais. Donc, on avait quand même un flux ininterrompu de voitures. C'était marqué complet. Les gens continuent à rentrer. Voilà. Première chose. Enfin, voilà, beaucoup de...
1: C'est une question complexe. À Rivage de France, il y a une plaquette qui existe là-dessus sur ces questions de la surfréquentation et de la gestion. Donc, c'est dommage qu'Hervé Néon n'ait pas pu venir parce que lui, il a expérimenté à Perros-Guirec. C'est un site à Ploumanac, notamment la côte de Granit Rose, où il a 800 000 visiteurs sur un site qui n'est pas très, très grand. Et il a mis en place des parkings progressifs, c'est-à-dire les parkings les plus près sont payants et les plus loin ne sont pas payants. Et avec la recette du parking payant, donc 300 000 euros par an quand même, il permet de faire des navettes gratuites qui lui coûtent 100 000. Hein, donc, il a quand même 200 000 de bénéfices. Et donc... Et c'est un système qui est compris parce que il y a une possibilité de stationner gratuitement, mais un peu plus loin. Et donc ce système progressif, en tout cas, fonctionne à Perros-Guirec. Il a aussi détourné une partie de la taxe de séjour pour faire un accueil. La taxe de séjour, il a des ambassadeurs, en fait, des médiateurs sur le site qui sont payés par la taxe de séjour. Donc il y a des outils financiers qui peuvent exister sur ces questions de surfréquentation, mais vous avez raison et je crois qu'il faut y aller avec beaucoup de précautions et associer au maximum la population en amont. Vous vouliez sur cette question apporter une précision.
6: Oui, je vous remercie. La Fédération de randonnée travaille avec la ANCT sur les zones montagnes, sur ces questions. Donc, ce n'est pas pour ajouter à tout ce qui a été dit, mais plutôt compléter avec une préoccupation qui s'exprime et qui, à mon avis, dans les zones, dans les îles, doit ressembler à ce qui se passe un peu à la montagne, avec une préoccupation sur la population locale. C'est-à-dire qu'avec la pression que fait peser le surtourisme, on va dire, ou la fréquentation occasionnelle, vous l'avez appelé comme ça tout à l'heure, sur la population résidente, avec des villages de montagne qui deviennent insupportables en zone estivale, à cause des flux. Donc il y a la solution des reculs que vous avez évoquée, mais la NCT, du coup, je vous invite à le regarder, à éditer un guide de sur cette question-là qui est assez riche d'expérience de terrain, en fait.
1: Très bien, merci pour ces précisions. Puis donc Patrice a une deuxième question concernant l'écotaxe. Est-ce que vous avez des précisions à apporter là-dessus?
0: Je voulais juste rebondir aussi sur le stationnement payant. Alors, nous, on le fait pas en espace naturel sur l'île. Par contre, ce qu'on peut remarquer sur l'écotaxe, c'est une taxe qui fait beaucoup râler les gens de payer pour devoir rentrer sur une île, etc. Et ce qu'on remarque, c'est tout de suite quand on explique à quoi elle sert. Et sur le volet biodive, ça fait l'unanimité, en fait. Et là, c'est hyper bien parce que le département a fait un habillage du pont en mettant merci pour la nature, en gros, vous payez l'écotaxe qui va servir à ça. On voit que les gens sont sensibilisés et c'est beaucoup plus facile. Donc après, le stationnement, je pense, sur des parkings, s'il y a une info, par exemple, sur vous payez votre parking, mais c'est pour préserver l'espace naturel autour, peut-être que... Voilà. Mais sur l'écotaxe, ça marche très bien.
7: Bonjour, Justine Coulombier, département de la Savoie. Donc ça fait un peu écho aux questions qu'on a en montagne. Nous, on se pose beaucoup la question de comment on mesure la fréquentation pour pouvoir aussi mieux accueillir et comment accueillir, quel public. Et donc, la difficulté en montagne, c'est mesurer. Donc, on se base sur les outils Strava Métro, Outdoor Vision. Je ne sais pas si c'est quelque chose que vous utilisez, les outils numériques, pour arriver à comprendre quelle est la fréquentation et comment adapter les infrastructures à cette fréquentation.
0: Donc, nous, je ne connais pas trop ces outils numériques. Nous, sur l'île de Ré, on utilise notamment pour les pistes cyclables des éco-compteurs. Où en gros, on en a une à l'entrée d'île, une au milieu et puis une au nord de l'île. Et notre objectif, c'est de voir le nombre de passages et à partir du nombre de passages, d'adapter soit de la communication, soit des itinéraires, etc. Donc on est plutôt sur un mode éco-compteur. Et je sais que la LPO autour de la réserve naturelle, un chemin de rando, ils ont également un éco-compteur pour voir la fréquentation. Et eux, ce qui les intéressait, c'était à l'année de voir s'il y avait aussi une fréquentation hivernale. Donc voilà.
1: Oui, Thierry, vous voulez compléter ?
4: Exactement, dans le même principe. En fait, il y a un projet qui a vu le jour, qui s'appelle le chemin d'Oléron, qui a été inauguré l'année dernière. Donc, il fait le tour de l'île à pied, c'est le sentier côtier. Et effectivement, pour mesurer la pression que pourrait avoir en fait, la création de ce chemin, on a pour projet de mettre deux éco-compteurs à deux endroits différents de l'île. Après, la difficulté, ça va être de pouvoir comparer à quoi on compare. Au moins, on pourra mesurer un instant T. Après, on n'avait pas la mesure avant le chemin. Mais bon, ça permettra quand même d'avoir une idée.
2: Oui, juste pour compléter, donc nous on n'utilise pas les outils dont vous avez parlé, mais effectivement Grand Site de France travaille sur ces sujets-là et effectivement ont des références sur des approches comme ça de comptage global de fréquentation.
1: Très bien, il y avait une question là et là.
8: Oui, je reprends la parole. on a compris, vous êtes sur des territoires donc très touristiques, mais il y a aussi des locaux. Et je voulais savoir, il y a des contraintes et il y a des avantages et des inconvénients pour les deux types de populations. Pour les locaux, c'est plutôt l'appropriation du territoire. Et pour les touristes, ça va être le fait de toujours devoir renouveler le discours tout le temps. Et je voulais savoir, en termes de sensibilisation, selon votre expérience, c'était quoi la meilleure... est-ce que c'était plus facile de convaincre des locaux ou des touristes en termes de sensibilisation sur le territoire ?
1: Bonne question.
2: L'idée, c'est, enfin, la cible très clairement, c'est d'abord les locaux. L'idée, c'est que, enfin, voilà, c'est eux qui vivent le territoire, toute l'année. Donc, c'est d'abord eux. Et puis, on est des collectivités locales. On travaille d'abord pour les administrer. Donc, c'est vraiment la cible. L'idée aussi, c'est que un jour, peut-être, ils deviennent ambassadeurs lorsqu'ils reçoivent familles et touristes. Enfin, voilà. Donc, c'est d'abord, enfin, voilà, la cible première, c'est les locaux. Après, les touristes, bien sûr, sont les bienvenus. Enfin, nous, dans les maisons de site, les choses sont adaptées pour les locaux. D'abord. Après, on accueille tout le monde, donc évidemment, les touristes sont les bienvenus, mais c'est une première cible.
9: Et surtout, on travaille beaucoup avec les scolaires, en fait. Donc, du coup, les scolaires, c'est les établissements qui sont sur le territoire. Donc, nous, on est plus proche des collèges parce que c'est notre compétence, mais peu importe, les maisons de site, elles accueillent les collèges de la France entière, enfin, les établissements scolaires de la France entière, mais en priorité du département, sachant que nous, en plus, on met à disposition des cars pour pouvoir les accompagner, des cars qui sont gratuits. Donc la sensibilisation, elle passe aussi beaucoup par les enfants, on le sait, qui après en parlent à leurs parents, et ça fait boule de neige. Donc cette porte d'entrée, elle est hyper importante pour nous.
0: Nous, c'est, donc pareil, tourisme locaux, c'est ce qui est intéressant, c'est que c'est pas du tout la même façon de faire, parce que du coup, sur une population locale, par exemple sur l'estran, sur les pratiques de pêche, on va être plus sur des gens qui ont des habitudes ancrées depuis des générations, où voilà, c'est pas forcément ce qui est le plus favorable à la biodiversité. Donc il faut amener des arguments et puis travailler de longue haleine. Donc après, il y a des gens, on y est très très souvent, donc on revoit très régulièrement, donc on peut en discuter et on est plus dans du dialogue. Que sur les touristes, au final, ils sont en mode découverte. Donc on va être plus sur une sensibilisation parce qu'ils viennent découvrir la plage, ils vont venir, oh bah tiens, un crabe. Donc c'est plus leur expliquer que le mettre dans le seau, c'est bien pour l'observer, mais qu'il vaut mieux le laisser sur la plage plutôt que le récupérer à la maison. Voilà, on ne va pas du tout être sur la même approche et la même sensibilité, puisqu'on doit soit travailler sur un changement d'habitude, soit travailler sur une transmission d'informations. Voilà.
4: C'est exactement ce que j'allais dire. Et pour compléter, du coup, effectivement, c'est plus difficile pour les locaux, puisqu'en fait, on accompagne le changement. Pour les locaux, on doit accompagner le changement. Je vous prends un exemple, c'est quand on fait de la canalisation, au milieu des dunes, une maison, un accès direct mer, le lendemain, il y a une canalisation, on leur dit c'est 100 mètres plus loin. L'acceptation, elle n'est pas évidente. Le touriste, effectivement, qui découvre, alors sauf les touristes qui viennent régulièrement, mais le touriste qui découvre, c'est 100 mètres plus loin, il va prendre le chemin, on le canalise, il y a une gestion de flux, il va suivre le flux, il va y aller. Bon, de manière globale, après, donc effectivement, c'est parfois plus difficile d'accompagner le changement et de changer les pratiques.
1: Merci. Il y avait une question ?
10: Oui, moi j'avais une question qui faisait suite à celle sur l'évaluation et les outils de suivi de la fréquentation. C'était celle qui suivait sur l'évaluation des impacts et du dérangement de la faune qui est sur vos sites naturels. Parce qu'il n'y a pas que des touristes et des habitués, il y a aussi de la faune et de la flore. Et est-ce que vous avez des méthodes? Est-ce que vous le faites? Et est-ce que parfois ça conduit à sortir certains espaces, des espaces fréquentés? On a vu pendant le Covid les résultats que ça pouvait avoir sur un habitat fonctionnel très fréquenté ou un habitat fonctionnel peu fréquenté. Il a une autre qualité. Voilà.
1: On a vu tout à l'heure, donc, notamment sur l'Héron, là vous aviez montré sur la diapo hein, qu'on voyait quand même des reconquêtes paysagères hein, dans certains secteurs. Mais donc la question, est-ce qu'il y a des suivis particuliers par rapport à ces aménagements? Est-ce que vous mettez en place un dispositif pour voir si, notamment compte tenu de l'investissement, est-ce que la faune et la flore reviennent? Est-ce qu'il y a des suivis?
0: Nous, on le fait notamment dans le cadre de plans de gestion. Comme on a des documents de gestion sur des sites où on a assez de surface publique pour dire que ça peut être cohérent, on a pratiqué, comme sur Oléon, des fermetures de sites de cordons dunaires. Et du coup, on a des analyses, notamment par photo-interprétation, avec de la colorimétrie pour voir la reprise de la dune grise. On a des suivis d'inventaire biodiversité. Voilà, donc une fois qu'en fait, notre objectif, c'est aussi de voir si ça fonctionne. Parce que, par exemple, sur l'azuréa du Serre-Polais, on a fermé des sites, on les entretient par de la fauche avec exportation. Par contre, on voit qu'il y a de moins en moins de papillons à certains endroits. Pourquoi? Comment? Et du coup, on fait ce suivi parce que du coup, il n'y a plus de fréquentation, plus de stationnement sur la pelouse. L'origan se porte plus ou moins bien. Pourquoi il ne reprend pas? Enfin voilà. Donc ces suivis-là, ils sont forcément en accord avec l'aménagement qu'on a mis en place parce qu'on travaille quand même pour des élus. Et l'objectif, c'est... je sais que nous, le discours, c'est vraiment... Ça, c'est très bien de mettre des choses en place, mais il faut expliquer ce que ça a donné après. Voilà, le résultat est important aussi pour montrer que la politique menée est efficace et puis quelle efficacité elle a.
11: Bonjour, Agnès Durand, département de Seine-et-Marne. J'avais une petite question concernant le handicap parce qu'on a abordé les PMR. Mais quid des trois autres types de handicap? Est-ce que c'est des choses que vous appréhendez dans vos aménagements et vos animations et votre communication? Merci.
9: Oui, effectivement. Alors ça, c'est des choses qu'on peut aborder plutôt... moi, je vais parler plutôt des maisons de site, hein, puisque le département est propriétaire de 4 maisons de site. Donc là, on travaille effectivement sur tout ce qu'on peut au niveau des handicaps. Alors parfois, on peut travailler sur le handicap visuel. Parfois, ça dépend des sites aussi. Hein, on est contraint aussi par ça. Mais effectivement, on y travaille. On est labellisé, hein, évidemment, tourisme handicap. Donc sur nos maisons de site, on le fait. Dans le cadre du réseau, il y a un travail aussi avec l'ensemble des partenaires pour les inciter aussi à aller dans ce sens-là. Hein. Donc, on met en place aussi des formations au niveau du réseau, on communique. Donc, c'est quand même, aujourd'hui, c'est quand même très important et c'est vraiment un point sur lequel on essaie de travailler le mieux possible. Après, évidemment, on ne peut pas, en espace naturel, quand vous avez un sentier de visite dans la nature, on ne va pas mettre des caillebotis partout pour les fauteuils. Il y a des endroits où ça ne peut pas s'y prêter et puis il y en a d'autres où ça s'y prête. Voilà.
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16: Au début de l'année 2012, le label HVE, dit de haute valeur environnementale, était officiellement créé sous l'égide du ministère de l'Agriculture. Conçu pour préserver l'écosystème naturel des exploitations agricoles et réduire au maximum la pression sur l'environnement, ce label HVE, pour aussi vertueux qu'il puisse paraître, n'est pourtant pas exempt de critiques. Parmi elles, celle de l'Office français de la biodiversité, qui relevait fin 2020 que cette certification ne présente, dans la grande majorité des cas, aucun bénéfice environnemental. Au cours de cette même année 2020, la Cour des comptes a déploré, de son côté, que les différents plans consécutifs au Grenelle de l'environnement de 2007 demeurent pour l'instant très en deçà des objectifs fixés alors, notamment celui de réduire de moitié l'usage des pesticides en France à l'horizon 2018. 2018, c'est justement l'année où Valérie Murat et son association Alerte aux Toxiques, basée à Bordeaux, ont décidé d'envoyer 22 bouteilles de vin certifié HVE au laboratoire Dubernet pour détecter d'éventuelles traces de pesticides dans la composition de ces vins pourtant estampillés haute valeur environnementale. La publication des résultats de ces analyses a valu à Valérie Murat et à son association une condamnation à 125 000 euros de dommages et intérêts pour dénigrement collectif suite à une action en justice portée notamment par le comité interprofessionnel des vins de Bordeaux et près d'une vingtaine d'autres plaignants. Valérie Murat, ou quand la dénonciation des pesticides ulcère le vignoble bordelais, c'est le titre de ce nouveau numéro d'interférence. Aujourd'hui, suite de notre entretien avec Valérie Murat et quatrième épisode de cette série, 22 bouteilles pour une étude qui met le feu aux poudres.
17: Alors, sur les dernières analyses, celles qui nous ont valu cette fameuse plainte, justement, nous avons envoyé 22 bouteilles au laboratoire. 18 issues du vignoble de Bordeaux, puisque c'est quand même ce que je connais le mieux. Je serais bien embêtée si je devais parler du vin en Australie ou au Chili. Je ne connais pas la viticulture australienne ou chilienne. Donc effectivement, il y a une majorité de vins de Bordeaux, 18, et il y a aussi des champagnes, et il y a aussi d'autres AOP comme du Cabardès, par exemple. On les a pas choisis au hasard. Alors il y avait deux bouteilles de champagne qui appartiennent à monsieur Henri Giraud et nous l'avions choisi parce que sur son site internet, monsieur Henri Giraud a inventé un sigle qui représente une petite main qui fait une sorte de hoquet et qui signifie zéro résidu de pesticide. Et partout sur son site internet, il se vante d'être zéro résidu de pesticide. Il est aussi souvent en train de se filmer dans des vidéos avec des célébrités en train de boire de son champagne et d'assurer qu'il n'y a pas de pesticides dedans. On a fait analyser son vin et je crois qu'il y en avait plus de 10 dans chaque bouteille, dans les deux. Et je crois qu'on était à 14 ou 16 résidus pour monsieur Giraud. Et ensuite, il y avait la bouteille issue de la propriété de madame Myrène Lorgeril, qui est une énorme propriété dans le sud de la France, plutôt aussi culture industrielle.
16: Quand les résultats arrivent et que vous publiez sur le site internet d'Alerte aux Toxiques, donc les résultats, et les résultats explicités de cette étude, eh bien, qu'est-ce qui se passe à ce moment-là? Là, on est en septembre 2020.
17: Alors, le dossier de presse a été publié le 15 septembre et mis en ligne le 15 septembre 2020. Il y a eu une exclusivité dans Le Monde. Il a été un peu repris par les journalistes locaux et nationaux. Peu à l'étranger, pas beaucoup, en Europe essentiellement, je crois. Mais par contre, alors là, les insultes, les injures pleuvent très très vite dans les jours qui suivent sur le site internet de l'association, dans les commentaires, sur mes pages de réseaux sociaux Facebook et Twitter, sur mon téléphone portable, puisque mon numéro de téléphone portable est très très facilement trouvable, il est en ligne sur le site de l'association, mon adresse mail, et je suis traînée dans la boue comme ça n'est jamais arrivé. J'étais habituée à être discréditée, humiliée, décrédibilisée, invisibilisée dans ma militance depuis de nombreuses années, parce que ça fait partie du jeu quand on s'expose et qu'en plus on dénonce quelque chose qui tente d'être tu ici. Mais là, à ce point-là, très très vite, on est dans une violence inouïe. Et très rapidement, nous recevons un premier courrier de mise en demeure du CIVB, nous demandant de retirer ce dossier qu'il qualifie de dénigrant pour la filière des vins de Bordeaux. On a travaillé un petit peu plus d'un an sur ces analyses, et puis c'est pas notre genre de nous laisser impressionner par de telles intimidations, mais le courrier arrivant quand même en recommandé, on se dit ça sent le on vous prévient. Et on se dit que non, on ne retirera pas ce dossier de tous les supports demandés. Et naturellement, très rapidement, je crois 15 jours après, le 26 octobre, la plainte tombe. Donc nous sommes prévenus par voie d'huissier. Alors là commence un défilé d'huissiers au siège de l'association et à mon domicile, puisque la plainte est contre l'association et aussi contre moi. Donc un balai incessant d'huissiers représentant 26 plaignants différents. Donc lorsque je suis à mon domicile, je rate les huissiers qui sont au siège de l'association à quelques kilomètres plus loin où je ne vis pas. Lorsque je suis au siège de l'association, que l'on me prévient qu'il y a des huissiers devant la porte et que j'y vais, je rate les huissiers qui sont chez moi. Et je me retrouve donc avec une boîte aux lettres pleine d'avis de passage des deux côtés. Et ça commence le jeudi soir et ça se termine le mercredi qui suit. Et je suis harcelée sur mon lieu de travail, au téléphone, au siège de l'association, à mon domicile. Et là, je sens que la pression, là, il donne le ton. Là, ça va aller très très fort. Attention, quoi. Et après, je suis obligée aussi de quitter mon poste de travail pour aller chercher les documents qui n'ont pas pu m'être remis en main propre. Donc ça déjà, ça montre le niveau aussi de pression des adversaires. Donc on contracte aussi, bien entendu, très rapidement une convention avec un avocat. Donc nous choisissons Maître Éric Morin, qui est très connu ici, qui a gagné plusieurs procès, notamment récemment, par exemple, contre Monsieur Hubert Debois, ex-président du CIVB, propriétaire de l'Angélus, qui a été reconnu coupable parce qu'il était juge et partie. C'est-à-dire qu'il était propriétaire d'un grand cru classé, il siégeait dans l'organisme qui délivrait cette nomination, entre guillemets. Donc il a été reconnu coupable. Petite parenthèse, quand c'est Monsieur Debois qui est condamné, bon ben lui, il peut faire appel. Bon ben finalement, il ne l'a pas fait. Et lui, il a eu 60 000 euros de peine avec 20 000 de sursis. Ce monsieur est richissime, multimillionnaire, propriétaire de l'Angelus. Donc on voit aussi la différence de traitement de la justice quand c'est Monsieur Debois, et quand c'est Alerte Toxique et Valérie Murat. Donc voilà, il y a au total 26 plaignants, donc des organisations, des institutions de la viticulture, et aussi donc des représentants de la bourgeoisie viticole industrielle bordelaise, très consommatrice de pesticides, et qui cherche à protéger ses petits intérêts, et qui cherche surtout à éviter que l'on sache comment ils travaillent réellement, c'est-à-dire tout ce qui n'est pas affiché sur l'étiquette, et d'où vient leur économie.
16: Rendez-vous demain pour le prochain épisode de cette série, et d'ici là, restez à l'écoute et en alerte.
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C'est un choix politique que nous avons fait, nous, sur notre communauté de communes, de mettre en cohérence aussi l'ensemble de nos compétences. Et ça a été dit tout à l'heure, ce qui est important, c'est de ne pas enfermer l'approche et tout le travail autour de l'intérêt de la biodiversité sur un... sur un milieu un petit peu préservé uniquement avec des spécialistes. Mais c'est au contraire de faire en sorte que cette politique, ces initiatives autour de la nature et de la biodiversité soient très transversales et en lien, en complémentarité avec finalement l'ensemble d'une politique. Et ça, c'est très important puisque à la Comcom, nous avons aussi la gestion de l'eau, de l'assainissement, la gestion des déchets. Nous avons, et ça a été dit avec le dernier point, toute l'éducation relative à l'environnement, nous avons en charge la compétence enfance-jeunesse avec petite enfance périscolaire et scolaire. Et là, il y a un énorme travail qui se fait en lien avec le service nature et le centre socio-culturel qui, lui aussi, s'implique parce que toute sa dimension culturelle est évidemment très proche de tous ces aspects.

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Ce que je pense, c'est que c'est essentiel tout de suite de remettre l'océan. Ça, je trouve ça remarquable parce que aujourd'hui, on sait bien, on parle d'un septième continent en termes de déchets dans l'océan. Donc, on sait qu'aujourd'hui, notre océan, il est en très grand danger. C'est d'ailleurs le lieu où la biodiversité est sans doute la plus menacée en termes d'acidification, en termes de déchets, etc. Donc, je pense que ça, c'est une très bonne chose. Sur le maritime et l'aérien, je trouve ça vraiment extrêmement dommageable. Et ça fait des semaines que, effectivement, on demande notamment l'inclusion de l'aérien. Après, la question, c'est manifester effectivement le mécontentement là-dessus et essayer d'imaginer comment mettre la pression pour que ça soit réintégré plus tard. Si on a le sentiment que cette fois-ci, pour les dernières 24 heures, ça va pas être possible, ce qui est important, c'est aussi de monter les choses dans nos sociétés à nous, dans nos espaces nationaux, de faire en sorte de mettre l'accent sur l'avion. Le sujet, c'est qu'aujourd'hui, le débat sur l'avion, sur le déplacement en avion, vous savez, il existe pratiquement pas. Au contraire, chacun d'entre nous reçoit tous les jours des pubs d'EasyJet, des pubs de Ryanair, etc. Et on utilise de plus en plus l'avion. Donc le sujet, c'est comment est-ce qu'on introduit un débat qui pourra quelque part être relayé par les sociétés pour mettre la pression sur les gouvernements.

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1: Je pense que si sur les communes de la métropole qui sont concernées justement par ces problèmes de maraîchage et qui ont la possibilité de faire du maraîchage, je pense qu'effectivement à l'échelle de la métropole, ça aurait un impact extrêmement fort, et on pourrait alimenter une

respectueux de l'environnement. Et on va bientôt, là d'ailleurs, installer notre premier maraîcher bio sur la commune. C'est la mise à disposition sur cet espace d'un espace collectif commun qui permettra notamment le stockage du matériel et le partage justement d'un certain nombre de ces outils. Voilà, c'est l'objectif, c'est de pérenniser totalement le maraîchage en bord de Garonne à Blagnac.

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1: Bonjour et bienvenue dans les infos durables. Aujourd'hui, on va parler de la fête des mares. Les mares, c'est ces petites étendues d'eau. Donc, eh bien, cette année, du 6 au 14 juin, on les fêtera comme chaque année en France. La fête des mares, elle revient pour sa 11e édition autour de la thématique les mares, éveiller et transmettre. C'est donc du 6 au 14 juin. Il s'agira de participer à des activités qui seront proposées un peu partout sur le territoire français. L'objectif est de sensibiliser le grand public à la protection des mares, de montrer la richesse faunistique et florale de ces écosystèmes, de transmettre les pratiques de bonne gestion et les initiatives mises en place pour préserver ces milieux. Une fête dédiée à la protection des mares et donc des zones humides dont on connaît l'importance. Si vous voulez en savoir plus, eh bien vous allez sur internet avec forum-zone-humide.org. A bientôt pour un prochain rendez-vous sur l'antenne de Radio Terre.
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1: Bonjour et bienvenue dans les infos durables de Radio Terre. Et aujourd'hui, on va parler de OptiMix 2026. C'est un symposium qui va parler de l'adaptation de la gestion forestière au changement climatique, moduler la composition et la densité des peuplements et contrôler la pression du gibier. Voilà, ça se passera à Nogent-sur-Vernisson en France, donc à l'espace des étangs, du 8 au 12 juin. Donc, installé en forêt dominiale d'Orléans, le dispositif OptiMix explore depuis plusieurs années les effets combinés des trois facteurs majeur sur le fonctionnement des forêts tempérées, la composition des essences, la densité des peuplements et la pression d'abroutissement par les ongulés sauvages. Ces leviers sylvicoles sont au cœur des débats actuels sur la résilience des écosystèmes en France face à la hausse des températures et aux sécheresses. Trois grands axes donc sont au programme, la biodiversité et écologie des communautés, le fonctionnement physiologique, donc la croissance des périssements résistants au stress climatique et la régénération forestière et le rôle de la grande faune. Effet de la sylviculture et des ongulés sur la régénération, la fertilité des sols et le cycle du carbone. Ces thématiques visent à favoriser les échanges interdisciplinaires et à construire des passerelles entre la recherche et la gestion opérationnelle. Voilà pour cette manifestation qui se tiendra à l'espace des étangs en Nogent-sur-Vernisson, c'est dans le Loiret, du 8 au 12 juin prochain. A bientôt pour un prochain rendez-vous sur l'antenne de Radio Terre.

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2: Il faut détruire les associations d'idées. Le vert n'est pas forcément moins propre quand c'est vert que quand c'est noir. Donc je préfère du vert, effectivement, un petit peu de vert qui pousse entre deux gravillons, ça et là, que d'avoir des résidus de produits qui sont sales parce qu'ils sont gras et qu'ils amènent de la saleté, ils emprisonnent de la saleté. Donc quand vous regardez bien une surface qui a été traitée avec des produits légèrement gras, c'est pas forcément beaucoup plus propre, même c'est beaucoup plus sale que un peu de verdure. Alors ensuite, s'habituer à une petite herbe qui pousse ça et là, dans la mesure où c'est pas une herbe folle, je veux dire, on ne risque pas de contamination.
3: Vous êtes chimiste, M. Carnot ?
2: Non, je ne suis pas chimiste, mais je m'intéresse beaucoup à un certain nombre de questions qui me paraissent fondamentales, telles que l'environnement, telles que l'alimentation, parce qu'il y a aussi beaucoup de choses à faire dans ce domaine-là, mais ce n'est pas le sujet du jour. Mais pour ce qui concerne l'environnement, je vais vous donner un autre exemple. Pour ne pas rejeter des ammoniums quaternaires, par exemple, dans l'égout, eh bien, je fais en sorte que mes agents dans les écoles utilisent des produits naturels. Avec le vinaigre blanc, le bicarbonate de soude, on peut faire énormément de choses. On peut y ajouter du gros sel, d'ailleurs, ou du sel tout court, parce que ça a un effet destructeur de la bactérie. Donc, il faut le savoir, ça. Hein. Donc, ce sont des choses toutes simples, et on peut faire de magnifiques produits avec, qui ne sont pas polluants, qui ne sont pas chers en plus, et qui ne donnent pas d'allergie. Et depuis d'ailleurs qu'on utilise un certain nombre de produits labels, on parlera peut-être des labels tout à l'heure, on a des résultats extraordinaires en matière de réduction ou même de suppression des allergies. On avait des agents qui étaient très, très allergiques par le passé, maintenant, et en n'utilisant plus de produits allergisants, forcément les allergies reculent.

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2: Je pense que on a besoin de financement, on a besoin d'avoir plus de financement sur des véhicules, je vous disais, des véhicules propres. On a besoin d'avoir des financements pour pouvoir faire de plus en plus de déplacements avec des modes doux, du transport. Moi, ma baguette magique, c'est de voir moins de voitures dans nos villes. Il est impossible pour nous, à partir de 17h, de revenir. À 8h du matin, c'est bouché aussi. Ma baguette magique, si elle pouvait être là, oui, elle serait là, mais je ne vais pas rester trop rêveur quand même.

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3: Avec Dominique, on pensait intéressant de vous préciser quelques chiffres qui vous donnent un peu la tonalité aussi de ce qu'est l'accueil du public aujourd'hui au sein des espaces naturels protégés. Donc quelques chiffres devant vous. J'aurais peut-être dû terminer par les chiffres sur les réserves naturelles, mais enfin, c'est présenté en premier. Donc sur les 300 réserves naturelles aujourd'hui créées, vous avez à peu près 7 millions de visiteurs par an qui fréquentent donc ces réserves naturelles. Au niveau des 10 parcs nationaux créés, vous avez 9 millions de visiteurs qui sont recensés annuellement. Les 700 sites du Conservatoire du Littoral, très dernièrement, il y a une semaine ou deux semaines, lors des 40 ans du Conservatoire du Littoral, ont insisté et mis en valeur le fait qu'ils accueillaient

Notre exemple, donc en région, comme vous le voyez, les espaces naturels sensibles du département de l'Isère accueillent à peu près 12 000 visiteurs sur les espaces. Enfin, la fête de la nature, cette année, donc, a rassemblé 850 000 visiteurs.

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1: Bonjour et bienvenue sur l'antenne de Radio Terre dans ces infos durables. Aujourd'hui, on parle d'une session de formation qui aura lieu du 15 au 19 juin, organisée par l'ANACT-FR. Donc, il s'agit de manager, c'est tout un travail. Constat est maintenant documenté et partagé. Dans les entreprises françaises, les modes de management doivent évoluer pour mieux faire face aux défis, les risques psychosociaux, phénomènes d'usure, transformation du travail ou encore quête du sens du travail. Les caractéristiques des formes de management qui contribuent à la qualité de la vie et des conditions de travail sont en parallèle mieux connu, un management qui veille au développement des personnes au travail, à la performance globale de l'entreprise, c'est un management participatif, à l'écoute des réalités de terrain et en soutien du travail de tous et de toutes. La Semaine pour la qualité de la vie et les conditions de travail 2026 sera l'occasion de partager des repères et des témoignages de professionnels, donc ça se passera le 15 juin au matin notamment, et puis en après-midi il y aura une conférence autour de manager, c'est tout un travail. Ça se passera à Paris, au ministère du Travail et des Solidarité. Et si vous voulez en savoir plus, eh bien vous allez sur le site de anact.fr, anact.fr. À bientôt pour un prochain rendez-vous sur l'antenne de Radio Terre.
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1: Bonjour et bienvenue sur l'antenne de Radio Terre. Et bien aujourd'hui, on va parler du Talent pour la planète. C'est la 6e édition. Elle se tiendra à Paris le 9 juin prochain. C'est un événement positif qui décode les transitions écologiques et sociales. Elle a pour vocation, donc, cette manifestation d'acculturer le grand public en décryptant les avancées des organisations et leur chemin vers les transitions écologiques, mais aussi sociales. En mettant en avant les talents qui portent ces enjeux et les formations qui accompagnent ces transformations, il s'agira de donner des clés de compréhension sur les métiers et compétences et développer pour agir et accélérer ces transitions. Pour la planète, c'est donc qui s'installe au 104 à Paris, le temps d'une journée pour comprendre, mobiliser et engager. Et c'est le groupe AEF ainsi que Pro Durable qui unissent leurs expertises pour organiser cette manifestation 6e édition du genre, je vous le rappelle. Talent pour la planète le 9 juin prochain à Paris. A bientôt pour un prochain rendez-vous sur l'antenne de Radio Terre.

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0: La pensée écologique, une anthologie de Dominique Bourg et Augustin Franière. Première partie, chronologie. De l'archaïsme des dégradations. Il n'y a pas de société humaine qui n'engendre quelque impact environnemental, sans d'ailleurs que cet impact soit nécessairement destructeur. Les abords des villages des peuples premiers amérindiens sont, par exemple, réputés pour une diversité biologique accrue, occasionnée par un apport séculaire et régulier de déchets organiques. Force est aussi de constater que l'influence des sociétés sur leur milieu n'a cessé de croître. Le perfectionnement, très lent cependant, des outils lithiques, a peu à peu conféré un avantage concurrentiel à l'espèce, ou aux espèces humaines. Il semble bien qu'en investissant de nouveaux territoires, les populations se soient souvent adonnées à une chasse excessive, condamnant à la disparition des espèces particulièrement vulnérables. La maîtrise du feu, et plus précisément le recours à l'incendie comme technique de chasse, a permis à de petits groupes humains de modifier sur de très vastes surfaces leur environnement, créant ainsi les grandes prairies du continent américain. La sédentarisation, puis l'agriculture-élevage et l'édification des villes ont radicalement transformé les relations au milieu en permettant aux hommes de coloniser une grande diversité de niches écologiques. Il en a découlé une première embellie démographique mondiale au fur et à mesure de l'avènement des foyers d'invention puis de diffusion de l'agriculture. Un autre palier décisif, à grande échelle, a été franchi avec la diffusion de l'usage des énergies fossiles, à compter surtout du milieu du XIXe siècle. La puissance de transformation du milieu a alors connu un accroissement vertigineux qui a conduit aux dégradations que nous connaissons aujourd'hui. Toutefois, les paliers en question ne relèvent pas seulement de facteurs quantitatifs, mais s'appuient sur des changements culturels et organisationnels et débouche sur des problèmes écologiques qualitativement différents. Les difficultés environnementales couvrent déjà un registre non négligeable avec la déforestation, l'érosion des sols, comme l'atteste ici le Critias de Platon, voire plus largement Pline, le surpâturage, la destruction de la vie sauvage, la déplétion des ressources et le déclin des rendements agricoles. Les problèmes de pestilence et de nuisances urbaines, pollution de l'air, de l'eau et des sols, semblent avoir également été, à l'instar de la déforestation ou de l'érosion des sols, voire de l'exploitation minière, relisons des Re Metallica d'Agricola au XVIe siècle, particulièrement récurrents. Les dégradations propres aux sociétés traditionnelles étaient locales, visibles et accessibles au sens. La seule exception notable semble avoir été l'industrie du plomb sous la République et l'Empire romain, qui a provoqué une pollution particulièrement insidieuse, lourde de conséquences sur le plan sanitaire, dont les traces sont décelables jusque dans les carottages glaciaires du Groenland. Concernant les atteintes à la biodiversité, le naturaliste américain Edward O. Wilson désigne les dégradations provoquées par les sociétés traditionnelles avec l'expression « coup de fusil » en opposition aux dégradations holocaustes modernes. Les premières concernent la disparition d'une espèce pour chasse excessive, les secondes la destruction du milieu de vie propre à des communautés d'espèces. Et c'est même désormais l'ensemble de la biosphère, au sens de Wilson, c'est-à-dire de la totalité des espèces à une certaine époque géologique, comme au sens plus large d'écosystème mondial, que nous fragilisons. Les sociétés traditionnelles ont par ailleurs pu se montrer rigoureuses dans leur gestion de l'environnement, comme l'a établi André Guillerme à propos de la ville médiévale hygiénique, plus généralement voire Grèce. Il n'en reste pas moins vrai que d'importantes dégradations se sont produites, et que quelques sociétés ont même fini par disparaître pour avoir adopté des pratiques culturales destructrices et pour ne pas avoir répondu, ou de façon inadéquate, à divers défis environnementaux, le plus souvent climatiques et naturels. Quelques grands textes. Edward O. Wilson, La diversité de la vie, Cambridge, Harvard University Press, 1992. Platon, Critias, Pline l'Ancien, Historiae Naturalis, André Guillerme, Les temps de l'eau, la cité, l'eau et les techniques, et une bibliographie, Bayrock, de Jéricho à Mexico, ville et économie dans l'histoire, Bayrock, victoire et déboire, histoire économique et sociale du monde du XVIe siècle à nos jours, Berenhult, l'âge de pierre, la chasse, la cueillette, l'agriculture, Covin, naissance des divinités, naissance de l'agriculture, la révolution des symboles au néolithique, Colinvaux, invitation à la science de l'écologie, Descola, la nature domestique, symbolisme et praxis dans l'écologie des hachuards, Diamond, effondrement, comment les sociétés décident de leur disparition ou de leur survie, Fressoz, l'apocalypse joyeuse, une histoire du risque technologique, Hugues, Pan's Travel, Environmental Problems of the Ancient Greeks and Romans, Kresh, Encyclopedia of World Environmental History, Mazoyer, Histoire des agricultures du monde, du néolithique à la crise contemporaine, McAnany et Yoffi, Questioning Collapse, Human Resilience, Ecological Vulnerability and the Aftermath of Empire, MacNeil, Du Nouveau Sous le Soleil, une histoire de l'environnement mondial au XXe siècle, Ponce, Australie entre terreur et beauté, dans les sentiments de la nature, et Pour la science, plomb et pollution chez les Romains, Salins, Âge de pierre, âge d'abondance, l'économie des sociétés primitives, Saluzzo, Des hommes et des germes, Wilcox, La naissance de l'agriculture au Proche-Orient, dans Histoire d'homme, histoire de plantes, hommage au professeur Jean Héroux.
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Moi, je pense que les choses sont comprises quand elles sont expliquées. Quand ça vous arrive d'en haut comme ça et que ça tombe, c'est très très difficile. C'est ce qui se reproche un petit peu sur l'idée de métropole. C'est que quand vous discutez avec l'administré, il vous dit « mais vous êtes de la métropole, mais monsieur le maire, vous êtes un 37e de la métropole ». Et réellement, c'est expliqué que ce 1/37e, il compte. Hein, et que c'est ce 1/37e, si, ben, s'il n'est pas d'accord, il peut savoir le faire dire, et on avance comme ça que par du dialogue. Moi, je suis convaincu à ce poste-là qu'il faut que l'on dialogue pour pouvoir expliquer les choses.

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1: Et l'idée, c'était de savoir, en fin de compte, qu'est-ce que devenaient nos fibres provenant de nos machines à laver. Donc les fibres synthétiques, c'est-à-dire des textiles, les nylons, les provenant de tous nos tissus synthétiques. Et là, on a eu un petit peu la surprise de découvrir que ce sont des milliards et des milliards de fibres qui, tous les jours, par chaque machine à laver, sont relarguées dans nos eaux usées. Donc on a malgré tout eu la bonne service de voir que la station d'Aliotis avait la particularité de stopper une bonne partie de ses fibres, mais elle en relargue encore une bonne partie, malheureusement, et c'est encore des milliards de fibres synthétiques, donc qui ne se dégraderont pas, qui resteront dans l'environnement, et qui sont relarguées dans les eaux marines. Donc là, il y a un véritable enjeu industriel, justement, à mettre en place des stations d'épuration qui soient capables de stopper ces fibres au maximum, c'est-à-dire, pourquoi pas, la totalité. Donc c'est un vrai enjeu qui démarre avec ce programme écosystème.

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1: Bonjour et bienvenue sur l'antenne de Radio Terre. Aujourd'hui, eh bien, on va parler des infos durables avec une manifestation qui se tiendra le mardi 9 juin de 9h à 17h. Il s'agira d'une manifestation sur la santé et l'environnement, un atelier qui proposera un apport théorique sur les notions de promotion et d'éducation en santé et les différentes dimensions qui composent la santé environnementale. Il s'agit surtout d'un espace pour découvrir des méthodes d'animation, expérimenter des outils comme support pour vos actions auprès des publics. Les objectifs sont de se repérer parmi les notions de promotion et d'éducation de santé et d'environnement, de découvrir et d'expérimenter des outils pédagogiques et de connaître les structures et les lieux ressources de ces outils pédagogiques. Si vous voulez en savoir plus sur cette journée pédagogique pour l'environnement, qui, je vous le rappelle, se tiendra le 9 juin, eh bien, vous pouvez contacter donc Santé Cantal au 09 85 04 23 55. Tout cela est organisé par le CPIE d'Auvergne, que vous pouvez aussi joindre par ailleurs au 04 71 45 62 88. À bientôt pour un prochain rendez-vous sur l'antenne de Radio Terre.
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1: Bonjour et bienvenue dans les infos durables. Aujourd'hui, on parle de la semaine du développement durable. C'est une semaine donc qui va se tenir du 30 mai au 5 juin prochain. C'est officiellement donc la semaine européenne du développement durable. Côté terrain, c'est une période idéale pour des ateliers éco-gestes et économie circulaire, des temps collectifs autour du sens et de l'impact, des animations participatives ou une action symbolique intégrée à une démarche annuelle. Cette semaine ambitieuse s'articule autour d'un objectif commun, sensibiliser chacun d'entre nous aux pratiques quotidiennes qui favorisent une démarche citoyenne responsable. Il s'agit de mettre en lumière les actions concrètes que nous pourrons tous adopter pour construire un avenir durable et équilibré pour notre planète. Que vous soyez une entreprise ou un individu, cette semaine du développement durable est l'occasion idéale de prendre conscience de l'impact de nos actions et de trouver des solutions innovantes pour préserver notre planète. Il y aura certainement quelque chose autour de chez vous, donc, pour la semaine du développement durable qui aura lieu cette année du 30 mai au 5 juin. A bientôt pour un prochain rendez-vous sur l'antenne de Radio Terre.

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1: Effectivement, c'est pour sortir de l'idée que la vape est une contrainte réglementaire, et uniquement une contrainte réglementaire. C'est essayer de faire comprendre aux élus, aux habitants, aux techniciens, que la vape, elle est effectivement une base sur laquelle, à partir de laquelle on peut construire une politique patrimoniale, une base de connaissances, une base certes réglementaire, mais pas que, et que elle peut intégrer les problématiques de développement du territoire, et c'est surtout pas l'objectif du NAVAP de muséifier la ville ou muséifier un paysage. C'est permettre l'évolution de ce paysage, de ces espaces urbains, dans le respect du patrimoine.

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1: Les solutions fondées sur la nature sont des initiatives qui s'appuient sur les écosystèmes afin de relever des défis globaux, donc je viens de les citer, hein, lutte contre les changements climatiques, approvisionnement en eau, sécurité alimentaire, santé. Donc c'est des projets qui vont permettre à la fois de répondre à des problématiques sociétales mais également de préserver la biodiversité. Elles représentent une alternative qui est économiquement viable et durable, qui est souvent moins coûteuse en fait que la mise en place d'infrastructures d'ingénierie civile ou d'investissements technologiques, puisqu'elle se base donc sur le fonctionnement des écosystèmes et les services écologiques qui sont rendus gratuitement par les milieux naturels. On distingue en fait trois types d'actions différentes qui rentrent dans ces solutions fondées sur la nature et qui peuvent être combinées dans les territoires. Donc on a la préservation d'écosystèmes fonctionnels et en bon état écologique, avec par exemple la création d'aires protégées. Un deuxième type d'action, c'est l'amélioration de la gestion d'écosystèmes pour une utilisation durable par les activités humaines, donc par exemple une gestion forestière durable, le développement de l'agroécologie par exemple. Et donc un troisième type d'action, c'est la restauration d'écosystèmes dégradés ou la création d'écosystèmes. Alors on parle ici donc d'écosystème, donc il y a une notion aussi d'échelle spatiale qui est à respecter. Donc ces projets doivent être mis en place plutôt à des échelles de paysage pour être efficaces et également sur le long terme, puisque pour avoir à la fois des bénéfices biodiversité et répondre à des problématiques sociétales, on doit s'inscrire dans le long terme.

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1: L'objectif qui avait été fixé était de faire une économie de 345 TWh CUMAC. Au passage, je précise le terme, la France est toujours un pays très imaginatif, donc moi je suis toujours... Mais pour, au bon sens, hein, je pense que quand il faut faire cocorico, il faut aussi le faire. Et on a inventé une unité de mesure d'une économie, ce qui n'est pas évident, hein, parce que mesurer quelque chose que l'on ne consomme pas, il fallait le faire. Et donc, ces terawattheures CUMAC, c'est quoi? C'est un hybride entre le monde de l'énergie et le monde de la finance, puisque si je prends un exemple simple, vous changez votre chaudière, qui est une vieille chaudière casserole, qui a 20 ans d'âge, par une chaudière plus moderne, par définition, et il y a des fiches pour ça, vous allez faire une économie, mais vous allez la faire sur la durée de vie utile du bien, donc vous allez ramener, c'est une valeur présente nette, hein, d'économie. Donc on va actualiser, non pas un cash flow, mais une économie d'énergie. Et donc il y avait un objectif de 345 TWh CUMAC qui devait être atteint en décembre. Mm-hmm. Force est de constater que cet objectif a été atteint en février. En tant que représentant des entreprises, si je finis mon résultat à fin février pour la fin de l'année, je pense que je peux dire que je suis plutôt en grand succès, j'aimerais bien. Donc moi,
2: alors, est-ce que ça veut dire que l'objectif était trop faible?
1: Bien, déjà que en termes de, moi ça veut dire c'est encourageant pour le futur. Et aujourd'hui les discussions qui sont sur la table du gouvernement et sur lesquelles il faut trancher vite pour des raisons que je peux évoquer, c'est qu'il faut absolument remonter ces objectifs, bien sûr.

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1: Bonjour et bienvenue dans les infos durables. Aujourd'hui, on va parler de la semaine écologie, environnement, biodiversité 2026. C'est la science en action. Il s'agira de restaurer la nature et de transformer les territoires. C'est un rendez-vous qui vous est proposé du 1er au 5 juin un peu partout en France et cette année aussi au Sénégal et au Portugal. C'est depuis 2022 qu'existe cette semaine écologique pour l'environnement et la biodiversité. Elle réunit des chercheurs, des acteurs socio-économiques locaux pour échanger autour des enjeux scientifiques, environnementaux et sociétaux de nos territoires. Cette année, cette semaine se tiendra donc du 1er au 5 juin et le thème sera restaurer la nature, transformer les territoires. Des siècles d'activités humaines ont dégradé les écosystèmes terrestres et aquatiques dont la biodiversité et l'intégrité du fonctionnement sont pourtant indispensables au bien-être et au fonctionnement de l'économie et des sociétés humaines. Situées au cœur des relations que les humains entretiennent avec l'écosystème dans lequel ils évoluent, la restauration écologique est une approche qui requiert la mobilisation des savoirs et des pratiques pour concevoir, mettre en œuvre et évaluer des actions visant à réparer des écosystèmes et des paysages dégradés. Restaurer la biodiversité et le fonctionnement des différents milieux associés, que ce soit les sols, l'air, les océans ou les eaux douces, s'impose dès lors comme une nécessité et non un luxe. Voilà pourquoi cette année il faudra être attentif à cette semaine écologie, environnement, biodiversité, donc du 1er au 5 juin. À bientôt pour un prochain rendez-vous sur l'antenne de Radio Terre.

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1: Bonjour et bienvenue dans les infos durables de Radio Terre. Aujourd'hui, on va parler de relier la santé et la qualité de l'air intérieur. Il s'agit d'une journée, une matinée pour agir sur la qualité de l'air dans les territoires ruraux en présence de Dr Suzanne Déhoux, médecin ORL, qui est une initiative de l'ingénierie de santé dans le cadre du bâti urbain. Cette journée se déroulera donc à Dégagnac, ça se trouve dans le Lot, à la Maison de la Nature, et c'est organisé par Agir ESE, une journée donc pour faire progresser la connaissance en écologie et en biodiversité, notamment en milieu rural, avec plusieurs intervenants, un docteur, mais aussi le responsable du territoire de l'énergie du Lot, et puis Alec Kersi Énergie. Une matinée qui se tiendra le jeudi 4 juin. De 9h à 13h, et pour en savoir plus, vous pouvez contacter la chargée de mission Mireille Vermis au 05 65 35 80 26 sur cette sensibilisation donc à l'écologie et au territoire qui se déroulera à Dégagnac dans le Lot le 4 juin prochain. À bientôt pour un prochain rendez-vous.

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1: Donc bienvenue ce matin à une nouvelle matinale de la BRIC, la Brigade Régionale d'Interpellation Climatique de l'association Planète RSE, l'agence climat de Planète RSE en fait, qui essaie de s'intéresser aux enjeux du climat et surtout savoir ce que nous pouvons faire en tant qu'organisation, petite ou grande, du domaine privé, du domaine public. Voilà, nous avons eu ce matin une présentation par notre ami Thomas Châtel, membre de la BRIC, du contexte, de repréciser au niveau de l'adaptation. On va en redire quelques mots. Et donc, autour de la table aujourd'hui, plusieurs experts, amis experts de la PCC, Association des professionnels conseil climat, partenaire de Planète RSE, et également des personnes de tout horizon qui s'intéressent à ce qu'on peut raconter, qui sont plus ou moins connaisseurs du sujet et qui vont avoir l'occasion de rebondir dans le courant de l'émission. Mais dans un premier temps, donc, si c'est bon pour lui, je vais solliciter David qui va nous rappeler, nous resituer le sujet de l'adaptation dont on a parlé, on a reprécisé le mois dernier, adaptation, atténuation, un peu les grandes stratégies par rapport aux enjeux climat. Merci à toi de nous refaire un peu voilà, rapidement un topo de la situation, qu'on ne se trompe pas trop au niveau des termes.
2: Merci Thierry. Juste, je me représente brièvement, David Seigneuric, donc consultant carbone pour TakeCare, donc société à mission créée il y a un peu plus de 3 ans, qui a développé une plateforme carbone et aussi CSRD. Et ma mission principalement, donc, c'est d'accompagner la stratégie climat, la stratégie décarbonation des entreprises. Et je suis aussi membre du RECO, réseau d'experts du changement climatique en Occitanie. On parle surtout d'adaptation au changement climatique, effectivement. Alors, quand on parle d'adaptation au changement climatique, on l'oppose souvent à atténuation, et en fait, les deux sont intimement liés et interdépendants. Atténuation, effectivement, se veut donc globale, et on va traiter effectivement de ce sujet de la décarbonation, de réduire nos émissions de gaz à effet de serre, pour effectivement rester dans des limites raisonnables, dans des frontières planétaires, et faire que cette planète reste habitable, et justement pouvoir s'adapter à ces changements climatiques futurs. Et donc on comprend bien que si on ne réduit pas suffisamment, on ne pourra pas s'adapter aux aléas induits par le réchauffement climatique.
1: Mais ce qui semble, excuse-moi de te couper, ce qu'il y a de clair, ce que disent souvent les spécialistes, c'est qu'au niveau de l'évolution de la température, on est déjà, on a déjà assez provoqué, malheureusement, au niveau émissions carbone. Les températures qui arrivent, là, on sait déjà qu'elles vont augmenter.
2: Oui.
1: Voilà, malgré les efforts d'atténuation, il y a cette question d'adaptation qui est devenue un impératif très clair.
2: Oui, et à très court terme en fait, parce qu'effectivement, Thomas l'a rappelé tout à l'heure, et c'est 1,5 degré qu'on entendait au moment des accords de Paris. Bon, mais ils sont là, ils pointent leur nez, et puis c'est à l'horizon 2030, on ne pensait pas les voir avant 2050. Voilà, donc ça va très vite. En France, on est plus chaud quand on fait des mesures un peu plus locales, puisque moi je parle d'Occitanie notamment, et puis là on est entre gens qui sont plutôt basés donc en Occitanie, on est encore plus chaud que la moyenne française. Donc nous, on parle plutôt de plus de degrés déjà. Voilà, donc forcément, on le ressent et on ressent ces aléas d'autant plus fort ici. Donc ça, c'est une question aussi qui est tu as raison de le signaler, hein, Thierry, c'est qu'effectivement, ces changements, ils sont déjà là et ils vont s'intensifier, on le sait, et il y a une très forte inertie. Donc effectivement, même si aujourd'hui on engage des actions très fortes, et il faut le faire bien évidemment, d'atténuation, il n'empêche que les températures vont continuer d'augmenter, que ces aléas climatiques vont s'intensifier et la fréquence va devenir plus importante.
1: Voilà. Et il semble donc assez clairement au niveau des organisations, même peut-être du grand public, mais des organisations, que le sujet, autant le sujet de l'atténuation, diminution, les efforts au niveau empreinte carbone petit à petit après moult travaux de sensibilisation, peut-être une certaine sensibilité, et Thomas en parlait tout à l'heure au niveau des dernières études de BPI France sur le côté adaptation, il y a encore largement du boulot à faire au niveau sensibilisation. Les entreprises, petites, grandes, ne sont pas du tout conscientes de ces enjeux, voilà, il y a du travail à faire.
2: Oui, nous, c'est ce qu'on sent aussi sur le terrain. Je rejoins effectivement ce constat. C'est vrai qu'aujourd'hui, ce sujet de l'atténuation, il y a peut-être eu un peu plus, j'allais dire, entre guillemets, de publicité et en tout cas de sujets qui étaient portés, financés, subventionnés, etc. L'adaptation, ça commence à venir. On parle de plus en plus, effectivement, de la PNACC, de la TRAC dont on a parlé ce matin, donc qui donne cette vision, cette planification à long terme. Ce qu'on reproche, entre guillemets, à cette lettre d'intention, c'est qu'il n'y a pas forcément de chiffrage et d'action après vraiment concrète et déclinée à l'échelle des territoires. Pour autant, on sent aussi qu'il y a d'autres initiatives portées au travers de la COP en Occitanie, encore une fois, etc. Mais ce qui nous manque peut-être, effectivement, encore une fois, c'est des choses un petit peu plus concrètes et pour les entreprises plus particulièrement qui sont des fois mises sur le côté. On parle du territoire au sens large, mais est-ce que les entreprises sont vraiment intégrées dans cette planification, j'en suis pas très sûr. Et aujourd'hui, en tout cas, les entreprises qu'on va voir ne sont concernées quelque part qu'au travers, ou n'étaient concernées qu'au travers de la CSRD, puisque c'était la première fois qu'on entendait parler des fois d'adaptation au travers de cette fameuse E1.
3: Voilà, là, c'est clair que là, c'est assez technique. Voilà, CSRD, c'est la nouvelle réglementation européenne. on en parle beaucoup. CSRD. Bon, il y a de gros changements. C'est en fait une nouvelle façon, une nouvelle réglementation concernant la communication, la prise en compte des enjeux, entre autres climat, qui a obligé les uns et les autres, surtout les grandes entreprises qui dépendent de cette nouvelle réglementation, à se pencher d'un peu plus près sur ces risques. Voilà, les opportunités peut-être, mais surtout les risques, les dangers quelque part. Voilà. Et tout ça, bien sûr, a modifié un peu le regard qu'au moins les grandes entreprises portent sur le sujet. Voilà, et avec de nouveaux standards, il y a vraiment des choses assez solides qui ont été mises en place. Malheureusement, on le sait aussi, c'est en train d'être rediscuté parce que peut-être que l'écart entre justement ce côté on ne connaît pas bien les sujets et les exigences européennes, peut-être que le gap est un peu grand. Et là, il y a eu des mouvements d'entreprises, des représentants d'entreprises qui réclament de calmer un peu, de limiter les ambitions européennes. Quelques mots là-dessus, toi, par rapport à ces sujets d'atténuation, tu penses que
2: oui,
3: ça va...
2: Oui, on sent un petit coup d'arrêt aussi, ou des gens en tout cas qui se posent des questions, qu'il est urgent d'attendre quelque part, alors que je disais juste avant que sur tous ces sujets climatiques, il était urgent d'agir, et on parle de coût de l'inaction climatique, et on sait aujourd'hui que ne pas agir, ça va nous coûter beaucoup plus cher, et à tout point de vue, pas uniquement financier, évidemment, donc à la fois... pour les entreprises, pour les territoires et puis pour l'humanité au sens large. Donc effectivement, je te rejoins aujourd'hui, il y a des entreprises alors qui sont convaincues et qui, comme sur le carbone, hein, parce que nous on accompagne aujourd'hui chez Tiger beaucoup d'entreprises qui sont convaincues par ces sujets-là et qui font cette démarche de manière volontaire. Certains sont effectivement, on va dire, poussés par leurs parties prenantes, leurs clients, leurs donneurs d'ordre, mais d'autres le font vraiment parce qu'ils sont convaincus qu'il faut y aller et mettre le paquet, j'allais dire. Et sur les sujets, par contre, on va dire aujourd'hui d'adaptation, c'est vrai que la CSRD était un bon point d'entrée. Nous, on a un exemple notamment avec Figeac Aéro, pour les citer, puisqu'on a pu les accompagner sur le début. On a parlé tout à l'heure d'Ocara, de TACT, des ateliers ADAC aussi.
3: Ouais, des outils,
2: etc. Donc, on a essayé de faire un entre-deux avec tous ces outils pour déjà faire un premier diagnostic avec le CODIR. Donc, c'était un exercice déjà intéressant de se poser et de voir quelles étaient leurs sensibilités. Leur vulnérabilité aux aléas climatiques sur leur chaîne de valeur. Donc ça, c'est le point de départ, hein, c'est ce qu'on disait tout à l'heure, mais ensuite, il faut bâtir une stratégie. Ce que demandait la CSRD, notamment, c'est de créer un narratif, donc on ne demandait pas des chiffres, mais au moins de dire, ben voilà, on est engagé, voilà, une lettre d'intention, voilà comment on voit les choses et comment on aimerait faire évoluer cette stratégie. Et en tout cas, c'était un point de départ. Donc j'espère effectivement que ce sera quelque chose qui soit quand même

0: Et en tout cas, ça conditionne beaucoup nos usages à titre individuel et collectif. Et pour ça, il faut s'inspirer de la nature. Et c'est pour ça que je vais vous faire le lien avec les activités, voilà, notamment de Julien et de Climat Local.
1: Merci, David, voilà. Pour la traduction. on va passer le micro à Julien. Donc Julien, autre spécialiste, voilà, membre de Planète RSE, la SIC, comme on dit, Climat Local, qui intervient sur tout un tas de sujets. Tu vas nous les repréciser. Voilà, le côté nature, le côté adaptation. Allez, refais-nous un peu le topo, redonne-nous les fondamentaux, s'il te plaît, Julien.
2: Alors, les fondamentaux, je ne sais pas. Bonjour à tout le monde. Donc, j'ai un avocat associé gérant de la coopérative. On est une coopérative publique-privée, particularité des SIC, je pense aussi, qui joue le jeu de la coopération, donc sortir du moi et passer à nous. Et c'est compliqué, je pense, à ces temps actuels, de plus penser à moi et de penser à nous. On le voit globalement pour tous les acteurs. Peut-être juste revenir sur la notion d'adaptation. La difficulté pour les entreprises, c'est passer de la notion de 10 jours à 10 ans. Puisqu'on pilote la météo quand on est dans une entreprise, on sait produire des glaces pour, si la semaine prochaine il y a une canicule qui arrive, pardon, on sait produire des glaces, les livrer dans les magasins et faire en sorte qu'on puisse tous manger des glaces. On sait dresser une terrasse d'un bar ou d'un restaurant par rapport à la météo de la journée. Donc on sait agir à la météo, donc on est quand même en capacité de comprendre des choses avec les aléas climatiques. Par contre, piloter à 10 ans, ce qui est la question du climat, parce que le climat c'est une moyenne sur 10 ans et ce n'est pas une question de pas annuel, ben, ça demande une notion que l'entreprise n'arrive même pas à avoir. C'est-à-dire piloter une entreprise à 10 ans, c'est compliqué. Parlons même pas des États qui passaient les 3 premières années du mandat côté politique et 2 autres années ou 3 autres années du mandat servent plutôt à justifier ce qu'on n'a pas fait ou fait sur les 3 premières années.
1: Plutôt donc, sévère, voilà le constat. Voilà.
2: Donc en fait, c'est la notion de climat et d'adaptation, c'est qu'elle amène sur des pas de temps qui sont très compliqués à prendre en compte. Pour chacun, hein, qui sait ce que dans 10 ans il fera ou il sera, c'est un peu compliqué. C'est un peu jouer avec une roulette russe. Du coup, finalement, l'adaptation, c'est déjà considérer que si on adaptait aux 10 prochains jours, il y aura des chances qu'on le sera aussi pour les 10 prochaines années. Et c'est prendre cette notion de météo et climat qui sont deux échelles différentes et très difficiles à comprendre. Nous, ce qu'on fait chez Climat Local, en dehors de activités classiques, de conseils et autres, c'est finalement se dire qu'il y a des solutions qui peuvent agir sur les deux leviers et toujours opposer atténuation et adaptation. C'est dissocier deux éléments qui sont pour autant très en lien. Puisque si on s'adapte, on peut limiter ses émissions. Et si on limite ses émissions, on peut le faire aussi en s'adaptant. Donc finalement, les deux sont très en lien. Et un des meilleurs exemples, c'est certainement ce qu'on peut faire dans l'agriculture. On peut limiter ses intrants dans l'agriculture. On peut limiter l'impact du climat dans l'agriculture. Mais pour ça, il faut changer de mode. Et je prendrai un exemple d'un projet où on était là il y a encore 3-4 semaines, chez un vigneron qui change la vision de la vigne et notamment la vision de l'arbre. Et là, on va parler sur les solutions fondées sur la nature, ce qu'on appelle le SFN des fois. Enfin, on passe les termes techniques, oublier les termes techniques, c'est pour rendre intelligent des gens. Le but, c'est agir aujourd'hui, je pense. Donc, sur les solutions fondées sur la nature ou sur l'action naturelle, mettre des arbres dans la vigne, c'est à l'encontre de ce qui s'est fait depuis au moins 40 ou 50 ans où on pensait que l'arbre pompait l'eau. Et en fait, l'arbre, il remet l'eau dans les cultures. Et donc, c'est une vision complètement opposée de ce qui s'est fait jusqu'à présent. Et on a un viticulteur chez qui on amène des clients et qu'on a fait ça il y a 3 semaines, qui, son objectif, c'est un pied de vigne, un arbre. Et c'est faire de la vigne sous les arbres.
1: Ah bah, ce proportion-là, un pied de vigne, un arbre.
2: Quasiment. Là, il va planter des nouvelles vignes où il aura un rang de vigne, un rang de haie, un rang de vigne, un rang de haie. Parce qu'en fait, la nature, elle va servir à amortir tous les effets néfastes que peut apporter la nature ou l'homme, parce que finalement on est en concurrence les deux, on amène des éléments qui ne sont pas nécessaires pour les plantes, et puis des fois la nature vient aussi attaquer les plantes. Mais quand on amène tout un écosystème équilibré, ce qui n'est pas du tout ce qu'on fait jusqu'à présent, on met des sapinettes autour de nos jardins, on ne met pas de la biodiversité dans nos jardins, il ne faut pas s'étonner après qu'on ait des contraintes climatiques ou des choses qui n'aillent pas. En fait, on essaie de faire quelque chose qui va à l'encontre de ce que la nature fait naturellement. Si on refait ce que la nature fait, c'est-à-dire mélanger tout le monde, mélanger les essences, la nature n'est pas mono-essence. Voilà, elle est tout le temps avec ses frères et sœurs, qu'ils soient petits, qu'ils soient grands, qu'ils soient beaux ou pas beaux, peu importe, on est ensemble. La question de la coopération, finalement. Ben pour ce viticulteur, c'est remettre la coopération positive et pas la coopération qui fait la concurrence. Et ça, c'est aussi une vision de le « nous » qui nous aide et pas le « moi » qui efface le « nous ». Et c'est une vision très particulière. Et du coup, quand il remet l'arbre au service de la culture, on remet de l'eau, on remet aussi la biodiversité au service de la culture, ramener des petits oiseaux pour les insectes, ramener des pollinisateurs et tout ça. Et finalement, il se limite de « je m'adapte », mais il ne fait pas pour s'adapter. Lui, il fait pour s'atténuer ou en tout cas réduire sa dépendance à tout ce qui est le travail de l'homme, qui est pénible, notamment l'agriculture. Et finalement, on peut se passer de travailler, on peut laisser la vigne pousser comme elle pousse naturellement, produire un petit peu moins et finalement vendre mieux. Et c'est peut-être aussi une notion qui va se rapprocher

0: un peu de comment on atténue, mais peut-être qu'on produit moins. Et donc la décroissance, c'est pas produire moins et être triste, hein, c'est produire mieux. Et produire souvent, quand on produit mieux, on produit en plus petite quantité, puisque c'est très compliqué de produire en grande quantité. Et finalement, il faut mieux vendre une bouteille de vin qui rend heureux les gens et qui l'apprécient, qu'en vendre des litrons et des litrons juste pour rendre les gens alcoolisés. Enfin, il y a deux enjeux. Voilà. Et je pense que la solution fondée sur la nature vient dans cet exemple-là, c'est-à-dire on fait l'adaptation, l'atténuation en même temps, et on améliore finalement le bilan global.
1: Mais pour rester dans ton exemple, ce viticulteur, il est un peu extraterrestre dans sa profession, ou tu sens que petit à petit, alors pas que les viticulteurs, mais il y a d'autres, on parle d'agroforesterie, on sent des mouvements, on ne sait pas trop s'ils sont très minoritaires, s'ils gagnent en puissance. Qu'est-ce qu'il en est à ce niveau? Alors le vivant, l'utilisation, inspirer la nature, est-ce que ça prend une part vraiment de plus en plus conséquente, ou on reste sur des petits îlots de gens un peu particuliers qui tentent des choses, mais qui ne sont pas à l'échelle qu'on attend ou...
0: Et je pense que la question, c'est artisan ou industriel. Et je pense que quand on passe à une grande échelle, on fait des sacrifices sur certains éléments, puisqu'on arrive à une grande échelle. Les artisans dans l'agriculture, ceux qui ont des parcelles raisonnables, qui font du maraîchage sur des petites parcelles, avec de la vente directe, des choses comme ça. Déjà, financièrement, sont un peu plus sains ou s'en sortent un petit peu mieux. Et surtout, comprennent directement la relation qu'ils ont avec le sol, car ils sont sur une relation directe, où le moindre élément a un impact pour eux, et ils ont ce côté santé qu'est là. C'est-à-dire qu'ils ont cette notion de proximité avec leur activité, et pas juste d'activité, de proximité. C'est un peu peut-être la différence. Et donc on le voit dans plein de métiers, aussi bien chez des viticulteurs, chez des grandes cultures, et des grandes cultures raisonnées, c'est-à-dire qu'on n'a pas 400 hectares, mais on peut faire des grandes cultures de manière raisonnée, en redécoupant les parcelles par exemple, ce qu'on fait beaucoup avec la haie champêtre aujourd'hui, et même mettre des arbres au milieu des champs, ça se fait sur plein de cultures, ça se fait sur plein d'enjeux, et c'est reprendre cette notion de « on n'est pas en concurrence, voilà, on est ensemble ».
1: Et j'ai cru comprendre, là on parle de plutôt la campagne, voilà, l'agriculture, mais au niveau urbain, au niveau des villes, que ce même appui de la nature, voilà, on est en train de redécouvrir tout un tas de choses, et qu'il est aussi possible de repenser à ces sujets, y compris en plein milieu urbain, on est à Toulouse. Ça pourrait inspirer les réflexions de Toulouse Métropole, qui d'ailleurs est en train d'approfondir son programme au niveau de l'atténuation, adaptation, je veux dire. Qu'est-ce que tu en penses, toi, de ce qui se dit ou qui commence à se faire au niveau du lieu, pareil, au niveau de reboisement urbain, voilà, c'est sérieux, c'est gadget, c'est quoi?
0: Non, c'est sérieux, mais l'adaptation coûte cher quand on n'a pas anticipé. C'est-à-dire quand on plante un arbre en ville qui va coûter des 200 ou 300 000 euros parce qu'il faut déplacer avant tous les réseaux, c'est pas l'arbre qui coûte cher, hein. C'est les travaux qu'on fait autour. Et finalement, des fois, on se pose des questions de dire est-ce qu'on va le faire sur l'ancien, ou est-ce qu'on fait en sorte que le nouveau soit plus. Ouais. Et c'est la question finalement de quelle est la couverture d'une canopée. La canopée, c'est du coup les branches, les feuilles, les arbres. Grosso modo, vous regardez avec Google Earth ou une photo aérienne, vous voyez ce que c'est la canopée, c'est ce qui vous fait pas voir le sol. Ben, on parlait de 50% sur une ville pour avoir un vrai enjeu en termes de canopée, c'est-à-dire que la moitié de notre ville devrait être couverte par les arbres. Aujourd'hui, on pense que déjà du 30-40% serait suffisant, c'est déjà bien, mais on le voit que sur les aménagements urbains et encore sur la requalification urbaine, donc requalifier l'urbain, c'est redéfinir l'usage de l'urbain et sa nature, on voit que c'est pas toujours la priorité. Parce que là encore, cette vision, aussi bien dans l'agriculture que l'arbre est contraignant, il y a la même vision dans l'espace urbain que l'arbre est gênant. L'arbre amène des feuilles, l'arbre amène des branches qui tombent, l'arbre amène de l'entretien. L'arbre, il est chiant, entre guillemets. Et il est chiant partout. Il est
1: comme
0: chiant.
1: Les oiseaux, pour certains.
0: Voilà, il est chiant. Il est embêtant pour l'entreprise, il est embêtant dans son espace vert. Hein. Il faut mieux tondre et mettre des moutons qu'aller s'occuper d'arbres et faire de l'entretien d'arbres. C'est différent. C'est pareil pour les villes, c'est pareil pour les agriculteurs, c'est pareil. Et en fait, ça devient une contrainte. Sauf que si on laisse son espace pour vivre, finalement, la nature, elle n'a pas besoin de nous. C'est nous qui avons besoin de la nature. Donc si on laisse la place pour la nature, elle va s'équilibrer. Mais ça veut dire qu'il faut. Des fois, on dit sanctuariser de l'espace, c'est-à-dire le rendre naturel. Mais c'est un enjeu pour les villes pour ramener de la fraîcheur, ramener de la qualité. Et puis, clairement, il faut mieux aller sous un arbre quand il fait chaud l'été qu'aller sous une bâche.
1: Et justement, parce qu'en lisant parfois des articles, j'ai le sentiment qu'on redécouvre tout un tas de choses, je sais pas, en termes techniques, en termes de... qu'est-ce qu'il en est? Est-ce qu'on a fait des mauvais choix à un moment donné, peut-être parce qu'on se trompait ou on imaginait des choses au niveau de la nature qui ne s'avèrent pas réelles? Là aussi, tu sens qu'il y a de gros progrès sur notre connaissance des mécanismes complexes, ou est-ce qu'il y a encore énormément, d'après toi, de chemin à faire avant de...
0: Non, ça... On voit beaucoup de changements, notamment nous quand on travaille avec les services espaces verts. On voit par exemple dans les collectivités, la révolution qu'il y a, par exemple, sur planter du jeune plant. Cette question toute simple, c'est planter, ne pas acheter du baliveau, ce qu'on appelle un baliveau, pardon, c'est un arbre qui va avoir 5, 10 ans, des arbres un peu dépassés. Imaginez-vous qu'un arbre, ses racines, c'est autant que son tronc et ses branches, quasiment. On peut inverser un arbre à moitié-moitié. Donc quand vous achetez un arbre dans un pot qui a beaucoup de branches, vous allez sacrifier le plus essentiel, les racines. N'achetez pas des branches, achetez des racines si vous achetez un arbre. Parce que les branches, elles poussent, les racines, c'est compliqué à avoir. Et donc aujourd'hui, on voit une révolution quand on plante du jeune plant, beaucoup plus résilient, donc résilient, moins d'impact associés aux aléas climatiques et qui vont derrière demander beaucoup moins d'entretien, donc finalement qui est beaucoup plus gagnant-gagnant pour la collectivité. Et c'est ces choix-là qu'on cherche quand on fait l'adaptation, c'est les choix gagnant-gagnant finalement. C'est pas se ramener des nouvelles contraintes ou des nouveaux impacts, mais être gagnant-gagnant. Et travailler du végétal local par exemple et des jeunes plants, ben, les services techniques voient que c'est beaucoup plus simple à placer. Il n'y a pas besoin d'un tractopelle, il suffit juste d'écarter le sol et planter. Donc en termes d'atténuation, on réduit les émissions. Et en plus, en termes de durabilité, c'est des plantations qui, nous, au bout de 3 ou 5 ans, des jeunes plants, donc c'est des bouts de bois de 30 cm, si je caricature, on plante un petit bout de bois, au bout de 3 ans, il est à hauteur d'homme. C'est-à-dire qu'il pousse très bien parce qu'en fait, la nature, si vous quittez un espace, que vous fermez votre jardin, vous n'entretenez plus votre jardin, le jardin, il va avoir toutes les strates et puis à la fin, il deviendra arboré et viendra se fermer. La nature, elle s'est poussée sans nous. Donc finalement, c'est refaire du mimétisme, mais c'est une autre approche qui est de plus faire du joli. Le joli, c'est très subjectif. Voilà. Ouais. Ce qui est joli pour moi n'est pas joli pour vous, certainement, et réciproquement. C'est pas pour autant que c'est pas beau ou que c'est moche. Voilà.
1: Ok, merci Julien. On va donner la parole maintenant à notre ami Pierre-Louis Vergne, donc des Shifters, qui vient nous parler d'un sujet sur lequel on reviendra, mais qui est un peu cette projection à 2050, des travaux qui ont été faits par l'ADEME, voilà, enfin, tout un tas de choses. On parlait tout à l'heure, enfin, Julien le disait, le côté 10 jours, 10 ans. Là, on est encore plus à se projeter un peu plus loin. Voilà, qu'est-ce que tu peux nous dire ? Peut-être redire un mot sur les Shifters pour, au cas où certains ne connaîtraient pas cette très belle association.
2: Oui, merci, merci Thierry. Pour commencer, quelques mots sur les Shifters. Donc, une association de bénévoles adossée au think tank le Shift Project et qui travaille donc à la décarbonation de la société au sens large. Et effectivement, aujourd'hui, le sujet qui nous fait intervenir, ça fait un peu lien avec ce que Julien a mentionné sur le temps long. On a sorti un travail différent de ce qu'on fait habituellement. Généralement, c'est des rapports. Et là, c'est un site web qui ne fait que collecter différents scénarios faits par les acteurs que tu as mentionnés, donc l'ADEME, l'agence publique, Negawatt, qui est un autre think tank, et les travaux du Shift Project pour donner à tous la vision de ce que pourrait être l'avenir ou les visions. Donc là, on parle de prospective. Et dans le sujet du jour, l'adaptation, savoir ou se poser la question de ce que sera l'environnement dans lequel il va falloir s'adapter, aussi bien au niveau climatique, comme on en a parlé ce matin, qu'au niveau socio-économique, qui est plus le sujet qu'on va traiter dans Comprendre 2050, c'est quelque chose d'important. Alors, pourquoi c'est important pour les acteurs ? C'est quelque chose de nouveau. On trouvait des projections faites par des secteurs d'activité, mais qui avaient la limite de ne pas voir le reste de la société. On avait des projections, par exemple, sous ce que fait RTE sur le plan électrique, qui ne donne que la notion d'électricité. Et là, les différents scénarios pris en compte, ce sont des scénarios aussi bien multisecteurs d'activité que multi-énergie. Donc ça permet de voir les équilibres sur le système au sens large. L'autre élément important, et que ce soit pour des entreprises, pour des décideurs publics, ce qui est important, c'est de savoir quelle est la fiabilité, à quel point est-ce que ce sont des éléments plus ou moins neutres ou partisans qui sont pris en compte. Mettre les scénarios côte à côte, présenter clairement les différences entre les scénarios, permet d'objectiver ces éléments-là. Donc quand on a l'ADEME, et pour venir un petit peu au détail, l'ADEME a fait 4 scénarios qui vont d'un scénario très sobre, génération frugale, à un scénario Paris réparateur, et les deux mots sont importants dans Paris réparateur. Julien a un peu parlé de l'importance de l'arbre. L'ADEME, le Paris réparateur, ça va beaucoup plus vers la technologie, mais on veut vraiment réparer l'ensemble des choses. Donc on voit deux extrêmes. Negawatt, le Shift Project, on fait chacun un scénario. Et donc ça donne cette palette de 6 scénarios sur les secteurs d'activité. Alors pour en venir au fait, à quelles questions répond-on ? Comment se déplacera-t-on à horizon 2050 ? Quelle énergie utilisera-t-on ? Quelle va être la place de la biomasse sur le plan de l'électricité ? Au niveau du logement, quels seront les grands enjeux ? Donc, sur ce site, vous allez trouver sous forme très synthétique, puisque ce sont des fiches qui se lisent en quelques minutes, ce n'est pas des rapports de centaines de pages, c'est une extraction faite de ces rapports pour être lus en quelques minutes, avec beaucoup de chiffres, mais rendus de façon à ce qu'ils soient comparables, parce que les scénarios entre eux ne sont pas nécessairement avec les mêmes périmètres, pas avec les mêmes unités. Enfin, pour être franc, généralement, quand on lit les scénarios individuellement, on est un petit peu perdu, et quand on le referme, on est assez incapable de comparer avec les autres. Donc là-dessus, ça permet vraiment de se poser la question, dans quel environnement est-ce que je me projette pour mon adaptation, je me projette pour l'atténuation que je vais faire. Quels vont être l'accès aux mobilités, quels vont être l'accès aux énergies à ces horizons-là. Donc c'est un site très facilement accessible, pas besoin de formation particulière. Je ne sais pas si j'ai donné l'adresse, comprendre2050.fr. Donc n'hésitez pas à aller le voir.
1: On mettra des informations avec le podcast qu'on va diffuser. On aura également des documents et des liens pour ceux qui veulent approfondir. Dans la projection du Shift Project sur lequel vous avez travaillé, comment vous avez traité votre fameux plan de transformation de l'économie française ? Voilà, d'ailleurs, c'est l'occasion de se demander où vous en êtes à ce sujet, donc entre la sollicitation, tout ce que vous avez fait pour mobiliser les uns et les autres sur le fait de l'impératif de planifier, de vérifier un peu toutes les dimensions, parce que souvent, c'est vrai qu'on peut imaginer qu'on parle à côté ingénieur, des calculs de carbone, mais il y a tout le côté social, tout le côté vraiment humain qui est complètement intégré. Donc, est-ce que dans votre projection à 2050, qu'est-ce que vous avez quelque part retenu de ce qui se passe autour du plan de transformation de l'économie française ? Tu peux nous en dire un mot ?
2: Oui, alors justement, le scénario, ce que j'appelle le scénario de prospective du chiffre, c'est cet ensemble. C'est le plan de transformation de l'économie française. Donc, ce sur quoi il est basé, c'est vraiment ce plan. Sur les dimensions qu'on prend en jeu, et tu fais bien de me le faire préciser, il y a effectivement la notion socio-économique avec les emplois, avec la transformation des emplois, c'est-à-dire la formation qui va être requise, qui sont prises en compte. Vous retrouverez sur Comprendre 2050 des fiches sur ces questions-là, puisqu'il y a des millions d'emplois qui vont devoir évoluer. Certains, ça va être des transferts au sein de secteurs d'activité, vers d'autres secteurs d'activité, ou des transformations dans l'emploi. Donc ça fait vraiment partie de la perspective qu'il faut avoir pour ces transformations à terme. Pour répondre à la deuxième partie de la question, comment ça va se projeter ? Le plan de transformation de l'économie française avait été sorti en 2022 pour être mis dans le débat public en amont de la présidentielle. Eh bien, il y a une mise à jour, voire une version 2 qui est en cours de préparation. Sortie des rapports individuels va se faire entre maintenant et l'été, voire l'automne 2026. Et de nouveau, la synthèse, alors à l'époque c'était 150 pages, là ça sera peut-être un peu plus, qui va sortir en octobre 2026. Donc on travaille sur ces questions-là. Sur les bouclages et les bouclages humains, ça sera renforcé par rapport à ce qu'avait fait la première version de ce plan de transformation. On avait quantifié les emplois. Aujourd'hui, on va être à un niveau plus granulaire des formations. Donc, c'est tout à fait intégré.
1: Je sais que vous avez fait le Shift Project a sorti récemment une étude sur le côté formation professionnelle, formation continue, un peu les impératifs là aussi, parce que on parle de sensibilisation, mais même en termes de formation, il y a peut-être encore du boulot qui n'est pas à la hauteur. Enfin, je parle des centres de formation, les programmes, les aides, tout ce qu'on peut imaginer sur la formation. des personnes que nous sommes. Voilà. Tu peux nous dire, mais alors, parce qu'on y reviendra, hein, ce sujet, on a prévu de faire un zoom là-dessus. Quelque part, un peu les grands enseignements de cette étude, si tu la connais. Je sais que tu la maîtrises de toute façon, mais voilà.
2: Oui, effectivement, le but, c'est de montrer, de sensibiliser les différents acteurs, qu'ils soient publics ou entreprises, aux enjeux et à l'importance de la formation pro, avec en particulier la sensibilisation qui s'est bien diffusée à beaucoup d'endroits. Mais la sensibilisation ne suffit pas, il faut donner des compétences plus transverses sur la transition pour être capable de la penser. C'est un peu l'accompagnement dont on a parlé un petit peu plus tôt ce matin. Et le dernier niveau qui est la compétence pro pour que chaque métier apprenne, si on travaille à la cuisine centrale par exemple, comment est-ce que je cuisine réellement les protéines pour que ça ait du goût, ben ça c'est une compétence métier. Donc vraiment on projette cette vision sur l'emploi pour sensibiliser les différents acteurs à l'importance, ça prend du temps de transformer les emplois, ça doit commencer dès maintenant. Et c'est le but de ce rapport, mais on sera content de revenir vous en parler.
1: On en reparlera. Voilà. Justement, David, est-ce que tu peux réagir par rapport, enfin, y compris ce constat en termes de compétences dans les organisations, quand vous intervenez en tant que conseil, donc vous avez un rôle de conseil, alors que ce soit pour les bilans carbone, pour la mise en œuvre de plans d'action, vous dépendez bien sûr aussi des ressources de l'entreprise, du niveau de compétences. Comment tu juges aujourd'hui cette adéquation entre les aspects techniques, les propositions, les méthodologies, ADEME, les financements et les personnes qui sont censées les mettre en œuvre.
3: Oui, alors on est aussi au organisme de formation, donc ça.
1: Ah, ça tombe bien.
3: Voilà, ça tombe bien. Donc l'idée quand même pour nous aussi, c'est de rendre le plus autonome possible les entreprises qu'on accompagne sur ces sujets-là.
1: Et tu les sens loin les personnes, parce qu'il y a eu la grande phase sensibilisation au travers des fresques du climat, toutes les fresques, voilà. Où parfois le constat c'était bon, on en reste à la sensibilisation, on envoie des messages, on éclaire, donc ça mobilise les gens. Mais après, en termes de compétences, est-ce qu'il y a vraiment un mouvement, tu le sens, ou on est encore loin du compte?
3: Non, il y a pour moi il y a un vrai mouvement, notamment autour de ce qu'on appelle la RSE, que vous connaissez bien chez Planète RSE forcément, et c'est souvent ces personnes-là qu'on a en face de nous. Donc on a fait un webinaire récemment, justement, c'était comment embarquer le CODIR et ses salariés, on va dire les parties prenantes internes, et demain on va faire la même chose sur les parties prenantes externes. Mais c'est justement c'est ce noyau autour de la RSE, du pôle RSE, qui eux sont généralement formés, acculturés à ces sujets-là, et qui doit percoler au sein de l'entreprise. Ce que je voulais rajouter juste par rapport aussi à ce que disait Pierre-Louis juste avant, c'était sur cette notion aussi d'ordre de grandeur aujourd'hui qui fait défaut encore dans la société au sens large, mais évidemment aussi encore dans les entreprises, ou même en termes de planification et de priorisation. C'est-à-dire qu'on ne pourra pas tout faire malheureusement, et on le sait déjà, que justement avec ce qui se profile, avec une énorme variabilité, donc c'est très compliqué aussi de se dire demain on a 80% de chances d'avoir tel risque. Voilà, on sait que ça va s'intensifier, mais on ne sait pas où exactement et comment. Ce qu'on voit aussi, le petit mot que je voulais rajouter aussi par rapport au diagnostic, c'est que lorsqu'on parle d'adaptation, on parle de réduire son exposition et sa vulnérabilité, ou l'un ou l'autre. Aujourd'hui, en termes d'exposition, la plupart des entreprises ont envie de rester implantées là où elles sont, elles veulent continuer à travailler là où elles sont. Quand on les projette à 10 ans, comme le disait effectivement Julien, c'est compliqué de se projeter déjà à 10 ans, mais elles veulent être là, au même endroit, avec une activité pérenne. Par contre, c'est conditionné effectivement par sans doute revoir son plan de continuité d'activité, une gestion de risque approfondie qui prend en compte ces aléas climatiques. Et c'est ça qu'il faut effectivement accompagner, qu'on aimerait développer un peu plus au sein des entreprises, parce que la prise de conscience, je pense, n'est peut-être pas encore au rendez-vous.
1: Je peux donner la parole à un autre intervenant, un autre professionnel, d'autres professionnels comme Nicolas, peut-être. Qu'est-ce que tu penses, j'imagine que tu partages assez bien le point de vue de tes collègues, confrères, sur ces sujets. T'as quelque chose à dire, une remarque ou sur l'état un peu de la situation dans les organisations, comment tu peux rebondir?
4: Oui, bien sûr. Donc Nicolas Panamière, moi je travaille, j'ai un bureau d'études, on travaille aussi sur toute la partie décarbonation, donc principalement atténuation aujourd'hui. C'est vrai que les sujets d'adaptation commencent à arriver à l'ordre du jour de beaucoup d'organisations qui se posent ces questions-là. Alors nous, on travaille plus avec des petites entreprises aujourd'hui, donc c'est vrai qu'ils commencent à être sensibles à tous ces sujets de changement climatique et aujourd'hui c'est encore un peu difficile de les faire aller vers l'adaptation ouais. parce qu'elles n'ont encore rien commencé, elles ne voient pas bien comment ça les impacte et c'est vrai que les problématiques au niveau des comités de direction il y en a bien plus qui sont plus importantes à leurs yeux ouais. que de se questionner sur des choses qu'ils ont du mal à matérialiser par rapport à leur activité. Donc oui, je partage tout ce qui a été dit. Hein. C'est vrai qu'il faut réussir à faire comprendre cette approche globale, à ne pas opposer atténuation et adaptation, à travailler sur les deux sujets. Et voilà, moi, à titre vraiment pour de retour d'expérience sur des petites entreprises, ça commence par faire comprendre les problématiques. Et ça, ça commence par la réalisation d'un bilan carbone, ça commence par la réalisation de ces choses-là. Mais effectivement, agir sur les causes, agir sur les conséquences dans une approche globale, ça nécessite encore de la prise de conscience pour ce genre d'acteurs.
1: Mais merci Nicolas. On va redonner la parole à Julien qui voulait redire quelque chose. On te passe le micro.
0: Oui, juste pour compléter rapidement, la prise en compte de l'adaptation des entreprises aussi, elle dépend de l'activité des entreprises. On a quand même eu des activités aujourd'hui qui sont peu dépendantes de par le type d'activité. Si on prend Airbus, c'est un assembleur. Il assemble dans les entrepôts. Finalement, quel est l'impact du climatique pour lui, il est plus important pour ceux qui produisent des pièces ou qui extraient les minerais qui viennent de l'autre bout de la planète que ceux qui assemblent. Et c'est pareil pour les activités tertiaires, on a beaucoup d'activités tertiaires chez nous, d'activités de bureau comme là aujourd'hui, peu importe le temps qu'il fait dehors, on serait quand même là en train de parler et faire cette émission radio. Donc on a aussi une climato-dépendance de notre économie qui est faible en interne et très forte en externe. Et quand on parle d'externe, c'est hors de nos frontières. Et la question de la RSE, des parties prenantes et de la chaîne de valeur, elle est très importante parce que finalement, on va devoir aider à s'adapter certainement loin de nos frontières par rapport à des aléas climatiques qui sont éloignés de nous, ce qui est encore plus complexe finalement l'adaptation, parce qu'il va falloir travailler sur toute sa chaîne de valeur. Et là, on va ouvrir des boîtes de Pandore qu'on ne veut pas ouvrir, hein. C'est-à-dire quel est mon coût, quel est mon impact, quel est mon business. Et c'est ce qu'on fait avec le carbone, où on vient être un peu indiscret par rapport aux fournisseurs, puisqu'on a tendance des fois à lire un peu trop les fournisseurs et à les mettre en difficulté face à l'acheteur.
1: C'est plus facile de mettre la pression sur les fournisseurs que des fois rectifier ses propres process.
0: Voilà. Et sur adaptation, ça va être un peu pareil des fois. Donc, alors c'est bien le ruissellement, mais il faut que le ruissellement soit accompagné. Et finalement, la question des outils financiers qui peuvent être associés, soit du carbone, ce qu'on fait avec la compensation carbone, mais qui demain avec du climat pourrait être associé aussi à des outils financiers. C'est-à-dire finalement le coût que globalement on ne paierait pas si quelqu'un s'adapte, c'est finalement une économie sur nos assurances et sur notre coût global, notre fonctionnement. Donc est-ce qu'il n'y aurait pas des fonds qui viendraient aider plutôt que des fonds qui viennent corriger ? Ça c'est une vision aussi différente de notre gestion du risque en règle générale. Est-ce qu'on corrige ou est-ce qu'on paye ?
1: Et d'après toi, enfin, pour encore une réaction, au niveau des fédérations, des organisations professionnelles qui, à la limite, ont l'avantage de pouvoir regarder au niveau de leur secteur et peut-être mutualiser ce regard, ces études sur qu'est-ce qui se passe au niveau de la chaîne de valeur, tout ça, est-ce que tu sens, au niveau des fédérations, en appui de leurs membres, un début de sensibilisation sur ces questions, leur capacité à fournir à leurs membres de l'information sur ces enjeux qui parfois sont quand même très, très complexes. Tu sens que ça bouge à ce niveau ou ça reste... Vous n'êtes pas sollicité tous les 4 matins par des fédérations qui veulent avoir de l'information, savoir ce qu'il en est pour leur secteur. Je sais pas, tu parlais tout à l'heure de viticulture. Est-ce que des organisations au niveau de la viticulture...
0: Sur les interpro, par exemple.
1: Ouais, je sais pas moi, de grosses coopératives qui gèrent plusieurs membres viticulteurs. Est-ce que tu sens qu'ils sont là à se dire ça fait partie de notre boulot d'aider nos membres à comprendre ces enjeux, s'y préparer ou voilà.
0: D'un point de vue, pas forcément beaucoup. Et c'est plutôt la somme des individus qui vont essayer de bouger la fédération que plutôt la fédération.
1: C'est plutôt pour l'instant, on est plutôt dans. Ouais,
0: et je pense que on est dans un mode suiveur un peu des fois. Voilà, on n'est pas.
1: Ouais. Ouais. Bon,
0: on cherche les premiers de cordée, si je reprends un deuxième exemple.
1: Voilà, voilà. Donc, un peu ton viticulteur là, dont tu parlais tout à l'heure et qui a un boulot à faire auprès de sa propre organisation professionnelle. David.
3: Oui, je voulais juste rebondir rapidement sur deux points. Le premier, d'Airbus, Julien, tu parlais d'Airbus juste avant.
1: Et... On n'a pas le droit trop de parler d'Airbus quand on parle de climat et tout à Toulouse, tu le sais. Ça.
3: D'accord, ok. Alors, du grand avionneur qu'on a près de chez nous. non, mais bon, du secteur, non, justement, je voulais élargir, mais secteur aéronautique, spatial, et puis d'autres acteurs, certains qu'on a accompagnés récemment aussi. qui sont, j'allais dire, presque pieds et poings liés avec des fournisseurs qui sont déjà fléchés et avec des monosources, ce qui n'est pas le cas effectivement d'Airbus, que je connais bien par ailleurs. Bon, voilà. Mais c'est quand même un risque aujourd'hui, surtout de la chaîne de valeur. C'est-à-dire, effectivement, ils sont assembleurs. Demain, s'il n'y a plus de pièces, c'est toute leur activité qui est mise en danger. Donc, il y a un vrai effet domino. Tout à l'heure, Thomas, dans sa présentation, parlait d'effet domino. Il y a vraiment cet effet domino. Et lorsqu'on parle d'adaptation au changement climatique, c'est ça, en fait. C'est la gestion de risques, de choses très pragmatiques qui vont faire que mon activité peut s'arrêter du jour au lendemain. Donc c'est cette dimension-là qu'il faut prendre en compte. Et sur la partie fédération, ça dépend vraiment, j'allais dire, des secteurs. J'ai croisé récemment un des présidents de la fédération des campings du sud de la France qui, eux, sont très investis et veulent montrer l'exemple sur, justement, laisser pousser la biodiversité, les solutions fondées sur la nature. Donc voilà, il y a des choses qui évoluent, il y a des mentalités qui évolue, des gens qui sont convaincus qu'aujourd'hui on peut changer, que forcément il va y avoir des freins, et justement c'était très intéressant d'échanger avec cette personne-là aussi qui est en contact avec du public, avec des vacanciers qui eux ont l'habitude d'avoir un gazon tondu, très propre, etc., que ça dépasse pas, comme en ville, hein, à Toulouse il y a eu à avoir d'abord une campagne d'affichage pour dire on laisse pousser, mais c'est fait exprès, voilà, c'est normal, c'est tout va bien, ne vous inquiétez pas.
1: Les employés ne sont pas en grève, là, voilà,
3: non mais c'est ça, on parle de freins psychosociaux, voilà, de résistance au changement, et c'est compliqué. On va au devant de ça quand on parle d'adaptation. Et pour finir, juste un petit mot sur le fait que quand on parle aussi de, et Pierre lui l'a très très bien dit, il y a tout un tas de scénarios, tout un tas de solutions qui s'offrent à nous, et on parle de stratégie d'adaptation sur le temps long qui est évolutive, transformative, et qui mobilise tout un tas de types de solutions, en fait. Donc, faut pas se restreindre, évidemment, ne pas éliminer d'emblée ou disqualifier des solutions technologiques au profit forcément de solutions uniquement fondées sur la nature, mais effectivement mobiliser tout ce qu'on a, j'allais dire, dans la boîte à outils. Il y a pas mal de choses déjà qui existent, que ce soit des low-tech, des high-tech, des solutions fondées sur la nature, et d'avoir une vision élargie, et en mettant surtout toutes les parties prenantes autour de la table. C'est pas raisonner en silo, mais encore une fois de manière systémique, en prenant en compte les futures, j'allais dire, les conséquences de ces actions, et qu'on, effectivement, ce soit bénéfique sous l'angle social pour l'eau, etc. Voilà, il y a des questions de souveraineté alimentaire qui se posent aussi à nous. Et là aussi, on est sur l'adaptation, voilà, à très court terme, alors, sur les chaînes logistiques, etc. Voilà.
1: D'ailleurs, sa petite parenthèse me donne l'occasion, une prochaine matinale Planète RSE, on va s'intéresser justement au côté la filière alimentaire, le côté... y compris voilà, toutes les boucles au niveau circularité, recyclage, utilisation. On a plusieurs membres qui sont très impliqués là-dedans. Voilà, on va en rester là pour cette première partie. Donc, la parole était aux experts, donner un peu le paysage général. On va se retrouver incessamment sous peu après une petite pause. Là, il s'agira de faire réagir les uns et les autres et de voir comment tous ces sujets, chacun se les intègre ou pas, ou prévoit de les intégrer, et peut-être parler, voilà, du côté plus en tant qu'entrepreneur, entreprise petite ou grande, qu'est-ce qu'on fait de tout ça, ou qu'est-ce qu'on sent de possible à ce niveau. Merci à vous, à tout de suite pour le...
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2: Au début de l'année 2012, le label HVE, dit de haute valeur environnementale, était officiellement créé sous l'égide du ministère de l'Agriculture. Conçu pour préserver l'écosystème naturel des exploitations agricoles et réduire au maximum la pression sur l'environnement, ce label HVE, pour aussi vertueux qu'il puisse paraître, n'est pourtant pas exempt de critiques. Parmi elles, celle de l'Office français de la biodiversité, qui relevait fin 2020 que cette certification ne présente, dans la grande majorité des cas, aucun bénéfice environnemental. Au cours de cette même année 2020, la Cour des comptes a déploré, de son côté, que les différents plans consécutifs au Grenelle de l'environnement de 2007 demeurent pour l'instant très en deçà des objectifs fixés alors, notamment celui de réduire de moitié l'usage des pesticides en France à l'horizon 2018. 2018, c'est justement l'année où Valérie Murat et son association Alerte aux Toxiques, basée à Bordeaux, ont décidé d'envoyer 22 bouteilles de vin certifié HVE au laboratoire du Bernay pour détecter d'éventuelles traces de pesticides dans la composition de ces vins pourtant estampillés haute valeur environnementale. La publication des résultats de ces analyses a valu à Valérie Murat et à son association une condamnation à 125 000 euros de dommages et intérêts pour dénigrement collectif suite à une action en justice portée notamment par le comité interprofessionnel des vins de Bordeaux et près d'une vingtaine d'autres plaignants. Valérie Murat, ou quand la dénonciation des pesticides ulcère le vignoble bordelais, c'est le titre de ce nouveau numéro d'interférence. Aujourd'hui, suite de notre entretien avec Valérie Murat et quatrième épisode de cette série, 22 bouteilles pour une étude qui met le feu aux poudres.
3: Alors, sur les dernières analyses, celles qui nous ont valu cette fameuse plainte, justement, nous avons envoyé 22 bouteilles au laboratoire. 18 issues du vignoble de Bordeaux, puisque c'est quand même ce que je connais le mieux. Je serais bien embêtée si je devais parler du vin en Australie ou au Chili. Je connais pas la viticulture australienne ou chilienne. Donc effectivement, il y a une majorité de vins de Bordeaux, 18, et il y a aussi des champagnes, et il y a aussi d'autres AOP comme du Cabardès, par exemple. On les a pas choisis au hasard. Alors, il y avait deux bouteilles de champagne qui appartiennent à monsieur Henri Giraud et nous l'avions choisi parce que sur son site internet, monsieur Henri Giraud a inventé un sigle qui représente une petite main qui fait une sorte de hoquet et qui signifie zéro résidu de pesticide. Et partout sur son site internet, il se vante d'être zéro résidu de pesticide. Il est aussi souvent en train de se filmer dans des vidéos avec des célébrités en train de boire de son champagne et d'assurer qu'il n'y a pas de pesticides dedans. On a fait analyser son vin et je crois qu'il y en avait plus de 10 dans chaque bouteille, dans les deux. Et je crois qu'on était à 14 ou 16 résidus pour Monsieur Giraud. Et ensuite, il y avait la bouteille issue de la propriété de Madame Myrène Lorgeril, qui est une énorme propriété dans le sud de la France, plutôt aussi culture industrielle.
4: quand les résultats arrivent et que vous publiez sur le site internet d'Alerte aux Toxiques, donc les résultats, et les résultats explicités de cette étude, eh bien, qu'est-ce qui se passe à ce moment-là? Là, on est en septembre 2020.
3: Alors, le dossier de presse a été publié le 15 septembre et mis en ligne le 15 septembre 2020. Il y a eu une exclusivité dans Le Monde. Il a été un peu repris par les journalistes locaux et nationaux. Peu à l'étranger, hein, pas beaucoup, en Europe essentiellement, je crois. Mais par contre, alors là, les insultes, les injures pleuvent très très vite dans les jours qui suivent sur le site internet de l'association, dans les commentaires, sur mes pages de réseaux sociaux Facebook et Twitter, sur mon téléphone portable, puisque mon numéro de téléphone portable est très très facilement trouvable, il est en ligne sur le site de l'association, mon adresse mail, et je suis traînée dans la boue comme ça n'est jamais arrivé. J'étais habituée à être discréditée, humiliée, décrédibilisée, invisibilisée dans ma militance depuis de nombreuses années, parce que ça fait partie du jeu quand on s'expose et qu'en plus on dénonce quelque chose qui tente d'être tu ici. Mais là, à ce point-là, c'est très très vite, on est dans une violence inouïe. Et très rapidement, nous recevons un premier courrier de mise en demeure du CIVB, nous demandant de retirer ce dossier qu'il qualifie de dénigrant pour la filière des vins de Bordeaux. On a travaillé un petit peu plus d'un an sur ces analyses, et puis c'est pas notre genre de nous laisser impressionner par de telles intimidations, mais le courrier arrivant quand même en recommandé, on se dit ça sent on vous prévient. Et on se dit que non, on ne retirera pas ce dossier de tous les supports demandés. Et naturellement, très rapidement, je crois 15 jours après, le 26 octobre, la plainte tombe. Donc nous sommes prévenus par voie d'huissier. Alors là commence un défilé d'huissiers au siège de l'association et à mon domicile, puisque la plainte est contre l'association et aussi contre moi. Donc un balai incessant d'huissiers représentant 26 plaignants différents. Donc lorsque je suis à mon domicile, je rate les huissiers qui sont au siège de l'association à quelques kilomètres plus loin où je ne vis pas. Lorsque je suis au siège de l'association, que l'on me prévient qu'il y a des huissiers devant la porte et que j'y vais, je rate les huissiers qui sont chez moi. Et je me retrouve donc avec une boîte aux lettres pleine d'avis de passage des deux côtés. Et ça commence le jeudi soir et ça se termine le mercredi qui suit. Et je suis harcelée sur mon lieu de travail, au téléphone, au siège de l'association, à mon domicile. Et là, je sens que la pression, là, il donne le ton. Là, ça va aller très très fort. Attention, quoi. Et après, je suis obligée aussi de quitter mon poste de travail pour aller chercher les documents qui n'ont pas pu m'être remis en main propre. Donc ça déjà, ça montre le niveau aussi de pression des adversaires. Donc on contracte aussi, bien entendu, très rapidement une convention avec un avocat. Donc nous choisissons Maître Éric Morin, qui est très connu ici, qui a gagné plusieurs procès, notamment récemment, par exemple, contre Monsieur Hubert Debois, ex-président du CIVB, propriétaire de l'Angélus, qui a été reconnu coupable parce qu'il était juge et partie. C'est-à-dire qu'il était propriétaire d'un grand cru classé. Il a été aussi, il siégeait dans l'organisme qui délivrait cette nomination, entre guillemets. Il a été reconnu coupable. Petite parenthèse, quand c'est Monsieur Debois qui est condamné, bon ben lui, il peut faire appel. Bon ben finalement, il ne l'a pas fait. Et lui, il a eu 60 000 euros de peine avec 20 000 de sursis. Ce monsieur est richissime, multimillionnaire, propriétaire de l'Angelus. Donc on voit aussi la différence de traitement de la justice quand c'est Monsieur Debois, et quand c'est Alerte aux Toxiques et Valérie Murat. Donc voilà, il y a au total 26 plaignants, donc des organisations, des institutions de la viticulture, et aussi donc des représentants de la bourgeoisie viticole industrielle bordelaise, très consommatrice de pesticides, et qui cherche à protéger ses petits intérêts, et qui cherche surtout à éviter que l'on sache comment ils travaillent réellement, c'est-à-dire tout ce qui n'est pas affiché sur l'étiquette, et d'où vient leur économie.
2: Rendez-vous demain pour le prochain épisode de cette série, et d'ici là, restez à l'écoute et en alerte.
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voilà, il y avait l'Arctic Sunrise qui était un de nos bateaux qui était donc tout là-haut dans l'Arctique et qui était là pour manifester, protester contre les débuts de forage de recherche pétrolière dans l'Arctique. Et donc on est sur une position, nous, de protection de l'Arctique comme on l'a été sur la protection de l'Antarctique. Il faut se rappeler qu'on a gagné ce combat de manière extrêmement radicale dans les années 80 pour la protection de l'Antarctique et qui a abouti au traité de protection de l'Antarctique. Et on voudrait, on espère avoir un vrai traité de protection de l'Arctique de la même manière. Et donc on a organisé des actions comme on sait le faire. Et donc lors de l'abordage d'une des plateformes russes, évidemment, nos petits camarades ont été arrêtés dans un acte complètement illégal de la marine russe qui les a raisonnés dans les eaux internationales. Et donc aujourd'hui, ils sont accusés de piraterie, donc qui est évidemment un acte extrêmement grave en termes maritimes. Et c'est vrai qu'on est inquiet pour eux parce qu'aujourd'hui, ils risquent de rester relativement longtemps en prison ferme en Russie. Et c'est vrai que, évidemment, si vous avez l'occasion de signer la pétition, de les soutenir, évidemment, ces gens sont des gens qui ont simplement voulu s'engager pour protéger l'Arctique et pour sauver le climat. Et donc, je pense on a une petite pensée pour eux qui, aujourd'hui, sont dans des geôles qui sont évidemment pas très accueillantes aujourd'hui en Russie.

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ces barrières infranchissables entre les partis politiques, et il est temps de les faire tomber. Il est normal qu'il y ait des partis, il est normal qu'il y ait des convictions qui ne soient pas les mêmes et qu'on les défende, mais lorsqu'il s'agit de l'intérêt général, de l'intérêt supérieur, du bien commun, de l'intérêt des générations futures, il est temps de faire tomber tout ça et de véritablement travailler ensemble. J'en ai contre les partis politiques et contre les appareils politiques. Je n'exclus pas le mien, parfois.

0: était naze. 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
2: Comment accepter que depuis des années, 97% ou 97% des espaces maritimes sont en Outre-mer, 80% de la biodiversité se trouve en Outre-mer, et que moins de 10% des crédits, des financements soient consacrés à la préservation des habitats, à la préservation de ces milieux, à faire en sorte que ce sont des inégalités. Et j'espère véritablement que le gouvernement prendra conscience que ces inégalités doivent être rectifiées pour qu'elles ne deviennent pas, à force du temps, des injustices. Si la France a besoin de l'outre-mer, si la France considère que l'outre-mer c'est son avenir, donnons-nous les moyens, ou donnez-nous les moyens, de pouvoir conduire cet avenir français.

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1: Bonjour et bienvenue dans les infos de Radio Terre, les infos durables. Aujourd'hui, je vais vous parler du séminaire national d'éducation et promotion de la santé et de l'environnement. Nouvelle édition, donc un rendez-vous pour croiser les savoirs, mettre en lumière les initiatives de terrain et renforcer les liens entre santé, sociale, éducation et environnement. Ce sont des rencontres qui auront lieu le 29 et 30 juin au Mans, donc dans la Sarthe. Ça se passera donc au Palais des Congrès et le thème c'est d'éduquer et agir pour une santé environnement transversale et accessible à tous. Parce que vivre en bonne santé dans un environnement sain est un droit fondamental, il est important d'inclure l'ensemble des citoyens dans les processus favorisant la santé. Cette nouvelle édition du séminaire éducation et promotion de la santé invite les acteurs des structures nationales et régionales à se retrouver pour partager et imaginer ensemble des approches inclusives. Un rendez-vous donc entre environnement et social, ça se passera le 29 et 30 juin au Mans, dans la Sarthe. Éduquer et agir pour une santé accessible à tous. À bientôt pour un prochain rendez-vous sur l'antenne de Radio Terre.

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1: Bonjour et bienvenue donc sur l'antenne de Radio Terre. Aujourd'hui, on va parler de la journée entreprise et biodiversité. Pourquoi pas changer de cap? C'est la Fondation pour la recherche sur la biodiversité qui propose cette année, avec le soutien du MNHN et de l'OFB, donc l'Office français de la biodiversité, de consacrer sa journée annuelle aux enjeux de transformation des systèmes économiques et financiers. Bien que sa nécessité ne soit plus à démontrer, sa mise en place implique des engagements de toutes sortes. Le dernier rapport donc du GIEC, sorti en février, dresse un portrait complet des responsabilités mais aussi des opportunités qui s'ouvrent aux entreprises. Comme chaque année, cette journée s'adresse aux acteurs de la recherche ainsi qu'aux acteurs privés et publics dont l'objectif est d'initier et de favoriser un indispensable dialogue. Ce temps fort s'appuiera sur une série de rendez-vous qui se tiennent tout au long de ce premier semestre 2026 et dont l'assemblée des parties prenantes sera le reflet. Voilà pour cette manifestation, la journée de la biodiversité et de l'entreprise, le mardi 23 juin de 9h à 17h30. Ça se passe à l'auditorium de la Grande Galerie de l'Évolution. C'est à Paris, au 36 rue Geoffroy-Saint-Hilaire, et c'est gratuit. À bientôt pour un prochain rendez-vous.

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4: Les choix, c'est quoi? C'est principalement c'est la santé. Mmh. C'est se dire que si on mange mieux, ben, on est plus en forme, on vit plus longtemps. Et aujourd'hui, dans nos écoles, nous, on a fait un choix très fort. C'est de dire que 30% de l'alimentation de nos enfants serait issue de l'agriculture biologique. Dès que je suis arrivé en 2014, j'ai voulu créer une AMAP. Aujourd'hui, on a 3 AMAP. Elles sont ici au centre-ville, parce que, bien sûr, vous avez vu que notre centre-ville est plutôt un cul-de-sac. Je voulais que, par ce biais de AMAP, que je pensais qui n'allait pas fonctionner très très fort, je le sentais plutôt modeste, ça allait faire revenir des gens dans le centre-ville. Ça a un succès fou. Les gens sont pour ça. Je crois qu'il faut qu'on parle.
5: Ça crée du lien.
4: Voilà, il faut que l'on explique les choses. Tout se passe par ce lien et ce dialogue. Et la MAP, on a commencé par une AMAP légumes, de là s'est créée une AMAP viande, il s'est créé une AMAP volaille, et là il se parle là maintenant d'en faire une pour les fromages. Donc vous voyez, moi depuis 2014, sur les AMAP, ça dépasse même ce que je pensais pouvoir faire.

que c'est le Jazz sur son 31, un grand festival à Toulouse, ma foi. Je suis très, très heureux d'y participer pour la troisième fois. Vous pourrez entendre Franck Cagulon à la batterie, ainsi que Thomas Bramery à la contrebasse. Franck, il a un son fantastique, exceptionnel, et puis il a surtout la tradition du jazz et puis aussi du reste, c'est-à-dire il est très très ouvert au rock, à la pop et tout, donc ça donne un très très bon mélange, un mix idéal pour l'interprétation de ce qu'on jouera ce soir. Et Thomas, c'est un peu pareil, donc il a un son énorme de contrebasse et j'adore jouer. Quand on a joué avec Thomas, c'est qu'après il est difficile de jouer avec quelqu'un d'autre. Alors ce soir, on va rendre hommage à un groupe qui s'appelle The Cure, un groupe anglais qui a fait donc un tabac, on va dire, dans les années 80, donc sur la planète.

L'idée, c'est de ne pas dénaturer, ce qui peut être assez facile quand on fait du jazz, c'est-à-dire qu'on a toujours, quand on réorchestre des choses qui existent déjà, on a toujours tendance à donner de la difficulté à ça. Et au contraire, j'ai essayé, et j'espère que ça a marché, de donner quelque chose d'assez simple et surtout de reconnaissable. C'est-à-dire que quand on joue, même si c'est un trio très acoustique, eh ben, qu'on ait quand même l'impression d'entendre les morceaux initiaux. Ce soir, pour les gens qui me connaissent un petit peu sous une autre étiquette, je dirais un peu plus traditionnelle, eh ben, c'est l'occasion d'écouter le groupe et de m'écouter dans quelque chose d'un petit peu différent, mais je ne trahis absolument pas mes origines et puis les groupes que j'ai écoutés depuis tout le temps.

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1: C'est vrai que parfois les moyens manquent. Néanmoins, on peut utiliser des moyens, même s'ils ne sont pas très très importants, et ça peut donner de bons résultats. Je prends un exemple. Notre commune a voté il y a quelques jours l'attribution d'une aide aux particuliers qui mettent du photovoltaïque à la maison. Donc c'est une démarche simple, c'est une aide d'encouragement qui n'est pas symbolique, qui est importante, mais qui, en même temps, bien sûr, ne couvre pas la totalité de l'investissement. Et sur l'investissement pour 9 kilos, pour être précis, environ, ce qui coûte un particulier aux alentours de 20 000 euros, si on peut lui attribuer 1 000 à 2 000 euros, eh bien, c'est une somme qui peut l'aider à faire sa démarche d'investissement dans de bonnes conditions.

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1: Une petite étude aussi intéressante, qui avait été menée essentiellement en Angleterre, en Espagne et en Argentine, était pour essayer de voir quelles étaient les relations entre la rentabilité économique des prairies et la diversité qu'on pouvait y trouver. Donc pour faire cette étude, les chercheurs avaient travaillé notamment sur la relation entre un indicateur de la productivité des prairies. Cet indicateur qu'ils ont choisi, c'est la teneur en azote des feuilles. Par exemple, la teneur en azote des feuilles, des graminées qu'on va trouver dans la prairie. Et de regarder, en fonction de cette teneur en azote des feuilles, des graminées dans la prairie, quelle était la production économique. Là, c'était exprimé en fait en livres, puisque c'était une étude anglaise, en livres par hectare et par an. Et en fait, plus la teneur en azote des feuilles augmente, donc plus la prairie est productive, ça paraît assez logique, et plus la rentabilité est forte. Donc avec l'augmentation de la qualité de la productivité des fourrages, on a une augmentation du revenu par hectare en fait pour l'agriculteur. La deuxième idée qui était vraiment très intéressante derrière, c'était justement de faire le lien entre le revenu prédit en livres par hectare et par an pour l'éleveur et le nombre d'espèces de plantes qu'on pouvait trouver au mètre carré dans la prairie. Très intéressant, ce qu'on peut voir, c'est que sur la première partie du graphique, quand on passe d'un revenu quasi nul en fait par hectare sur des prairies qui sont très peu productives jusqu'à un revenu d'environ 1000 livres par hectare et par an, on a une augmentation de la diversité sur ces prairies avec ce qu'on peut observer ici en hachuré, notamment une augmentation de la diversité qui a une valeur patrimoniale. Par contre, au-delà d'un revenu de 1000 livres par hectare et par an, on a une diminution cette fois-ci de la diversité, donc plus la prairie devient rentable du point de vue économique, plus sa diversité diminue. Et surtout, ce qui est important à voir, c'est qu'on perd la qualité patrimoniale en fait, de cette diversité au sein des prairies. Et aujourd'hui, ce qui se passe, c'est qu'on est plutôt sur cette pente dominante, en fait, où on est au-delà de 1000 livres par hectare et par an, avec une érosion de la biodiversité.

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1: Bonjour et bienvenue dans les infos durables. Eh bien, aujourd'hui, deux infos à vous communiquer. L'une est plus particulièrement axée sur Grenoble et son université qui organise les 16 et 17 juin. Journée d'études du Forest Hub. Le 16 juin, ce sera donc plutôt un travail d'études et le 17, un travail donc consacré à une sortie sur le terrain. Si vous êtes sensible donc à ce qui se passe à Grenoble côté écologie, je vous rappelle 16 et 17 juin à l'université. Et puis, on va s'intéresser aussi à une autre manifestation qui, elle, se déroulera à Montpellier. Du 1er au 5 juin, c'est la conférence donc, du microclimat, de l'écologie et de la biodiversité. Après Anvers en 2022 et Helsinki en 2024, eh bien, cette conférence se tiendra à Montpellier du 1er au 5 juin, comme je vous le disais. Elle fédère des chercheurs et chercheuses passionnés par les études du microclimat, par les variations de température. En croisant observations de terrain, modélisation, données de télédétection et approche interdisciplinaire, ce réseau contribue à mieux comprendre comment ces gardiens locaux influence la biodiversité. Au-delà des présentations scientifiques, le MEB 2026 à Montpellier sera un espace d'échange privilégié entre chercheurs, gestionnaires et acteurs du monde forestier. Écologues, forestiers, modélisateurs, gestionnaires, acteurs de territoire, rendez-vous du 1er au 5 juin à Montpellier. À bientôt pour un prochain rendez-vous.

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1: Bonjour et bienvenue dans les infos durables. Aujourd'hui, on va partir pour Tarbes. Bon, en tout cas, une manifestation se déroulera les 15 et 16 juin prochains. Il s'agit d'une formation sur les inégalités sociales et la santé, du constat à l'intervention. La réduction des inégalités sociales est un enjeu central de santé publique. C'est inscrit dans la stratégie nationale de santé. Elle figure dans les priorités des agences régionales de santé, les ARS. Donc, contrairement à ce qu'elles pourraient laisser a priori paraître, ces interventions en santé peuvent améliorer la santé tout en contribuant à aggraver les ISS. Les nombreuses actions locales des intervenants de terrain constituent une expérience riche d'enseignement, souvent peu décrite, évaluée ou transférée, qui servirait à mieux travailler sur ces enjeux. Cette formation propose aux porteurs de projets en santé d'acquérir des outils dans le but d'adapter leurs interventions en fonction de leur impact sur les déterminants sociaux de la santé et les inégalités sociales. Voilà, donc pour en savoir plus, eh bien, vous pouvez vous adresser au service formation de Santé Occitanie. C'était au 05 61 77 87 11 ou à la référente handicap Michel Olivan au 05 61 77 87 11 aussi. C'est organisé par le DRAPS Occitanie et ça aura lieu, je vous le rappelle, les 15 et 16 juin prochains. A bientôt pour un prochain rendez-vous sur l'antenne de Radio Terre.
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0: Deuxième partie, les grands enjeux. Conférence internationale, l'invention du développement durable. Le 3 décembre 1968, l'Assemblée générale des Nations unies adopte une résolution sur l'organisation d'une conférence mondiale dédiée à l'environnement. Elle aura lieu à Stockholm en juin 1972 et inaugure l'entrée des questions environnementales dans l'agenda des grandes institutions internationales, ainsi que le point de départ d'une série de rendez-vous planétaires. Cette conférence est le résultat sur le plan international de deux mouvements. Le premier est la prise de conscience, dès les années d'après-guerre, des dégradations toujours plus importantes infligées à la nature par le développement économique, puis, dès la fin des années 1960, des limites du modèle de croissance. Le point d'orgue de cette prise de conscience sera la publication du rapport Meadows en 1972. Le second, c'est l'apparition, dès les années 1960-1970, des premiers partis politiques verts, spécialement dédiés à ces questions, et de grandes ONG environnementales, WWF en 1961, Greenpeace en 1971, Friends of the Earth 1970, des organisations spécifiquement dédiées à la protection de la nature existent depuis plus longtemps, comme l'IUCN, fondée en 1948, ou le Sierra Club en 1892. Les premières agences nationales de protection de l'environnement sont créées par la Suède en 1967 et les États-Unis en 1970, en réponse à ces organisations, alors même que la nécessité d'une coopération internationale sur ces questions se fait sentir. Voir McNeill 2010. La France crée en octobre 1971 le ministère de l'Environnement en vue de la Conférence des Nations Unies sur l'environnement de Stockholm, laquelle aura des effets tangibles sur la montée de l'environnement dans l'agenda politique et sur l'élaboration de politiques publiques de lutte contre la pollution. L'année 1983 voit la création de la Commission mondiale sur l'environnement et le développement, CMED, par l'Assemblée générale des Nations unies. Sa présidence est confiée à la ministre d'État norvégienne Gro Harlem Brundtland, avec le mandat de formuler un agenda global pour le changement, UNCSD 2012. Ces travaux aboutissent en 1987 à la publication par la CMD du rapport « Notre avenir à tous », dit « rapport Brundtland », qui consacre officiellement le concept de développement durable. Suivront trois grandes rencontres internationales, la Conférence des Nations Unies sur l'environnement et le développement à Rio en 1992, également nommée « Sommet de la Terre », le Sommet mondial pour le développement durable de Johannesburg en 2002, puis la Conférence des Nations Unies sur le développement durable à Rio en 2012, Rio plus 20. Ces quatre conférences sont les plus importants rassemblements au niveau mondial, mais elles sont également les plus généralistes puisqu'elles prétendent traiter des questions environnementales dans leur globalité et non par l'approche d'une thématique spécifique à l'image des négociations sur le climat. La chronologie de ces grandes conférences est en même temps celle de l'apparition, de l'ascension, puis du déclin de la notion de développement durable. Pour une bonne synthèse des sources idéologiques du développement durable, voir Vivien, 2001. Apparue pour la première fois en 1980 dans un rapport de l'IUCN, puis officialisé comme concept clé de la politique onusienne en 1987, Le développement durable est pourtant présent en filigrane dès le début. Ces trois piliers, économique, social et environnemental, sont en effet déjà explicites dans les principes de la Déclaration de Stockholm, voire principes 8 et 15, ainsi que la volonté de concilier développement et protection de l'environnement, principe 14. Car l'essence même du développement durable est bien l'idée que la protection du milieu naturel ne saurait être réalisée sans venir à bout, dans le même temps, des inégalités socio-économiques et du sous-développement. Le développement durable s'oppose par ailleurs à l'idée que croissance économique et protection de l'environnement seraient incompatibles. Les avancées les plus tangibles et créatives de cette dynamique sont sans nul doute issues du sommet de la Terre en 1992, avec la signature de deux conventions internationales sur le climat et la biodiversité, deux déclarations sur les forêts et la désertification, ainsi que le lancement de l'agenda 21. La déclaration finale affirme par ailleurs pour la première fois la nécessité de changement dans les modes de production et de consommation, principe 8, ainsi que deux principes centraux de la politique environnementale, le principe de précaution, principe 15, et le principe du pollueur-payeur, principe 16. Le sommet de Johannesburg consistera principalement à populariser les mêmes principes, tout en mettant l'accent sur l'insuffisance des mesures prises depuis 1992. Il consacrera également l'entrée en scène des grandes entreprises, ainsi que l'importance de la société civile organisée. En 40 ans d'existence, les principes du développement durable, force est de le constater, n'ont pas permis de renverser la tendance généralisée à l'appauvrissement des milieux naturels, à la perturbation des écosystèmes et à la mise en péril de l'équilibre climatique de la planète. Ils n'ont pas non plus permis de promouvoir une meilleure répartition de la richesse sur Terre, voire Zakaï 2011, Bourg 2011. La conciliation recherchée entre environnement et développement, trop souvent compris dans le seul sens économique, a bien plutôt contribué à vider le concept de sa substance écologique pour devenir une invitation à faire durer le développement, voire Chartier 2004. La déclaration finale de Rio plus 20 n'est que répétition de la même rhétorique qui peine à convaincre au regard de l'état catastrophique de l'environnement. Rio plus 20 marque sans doute la fin de l'ère du concept de développement durable, déjà pratiquement remplacé par une économie verte, ne laissant à l'environnement qu'une place marginale.
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1: Quoi qu'il advienne, une COP, ça produit quelque chose. Reste à savoir quoi.
2: Quoi qu'il advienne, ça produit quelque chose. Et comme je le disais tout à l'heure, comme on est à l'ère de l'exponentiel, le sujet, c'est que si ça produit quelque chose de bien, ça peut aller dans l'exponentiel et la transition peut accélérer très fortement. Mais si ça produire rien, il peut y avoir un effet au contraire extrêmement dépressif et on peut entrer dans des scénarios extrêmement noirs. Vous savez qu'aujourd'hui, les contributions nationales qui ont été remises nous mettent sur des scénarios à 3 degrés, c'est beaucoup trop. Ce qui est intéressant, c'est si on sort avec un accord universel et avec une espèce de société internationale confiante en elle-même et sa capacité à agir, qu'on puisse revoir ses contributions d'une manière extrêmement forte. Et donc, ce que dit cette note, c'est qu'au fond, il faut se projeter dans le long terme et en même temps, savoir gérer le présent. Excusez-moi de dire des choses un peu banales, mais aujourd'hui, le sujet, c'est l'abstraction souvent sur le climat. Quand on parle de 2050, alors que déjà notre quotidien est difficile, on a du mal à imaginer que ce soit très concret. Et au fond, ce qu'on essaye de dire, c'est que factuellement, les gestes sont à poser tous les jours. Ils ont été posés depuis Copenhague. La note invite à revisiter l'échec de Copenhague en montrant qu'à Copenhague, il y a un certain nombre d'instruments qui ont été mis en place, qui étaient très structurants pour le débat, notamment sur l'économie décarbonée, mais aussi sur le fait qu'il fallait inclure davantage de monde et viser un accord universel. Quelque part, ça a réintégré les États-Unis dans le jeu à terme parce que le fait d'avoir été aussi peu actif leur a été reproché. C'est aussi ce qu'on dit sur name and shame. Et on dit aussi qu'il faut utiliser l'opinion publique, les collectivités locales et au fond, ne pas voir la COP comme un exercice en huis clos.

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1: Il y a quelques éléments très connus et puis j'ai essayé d'aller regarder un petit peu derrière les chiffres qu'on connaît d'habitude. Alors les océans, c'est 71% finalement de la surface du globe. Pour l'Europe, en tout cas l'Europe des 28, c'est plus que l'espace terrestre, l'espace océanique européen. C'est 97% de la ressource en eau disponible sur Terre. C'est 50% quasiment de la population mondiale qui habite sur le littoral, à moins de 100 km des côtes. Pour l'Europe, c'est un tout petit peu moins, c'est 41% de la population, mais ça concerne quand même 23 des pays membres sur les 28. C'est la même quantité de personnes, c'est-à-dire la moitié de l'humanité qui dépend directement en termes d'alimentation, qui dépend des océans. C'est 90% du commerce de la planète qui transite par la mer. Je rappelle que le transit par la mer, c'est 100 fois moins d'émanations de CO2 que l'avion. Et en même temps, on estime que les dégazages sauvages, c'est 8 à 10 fois plus polluant que l'ensemble des marées noires dans le monde. C'est 50% du dioxygène disponible sur Terre, et en même temps, c'est 40% du stockage de CO2, ce qui vaut aussi aux océans de contribuer, d'être le contributeur majoritaire à la régulation du climat, mais aussi de s'acidifier, et donc de ensuite engendrer des perturbations sur l'ensemble de la faune et de la flore marine. La fonte des glaces avec le réchauffement climatique, c'est la perturbation de l'ensemble des courants marins. J'ai replacé aussi 80% des zones de pêche qui sont en surpêche. Moi, le chiffre qui m'étonne plus, c'est plutôt que 20% de tout ce qui est pêché dans le monde est pêché illégalement. Donc c'est plus de 10 milliards d'euros, ça représente 10 milliards d'euros dans le monde chaque année de vente de poissons et de fruits de mer illégales. Et c'est 75% de la pollution marine qui provient des terres. Donc on parlera dans peu de temps des déchets plastiques dans les océans, mais le septième continent, ce qu'on appelle le septième continent, donc dans le Pacifique, c'est à peu près la surface du continent européen. Donc effectivement, c'est un septième continent.
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2: On est en train de créer une serre biologique qui va rendre autonome la cantine, les crèches, le CCAS et les portages des repas. C'est-à-dire que on va être autosuffisant en légumes, principalement en légumes et quelques fruits parce que les problématiques sont différentes, mais on sera autosuffisant et local parce que ça sera fait à 50 mètres du point le plus loin.
3: Donc ça veut dire que il y a un surenchérissement, c'est à coût égal, c'est une décision politique et vous dites de toute façon c'est pour les générations futures, donc on investit là-dessus parce que c'est prioritaire pour nous.
2: Alors il y a plusieurs choses, plusieurs vérités dans ce que vous avez dit. Il y a une, c'était une proposition de campagne, une promesse de campagne qu'on a souhaité tenir parce que c'était, pour le groupe majoritaire c'était important. La deuxième chose c'est si on s'arrête au coût de la construction, bien entendu que ça va coûter plus cher, parce que toutes les infrastructures sont déjà en place et tout le système est en place pour acheter dans une centrale d'achat ou autre. Mais après coup, une fois que la structure est posée, on va dire sur les 10 ans, on s'est rendu compte que ça ne coûtait pas plus cher. Ça ne coûtait pas plus cher parce qu'on n'a aucun intermédiaire. Le légume, le but, c'est que le légume sorte de la serre, par exemple le matin, il est amené à 10 heures, on va dire, à la cantine, il est coupé, traité dans l'assiette. Il n'y a aucun intermédiaire, il est juste nettoyé avec les principes, mais on s'est rendu compte que le prix le prix du légume, on va dire du kilo sorti à la serre, était quasiment même moins cher que celui qu'on pouvait acheter dans nos circuits un peu courts, c'est-à-dire le petit Carrefour à côté ou les centrales comme le Mine à Toulouse.

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1: Bonjour et bienvenue dans les infos durables. Aujourd'hui, on va parler de la fête des mares. Les mares, c'est ces petites étendues d'eau. Donc, eh bien, cette année, du 6 au 14 juin, on les fêtera comme chaque année en France. La fête des mares, elle revient pour sa 11e édition autour de la thématique les mares, éveiller et transmettre. C'est donc du 6 au 14 juin. Il s'agira de participer à des activités qui seront proposées un peu partout sur le territoire français. L'objectif est de sensibiliser le grand public à la protection des mares, de montrer la richesse faunistique et florale de ces écosystèmes, de transmettre les pratiques de bonne gestion et les initiatives mises en place pour préserver ces milieux. Une fête dédiée à la protection des mares et donc des zones humides dont on connaît l'importance. Si vous voulez en savoir plus, eh bien vous allez sur internet avec forum-zone-humide.org. A bientôt pour un prochain rendez-vous sur l'antenne de Radio Terre.
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1: Bonjour et bienvenue dans les infos durables de Radio Terre. Et aujourd'hui, on va parler de OptiMix 2026. C'est un symposium qui va parler de l'adaptation de la gestion forestière au changement climatique. Moduler la composition et la densité des peuplements et contrôler la pression du gibier. Voilà, ça se passera à Nogent-sur-Vernisson en France, donc à l'espace des étangs, du 8 au 12 juin. Donc, installé en forêt dominiale d'Orléans, le dispositif OptiMix explore depuis plusieurs années les effets combinés de trois facteurs majeur sur le fonctionnement des forêts tempérées, la composition des essences, la densité des peuplements et la pression d'abroutissement par les ongulés sauvages. Ces leviers sylvicoles sont au cœur des débats actuels sur la résilience des écosystèmes en France face à la hausse des températures et aux sécheresses. Trois grands axes donc sont au programme, la biodiversité et écologie des communautés, le fonctionnement physiologique, donc la croissance des périssements résistants au stress climatique et la régénération forestière et le rôle de la grande forêt. Effet de la sylviculture et des ongulés sur la régénération, la fertilité des sols et le cycle du carbone. Ces thématiques visent à favoriser les échanges interdisciplinaires et à construire des passerelles entre la recherche et la gestion opérationnelle. Voilà pour cette manifestation qui se tiendra à l'espace des étangs en Nogent-sur-Vernisson, c'est dans le Loiret, du 8 au 12 juin prochain. A bientôt pour un prochain rendez-vous sur l'antenne de Radio Terre.

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1: On voit bien comment la connaissance, alors avec la dimension en plus paysagère, ensemble urbain, etc., plus compte tenu du territoire de l'étude, apporte au projet. En revanche, je voudrais savoir si tant les architectes que les collègues de l'inventaire peuvent avoir des éléments probants, suffisamment clairs par rapport à l'énergie des bâtiments anciens. Parce que ça, c'est un vrai enjeu. Quand on parle de développement durable, on va nous opposer l'énergie des bâtiments, les questions de climat, etc. Est-ce que vous arrivez, à partir des données existantes, à avoir suffisamment d'éléments probants pour que voilà, ça soit convaincant vis-à-vis des élus et vis-à-vis des pressions qu'on peut avoir par rapport à un développement durable un peu stéréotypé pour certains autres ministères que celui de la culture, par exemple.

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1: 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Mr. Hula, I'm going. 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Goodbye. Bye, bye. I'm coming next year. You too, huh? Bye, bye.
2: Voilà. Au revoir, petite madame.
3: Au revoir, madame. Merci.
2: Et surtout, donnez-nous de vos nouvelles.
3: Ça va pas faire un grand
2: prix. Certainement. Au revoir, monsieur.
4: Au revoir, madame.
2: Et c'est promis, hein, si vous passez par ça, vous venez à la maison.
3: Je pense bien.
2: Vous avez mon adresse,
3: madame.
2: N'oubliez pas la route du 4-4.
3: Au revoir. Au revoir, chère madame. Au revoir. Dépêche-toi.

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1: On a même vu une banderole non au gaz de schiste sur la mairie de Meaux, sur la mairie de Monsieur Copé. Avec une manifestation à Meaux réunissant plusieurs milliers de personnes. On a eu véritablement une mobilisation qui a enclenché un processus de débat, qui a amené une commission composée avec un député socialiste et un député du MP, et qui ont été le point de départ de la rédaction de la loi donc de juillet 2011, qui a été portée donc, par Nathalie Kosciusko-Morizet. Donc c'est assez intéressant le processus. C'est-à-dire que très rapidement, et ça il faut saluer Nathalie Kosciusko-Morizet par rapport à ça, c'est qu'elle a de suite compris que ça allait devenir un vrai problème et que ce problème allait faire tache d'huile et que ça allait avoir des conséquences politiques. Il ne faut pas se cacher, tous les hommes politiques savent bien que s'il y a un truc comme ça, ça va être une catastrophe pour les municipales évidemment, pour les sénatoriales, ce n'est pas génial. Et donc il y avait aussi ces enjeux-là. Et donc ça explique aussi que tous les hommes politiques se soient mobilisés là-dedans. Donc voilà un peu comment s'est construit ce débat. À partir de trois territoires, donc le permis de Nantes, le permis de Villeneuve-de-Berg en Ardèche et le permis de Montélimar. Et donc ça s'est cristallisé au départ sur ces trois territoires et c'est une fois qu'on est rentré dans ce processus d'élaboration de loi et que cette loi a été votée qu'on s'est rendu compte qu'en réalité il y avait beaucoup de permis sur le territoire français, qu'il y avait plus de 60 permis d'hydrocarbures sans qu'ils soient spécifiés. Quel type d'hydrocarbures, quel type de recherche, est-ce que c'est des gaz de schiste, est-ce que ce sont des gaz de houille, est-ce que ce sont des forages classiques pour du pétrole, comme il y en avait beaucoup dans le bassin parisien. Et tout ça, évidemment, a créé une situation complexe dont, aujourd'hui, le ministère de l'Environnement n'est toujours pas sorti parce qu'ils ont essayé d'établir une liste. Mais le problème, c'est qu'on a énormément de complexité dans cette situation avec, justement, l'imprécision sur les types d'hydrocarbures, donc sur le type de techniques qui doivent être utilisées. Et c'est ce qui amène aujourd'hui à dire, et je m'arrête avec ça, sur la nécessité de réformer le code minier. Code minier qui était un code moyenâgeux, même si c'est de la République, mais du Moyen-Âge de la République, et donc complètement inadapté à la situation nouvelle.

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4: Chacun défend ses intérêts et c'est légitime. Mais l'intérêt général se construit dans des compromis. C'est en tout cas ma conception de l'action politique. Et ces compromis n'ont de sens que s'ils permettent de répondre à un objectif partagé. Faciliter, rechercher, inscrire dans la loi ou les réglementations les compromis, c'est le rôle du gouvernement que je représente ici. Contribuer à faire partager l'objectif de la préservation et de la reconquête de la biodiversité, c'est le rôle du secrétariat d'État dont j'ai la charge. En février dernier, le président de la République, le Premier ministre, avec l'assentiment de Ségolène Royal, ont décidé de créer ce secrétariat d'État, le premier de l'histoire, et en ont confié la responsabilité à une écologiste. Une écologiste qui considère que les deux questions essentielles, les deux enjeux principaux auxquels nous sommes confrontés sont la lutte pour le climat et la réponse aux menaces qui pèsent sur la biodiversité. Qu'il s'agisse de la préservation d'espaces naturels indispensables à la vie ou du maintien d'espèces végétales ou animales dont la vitesse d'extinction atteint des niveaux inégalés du fait, pour l'essentiel, de l'activité humaine. Et oui, du fait de l'activité humaine. Certains l'oublient manifestement.

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1: Bonjour et bienvenue sur l'antenne de Radio Terre dans ces infos durables. Aujourd'hui, on parle d'une session de formation qui aura lieu du 15 au 19 juin, organisée par l'ANACT-FR. Donc, il s'agit de manager, c'est tout un travail. Constat est maintenant documenté et partagé. Dans les entreprises françaises, les modes de management doivent évoluer pour mieux faire face aux défis, les risques psychosociaux, phénomènes d'usure, transformation du travail ou encore quête du sens du travail. Les caractéristiques des formes de management qui contribuent à la qualité de la vie et des conditions de travail sont en parallèle mieux connu, un management qui veille au développement des personnes au travail, à la performance globale de l'entreprise. C'est un management participatif, à l'écoute des réalités de terrain et en soutien du travail de tous et de toutes. La Semaine pour la qualité de la vie et les conditions de travail 2026 sera l'occasion de partager des repères et des témoignages de professionnels. Donc ça se passera le 15 juin au matin notamment, et puis en après-midi il y aura une conférence autour de manager, c'est tout un travail. Ça se passera à Paris au ministère du Travail et des Solidarité. Et si vous voulez en savoir plus, eh bien vous allez sur le site de anact.fr, anact.fr. À bientôt pour un prochain rendez-vous sur l'antenne de Radio Terre.

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1: Bonjour et bienvenue sur l'antenne de Radio Terre. Eh bien, aujourd'hui, on va parler du Talent pour la planète. C'est la 6e édition. Elle se tiendra à Paris le 9 juin prochain. C'est un événement positif qui décode les transitions écologiques et sociales. Elle a pour vocation, donc, cette manifestation d'acculturer le grand public en décryptant les avancées des organisations et leur chemin vers les transitions écologiques, mais aussi sociales. En mettant en avant les talents qui portent ces enjeux et les formations qui accompagnent ces transformations, il s'agira de donner des clés de compréhension sur les métiers et compétences et développer pour agir et accélérer ces transitions. Pour la planète, c'est donc qui s'installe au 104 à Paris, le temps d'une journée pour comprendre, mobiliser et engager. Et c'est le groupe AEF ainsi que Pro Durable qui unissent leurs expertises pour organiser cette manifestation 6e édition du genre, je vous le rappelle. Talent pour la planète le 9 juin prochain à Paris. À bientôt pour un prochain rendez-vous sur l'antenne de Radio Terre.

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